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5: Bonjour à tous, bonjour à toutes, bienvenue en direct dans ce magazine estival du mardi 7 juillet. On bouscule nos programmes lors de l'été sur Radio Royan Vercors 93 FM avec ce magazine estival qui est aussi à retrouver chaque jour sur notre site internet radioroyan.fr. Comme chaque matin, on va faire un tour des activités possibles aujourd'hui et dans le reste de la semaine. Ensuite, on continuera avec un focus sur l'un de nos partenaires de ce magazine estival. Ensuite, ce sera les temps forts de l'agenda et toutes les sorties que vous pourrez faire dans le reste de cette semaine, plutôt des sorties culturelles. Et puis, on terminera avec un focus sur un autre partenaire. Et cette semaine, cette première semaine du mois de juillet, on vous propose de découvrir ou de redécouvrir des visites sonores du musée de la résistance à Vassieux en Vercors. Et tout de suite, pour commencer, on attaque avec les activités de la semaine.
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5: Et on ouvre cette catégorie activité avec un stage de découverte de l'aviron pour les jeunes à partir de 12 ans. On vous en parlait hier dans notre magazine estival. Cet été, vous pouvez découvrir l'aviron à Saint-Nazaire-en-Royan. C'est le club d'aviron de la Saône qui propose ce stage de découverte à un tarif très avantageux de 30 euros pour 3 jours. Ça commence aujourd'hui, ce mardi 7 juillet à 9h30. Donc c'est tous les matins de 9h30. 30 à 12h30 pour ce mardi 7 juillet, mercredi 8 et jeudi 9. Ce sera toute la journée de 9h30 à 17h. Si vous avez donc minimum 12 ans et que vous avez envie de découvrir les bases de l'aviron et les techniques de rame et faire des sorties sur l'eau en cette période estivale à Saint-Nazaire-en-Royan, contactez sur réservation donc. Même si le stage commence aujourd'hui, contactez donc le club d'aviron de la Saône. On monte sur le plateau du Vercors pour des sorties un peu plus à la fraîche avec cette période de canicule pour cette semaine du 6 juillet. Nos partenaires sont notamment le musée de la préhistoire du Vercors à Vassieux-en-Vercors avec une nouvelle muséographie. Le musée se métamorphose pour cette année 2026. Et peut-être vous le savez, les mercredis, il y a tout l'été pas mal d'activités pour les enfants. Donc à partir de ce mercredi 8 juillet, il y a notamment l'atelier de la préhistoire apprenti archéologue, une introduction à la fouille archéologique et la recherche de vestiges. Ça c'est dès 7 ans, 10h30 à midi. Ensuite il y a de 16h à 17h30 un atelier artiste préhistorique créer sa parure. C'est un atelier de création d'un collier d'inspiration préhistorique et ça c'est un atelier dès 4 ans. Et puis il y a aussi une autre proposition pour les mercredis de 14h à 15h30, c'est la visite guidée du musée de la préhistoire du Vercors. Ces ateliers durent tous 1h30 et ce sont des ateliers ludiques et pédagogiques qui sont proposés aux adultes et aux enfants. Les places sont limitées et les enfants de moins de 8 ans doivent être accompagnés d'un adulte. Renseignez-vous auprès du musée de la préhistoire. Et si vous voulez déjà organiser votre jeudi, sachez qu'il y a aussi plusieurs ateliers au musée de la préhistoire avec l'apprenti archéologue de 10h30 à midi, toujours avec l'introduction de la fouille archéologique et la recherche de vestiges des 7 ans. Et puis un atelier de 14h à 15h30, c'est faire naître le feu. Là, il s'agit notamment d'expérimenter la technique d'allumage du feu par friction, un atelier aussi des 7 ans. Et puis un dernier atelier pour les jeudis, c'est le petit meunier de la préhistoire, avec la mouture du blé, la cuisine de la galette et la cuisson sur pierre. Ça, c'est aussi un atelier des 4 ans. Tous les renseignements sont à trouver donc auprès du musée de la préhistoire, qui est ouvert tous les jours du mois de juillet de 10h à 18h. Et on reste sur le plateau du Vercors avec un autre musée partenaire, c'est le musée, c'est le mémorial de la résistance en Vercors à Vassieux-en-Vercors, qui propose des visites guidées à partir de ce 8 juillet, tous les mercredis, jeudis, vendredis. Une visite guidée qui commence à 10h30 et qui dure environ 2h, 1h avec un ou une guide et 1h en autonomie pour découvrir l'histoire de la résistance dans le Vercors. C'est un supplément de 3,50€ par personne en plus du prix d'entrée au mémorial. Et puis, sachez également que sur les pas des maquisards, ce sont des balades commentées pour les jeudis et vendredis à 10h30 qui durent 1h30, accompagnées par un guide. Parcourez les bois jusqu'au camp numéro 6 sur les traces du quotidien des maquisards du Vercors, au tarif de 10€ pour les adultes et 5€ pour les enfants. Tout ça, c'est à retrouver également sur le site du Mémorial de la Résistance à Vassieux-en-Vercors. Et puis si vous avez envie de fraîcheur, la grotte de la Luire sur le plateau du Vercors à Saint-Agnan-en-Vercors vous accueille pour entrer dans le mystère de la plus grande remontée d'eau temporaire de la planète. Une visite guidée d'environ 1h15, mais aussi des nocturnes au flambeau et puis des réservations pour les groupes. Tout commence avec une bougie, une visite guidée donc unique en son genre. Ça se passe route de la Luire à Saint-Agnan-en-Vercors, entre nature et histoire, un lieu de mémoire au patrimoine géologique. Ouvert toute l'année et particulièrement en cette saison estivale et caniculaire. On passe du côté de l'Isère, avec en traversant l'Isère du côté d'un autre de nos partenaires, c'est le musée départemental de Saint-Antoine-l'Abbaye qui met en place dès ce mercredi 8 juillet les rendez-vous de l'été, avec donc chaque mercredi les astuces du règne végétal, science et anecdotes. C'est Chloé Flamand, ingénieure horticole de Naturellement Botanique, qui propose cet atelier. C'est gratuit, ça dure 1h15 et c'est sans réservation à partir de 11 ans. Ça se passera dans le jardin médiéval. Et puis ensuite, pour les jeudis, si vous voulez organiser le reste de votre semaine, ce sont les contes au jardin qui commencent ce jeudi 9 juillet avec Elisabeth Calandry, qui est conteuse. Une histoire des plantes à parfum à travers le conte. Il y aura des histoires pour tous les âges et aussi quelques chansons oubliées dont les jardins se souviennent encore. Ça se passe également au jardin médiéval de 14h30 à 17h30 en continu. Vous pouvez venir quand bon vous semble, c'est gratuit et sans réservation. Et puis tant qu'on est encore dans ce musée de Saint-Antoine-l'Abbaye, les vendredis, à partir de ce vendredi 10, c'est les comptines et les chansonnettes qui commencent avec Sandrine Boudry et Roule les mots, un éveil des tout-petits à la biodiversité. Insectes, oiseaux et fleurs deviennent les personnages qui peuplent nos jardins et nous racontent la nature. Une animation jeune public proposée gratuitement, sans réservation, pour les enfants de 6 mois à 6 ans et qui dure 45 minutes, donc tous les vendredis de cet été. Et puis un autre atelier pour cette semaine, ce sera le jeudi 9 juillet du côté de la Tanière, notre bien-aimée librairie indépendante de Saint-Jean-en-Royans. Si vous avez envie de vous plonger dans l'écriture pour cet été, c'est une nouvelle proposition de La Bouillotte. Tous les jeudis de cet été, de 8h à 10h, un café écriture, donc côté Tanière, avec des propositions guidées, et puis des boissons et des gourmandises faites maison. N'hésitez pas à vous renseigner auprès de La Bouillotte si ça vous intéresse, et ça commence donc ce 9 juillet. Et puis pour cette catégorie activité, sachez également que la Maison Musée de la Mémoire du Royan à Rochechouart rentre également dans sa saison estivale et est et est ouverte du mardi au dimanche de 15h à 19h. Vous pouvez donc consulter leur site internet pour connaître toute la programmation culturelle. En tout cas, c'est une visite incontournable si vous êtes en voyage, en tourisme sur notre beau pays du Royaume. Voilà pour cette catégorie activité pour ce mardi 7 juillet. Et on continue notre programmation avec le plateau partenaire qui nous emmène aujourd'hui à la découverte d'une compagnie qui s'appelle Ligne de Crête, qui est basée à Saint-André en Royan. Et c'est Manou qui propose son spectacle Vercors 44. Ce matin, dans les studios de Radio Royan Vercors, on met le focus sur une création d'un spectacle qui s'appelle Vercors 1944 de la compagnie Ligne de Crête, un spectacle autour du maquis, du Vercors dans les années 44. Et pour détailler tout ça, je reçois Manou de la compagnie. Bonjour Manou.
6: Bonjour.
5: Bienvenue dans nos studios. C'est un plaisir de te recevoir et de faire un point avec toi, peut-être déjà sur ta compagnie, la compagnie Ligne de Crête. J'imagine que ça parle de montagne.
6: Oui. Ligne de Crête, c'est une compagnie que j'ai créée l'année dernière pour en fait rassembler des spectacles qui existaient déjà et porter les futurs projets. Moi, ça fait 4 ans, enfin j'avais 4 spectacles déjà en création ou créés, mais qui étaient portés administrativement par des compagnies qui n'avaient rien à voir. Et donc j'ai eu vraiment envie de m'implanter sur le territoire du Royan Vercors et pouvoir dire bah, ça y est, je suis là, j'ai envie de faire des projets ici. Et donc c'est comme ça qu'avec la rencontre avec Céline, qui est la présidente aussi de l'association, on a eu envie de créer cette compagnie, Ligne de Crête.
5: Et vous êtes basée où du coup ?
6: À Saint-André-en-Royan.
5: Donc tu t'installes dans le Royan, tu restes là pour les prochains temps a priori.
6: C'est ça.
5: Et t'as envie d'être une artiste qui agit ici, et notamment sur la mémoire, puisque c'est vrai qu'on est sur un territoire où il y a pas mal de choses du côté patrimonial, du côté de la mémoire, et notamment de la résistance. D'où ça t'est venu cette idée de travailler sur Vercors 44 ?
6: Alors en arrivant sur le Vercors, donc moi je me suis installée en 2021 je crois, il y avait vraiment quelque chose de très fort, on ne peut pas faire l'impasse sur la résistance, enfin, ça m'a vraiment marquée. Moi je suis une personne qui aime aller en montagne, courir, faire des randos, et vraiment ça m'a marqué hyper fort ce truc de la mémoire de la résistance. En parallèle, j'avais envie de travailler sur un nouveau projet et j'étais aussi impliquée sur d'autres échelles dans la lutte antifasciste. Et en fait, tout ça est venu se recouper. Pour moi, ça c'est d'un coup semblé un peu une évidence de faire un spectacle sur la résistance au maquis. Et après, par contre, c'était dans la recherche de bouquins, tout simplement. Je suis allée à la médiathèque de Pont, dans le rayon documentaire. Et en fait, je suis tombée sur ce bouquin qui s'appelle « Avoir 20 ans au maquis du Vercors » de Marc Serratrice. Et là, vraiment, j'ai été emportée parce que c'est le témoignage d'un maquisard. Donc, c'est Marc qui a 20 ans, qui va passer un an au maquis, qui raconte. Et il a une manière de raconter qui m'a vraiment emmenée parce que c'est presque comme un roman, alors qu'en fait, c'est un témoignage. Et j'ai beaucoup aimé, en fait, sa manière de raconter où lui, il est super humble. Il rencontre vraiment à hauteur d'homme de c'est quoi la vie dans un camp. En fait, ils passent leur vie à attendre et à vivre en nature et à s'entraîner sans savoir ce qui va leur arriver. Donc, c'est pas une histoire de guerre. C'est vraiment une histoire de comment ça se passe, la camarade. En vivant en plein air dans des conditions hyper rudes, parce que le Vercors dans les années 40, c'est quelque chose, quoi. Et donc ça m'a vraiment parlé, ce truc de pas d'héroïsme, de guerre. Enfin, c'était vraiment juste la vie au maquis, quoi.
5: C'est ce que j'allais dire. Est-ce que c'est aussi la rencontre aussi avec quelque chose un peu l'envers du décor, qui soit un peu moins, les barricades, ou quelque chose de très romantisé, romantique autour de la lutte et de la résistance que t'as découvert, et une rencontre aussi avec son écriture, sa manière de raconter cette histoire, et avec cette personne-là.
6: Ouais, c'est ça. Moi, c'est ça qui m'a marqué. C'était pas du tout ce à quoi je m'attendais, en fait, quand j'ai ouvert le livre. Je m'y attendais pas. Et il raconte aussi c'est quoi d'être vulnérable, de pas savoir, de plutôt être pacifiste à la base et se rendre compte qu'en fait, tu vas avoir un fusil dans les mains, mais les armes n'arrivent pas. Donc, en fait, tu passes ta vie à t'entraîner avec des bâtons et à pas savoir à quelle sauce tu vas être mangé. Enfin, c'était aussi tout ça. Et ce qui était assez dingue dans cette création, c'est qu'en fait, j'ai d'abord donc décidé de faire une adaptation de ce livre en spectacle. J'ai donc fait les démarches pour savoir à qui appartiennent les droits. Mmh. Et là, j'ai découvert qu'il était vivant.
5: Tu ne savais pas quand
6: t'as... Je ne savais pas. Ouais. Donc, il avait écrit le livre à 92 ans. C'était 10 ans auparavant. Enfin, qui vit jusqu'à 102 ans ? Enfin, c'était quand même très improbable, quoi. Et en fait, c'est du coup en faisant ces recherches que grâce à Blandine Damieux-Verdot, qui est une guide conférencière qui, elle, était en lien avec Marc et qui a eu vent de mon projet, qui m'a mis en lien en fait avec Marc. Et donc là, c'était énorme comme révolution, quoi. Du coup, ça a eu une influence directe sur la création du spectacle parce que ça m'a permis de le rencontrer. Donc, je suis allée le voir, j'ai pu l'enregistrer radiophoniquement. Et donc, dans le spectacle, il y a des interviews radio mêlées à moi qui joue Marc quand il a 20 ans. Donc ça a vraiment donné sa couleur au spectacle.
5: Et il était d'accord de te rencontrer parce qu'il y a aussi, j'imagine, si tu dis qu'il était humble dans sa manière de raconter tout ça, est-ce que, voilà, passé 90 ans, il a encore envie de parler de cette histoire à une jeune artiste qui a envie de créer quelque chose? C'était quoi son rapport à te recevoir?
6: Alors Marc, c'est quelqu'un qui a vraiment passé, je dirais, un an au maquis et 80 ans à raconter l'histoire. Il était vraiment hyper généreux. Il a été toute sa vie dans les écoles pour continuer à raconter, mais jusqu'à très vieux, en fait. Et là, il était aussi fort en lien avec Blandine, qui va le voir très régulièrement, qui fait un super travail avec l'école primaire d'Autran, qui maintenant s'appelle l'école Marc Serratrice. Donc, il y avait déjà aussi beaucoup d'archives sonores et vidéos que j'ai pu glaner, quoi, pour la recherche de ce spectacle. Et en fait, il a continué à être tout à fait généreux avec moi. Il m'a accueilli à bras ouverts. Il était très content de ce projet. Après, ça reste un monsieur de 102 ans qui, du coup, a les idées très claires sur ce qui s'est passé au maquis. Aussi, je pense, parce qu'il a beaucoup raconté, mais parce que c'est une mémoire lointaine. Mais qui me disait avec beaucoup d'honnêteté, je me rappelle du nom du général et de tous les copains, mais par contre, j'arrive pas à me rappeler le nom des aides-soignantes qui viennent me voir tous les jours. Du coup, il y avait aussi cette chose-là. Il était de toute façon d'accord par principe et plutôt touché de la démarche. Mais quand je suis revenue le voir plusieurs mois plus tard, il avait oublié.
5: Oui, c'est ça aussi, c'est la question de la mémoire et de comment, quand on fait un récit, notamment d'une période assez courte, assez circonscrite dans le temps, la mémoire reste vive, alors qu'effectivement, ce qu'il a mangé la veille disparaît.
6: Mais du coup, j'ai eu l'occasion de jouer devant lui. Et donc devant lui et sa famille, et en fait, lui, il a été touché, mais je pense que c'était beaucoup plus impressionnant et émouvant pour moi que pour lui, parce que lui, l'histoire, il la connaît, il l'a beaucoup racontée, et sa famille était vraiment très touchée de voir qu'en fait, il y avait cette mémoire qui allait continuer à être vivante aussi par le spectacle, quoi.
5: Comment tu vis ça, toi, le fait d'incarner au plateau un homme, alors avec un écho de 80 ans d'écart, est-ce que c'est une évidence pour toi? Alors t'as les enregistrements, t'as cette histoire qui était écrite, comment t'as travaillé ce personnage au plateau? Pour toi, c'était évident que c'était toi qui allais l'incarner?
6: Alors pour moi, alors c'était évident dans le sens où c'était une création que j'avais envie de porter en étant au plateau. Au tout départ, c'était plutôt un projet de lecture, du coup c'est peut-être ça qui a donné aussi... Enfin, je ne me suis pas posé la question du personnage tout de suite, en fait. Et par contre, après, c'était en travaillant. Et donc, j'ai été accompagnée par Mbalou Arnould à la mise en scène et à la dramaturgie aussi sur ce spectacle. Et en fait, finalement, on s'est dit, la différence est tellement énorme entre Manou, 34 ans, qui vit en 2024 à l'époque, et Marc de 20 ans. Enfin, il y avait différence d'âge, d'époque, de genre. Enfin, c'était énorme. Qu'on s'est dit, finalement, on a fait un pas de côté. Et en se disant, en fait, je vais l'incarner avec plutôt qu'est-ce que je ressens de cette personne. Donc, c'était de la pétillance, de l'enthousiasme, de l'excitation de c'est quoi d'avoir 20 ans et de se retrouver dans cette aventure-là. Et moi, je suis aussi danseuse. Et du coup, finalement, on a complètement accepté de laisser parler mon corps de danseuse, ce qui m'a libérée d'ailleurs dans la création, de se dire comment ça résonne, ces mots et cette aventure résonnent à l'intérieur de moi sans chercher à faire personnage.
5: Tout un travail aussi au plateau, effectivement, d'incarner quelque chose en faisant, comme tu disais, ce pas de côté. Et moi, je me demandais, d'un point de vue aussi politique, dans les périodes qu'on traverse actuellement, tu disais que tu étais engagée sur les questions antifascistes. Comment ça résonne pour toi, sachant que Vercors 1944, il a pas mal tourné l'été dernier. On va y venir, il tourne encore cet été, c'est pour ça qu'on se rencontre ce matin. Quel goût ça a pour toi de faire ça encore aujourd'hui?
6: Pour moi, ça résonne quand même très fort avec des époques qu'on peut vivre aujourd'hui. Et les parallèles, pour moi, sont évidents de montée du fascisme. Donc c'est pour ça que ça continue à faire sens pour moi de faire ce spectacle-là, qui n'est pas juste de la mémoire. Il y a un aspect mémoire, témoignage, documentaire qui m'intéresse, mais ça m'intéresse aussi pour faire les liens avec ce qui se passe aujourd'hui. Et pour moi, c'est une autre manière de parler d'antifascisme, un peu décalée. Ça permet de parler à d'autres personnes, parce que il y a plein de gens qui sont passionnés par la résistance et qui pourtant sont capables de voter extrême droite aujourd'hui, par exemple. Et donc, pour moi, c'est important de faire ce lien-là entre le fascisme de 44 et le fascisme d'aujourd'hui. Et je vois que, par exemple, Moi, j'ai grandi dans les... Enfin, je suis née dans les années 90. Il y avait quelque chose où on avait forcément... Enfin, on nous a un peu bassinés avec la guerre, par exemple. On rencontrait des anciens résistants. Il y avait ce lien direct où on savait

0: dans les gens qui venaient au collège ou tout ça, on avait un lien direct et du coup on pouvait associer au parti d'extrême droite.
1: Et aujourd'hui, il y a même des groupes d'extrême droite qui reprennent les symboles de la résistance. Alors ça, moi, j'ai eu du mal à comprendre comment c'était possible, mais tout s'explique. Mais avec reprendre les drapeaux, ça, c'est un grand sujet, le drapeau français, de qu'est-ce qu'on en fait, qui le récupère, est-ce que c'est intéressant de s'en saisir aussi. Mais la Croix de Lorraine, les symboles de la résistance, par exemple, il y a des groupes de jeunes fachos qui vont parfois sur le Vercors faire des camps de survie, d'entraînement sur vraiment ce truc patriotique. Et en fait, à l'époque, le patriotisme, c'était lutter contre le fascisme. Aujourd'hui, c'est tout autre chose. Donc pour moi, c'est important de retracer aussi l'histoire. Ça permet aussi de remettre les choses à l'endroit.
0: Et du coup, quel retour t'as quand tu l'as beaucoup tourné, donc dans des lieux aussi de mémoire, tout ça. Est-ce que tu l'as tourné aussi en scolaire? Quel retour t'as à la fois des adultes, à la fois des jeunes?
1: Alors, j'ai eu peu l'occasion de jouer en scolaire pour l'instant, mais je pense que ça pourrait être tout à fait pertinent parce que c'est au programme aussi. Et c'est intéressant parce que j'ai joué à la fois dans des lieux plus alternatifs, où du coup c'est le lien avec l'antifascisme par exemple est évident, que dans des lieux plus touristiques, donc programmés par les offices de tourisme ou de mémoire, donc au mémorial de Vassieux, là je vais jouer au musée de la Résistance, ou alors avec la maison du patrimoine, où là ça touche des gens complètement différents. Et donc en tout cas ça m'intéresse de pouvoir parler à ces personnes-là, quoi.
0: Et du coup, d'avoir des touristes qui sont... Il y a vraiment tout un tourisme autour de la résistance sur le Vercors, notamment l'été, que des gens tombent sur ton spectacle. Et est-ce que, je ne sais pas, tu as un temps d'échange après? Comment ça se passe?
1: Alors, la plupart du temps, oui. Donc, ce qui me vaut parfois des discussions houleuses, hein, ça arrive. Mais moi, c'est aussi pour ça que j'ai eu envie de jouer ce spectacle. Enfin, c'est pour provoquer la discussion politique aussi. Et sinon, il y a une version que j'aime beaucoup. Donc moi, je travaille vraiment en binôme avec Blandine Damieux-Verdeau. Donc elle est guide conférencière et elle fait des apports historiques sur tout le contexte. Et donc on propose une version où on est en déambulation autour du refuge de Gève. Du coup, le refuge de Gève, c'est vraiment un endroit où le camp 3, donc Marc, où les jeunes du camp 3 sont venus passer l'hiver. Et donc aujourd'hui, c'est un refuge qui accueille des montagnards, des montagnardes, quoi. Et donc nous, on propose une journée, enfin une après-midi, où on va sur le refuge. Autour, on fait une petite randonnée, quoi. Et je joue le spectacle par extrait et Blandine apporte des éléments de contexte historique. Et ce que j'aime beaucoup dans cette formule-là, c'est que ça vient éclairer le spectacle. Enfin, les deux se répondent, en fait. Ça vient éclairer le spectacle vient éclairer les propos de Blandine. Et là, on a des vrais temps d'échange avec les personnes parce qu'en fait, on marche. Donc ça permet de poser des questions. Et avec Blandine, on est tout à fait au clair sur pourquoi on fait ça. On est raccord sur ça, donc ça permet de brasser vraiment un public plus large, quoi.
0: Encore une fois, quand le corps est en mouvement, et comment il se passe d'autres choses, et peut-être les informations infusent. Et aussi, ça fait un autre rapport avec toi qui es artiste, plutôt que ce truc de plateau, quoi.
1: Ouais, vraiment.
0: Et du coup, pour cet été 2026, tu continues à le jouer. Est-ce que tu peux nous donner quelques dates qui vont se passer?
1: Oui. Alors, la première date, c'est vendredi 10 juillet. C'est organisé par la Maison du Patrimoine. Donc, c'est en diptyque avec Blandine qui, elle, va faire une visite guidée de Valchevrière le matin. Et moi, je joue l'après-midi au col du Lyorin. C'est à côté de Villard-de-Lans. C'est tout à fait possible de faire l'un ou l'autre. Mais nous, on le propose... Enfin, c'est la Maison du Patrimoine qui le propose comme une journée complète. Et donc, c'est une date en extérieur, dans une petite clairière.
0: Et ça, c'est à 14h au col du Lyorin.
1: Ensuite, il y a la version dont je parlais, vraiment en déambulation au refuge de Gève, qui se passe le 22 juillet à 14h30 au parking de Gève. Le 29 juillet à 17h, c'est une représentation à la chapelle en Vercors. C'est organisé par Verta Pop et la mairie de la chapelle. Le 17 août, on repropose la même formule avec Blandine en déambulation autour du refuge de Gève à 14h30. Le 18 août, ce sera en nocturne au musée de la Résistance de Vassieux-en-Vercors à 20h. Et le 20 août, c'est la même formule que le 10 juillet avec la Maison du Patrimoine en diptyque avec Blandine qui fait Valchevrière le matin. C'est à 14h au col du Lyorin. Et la dernière date de l'été, c'est le 27 août à 10h à la médiathèque de Tulin.
0: Donc là, plutôt pleine, quoi.
1: Oui, c'est ça.
0: Mais en Isère. Et quand tu joues en nocturne, par exemple le 18 août, est-ce que tu adaptes aussi la forme? Comment ça se passe?
1: Non, c'est la même forme, juste on met des lumières. Mais c'est vrai qu'en fait, c'est pas le fait que ce soit nocturne ou pas qui change, c'est plutôt est-ce que c'est une salle ou est-ce que c'est dans la forêt? Parce que quand je joue en extérieur, j'essaye au maximum de m'imprégner de l'environnement extérieur et de pouvoir m'appuyer sur ce qui existe aussi.
0: Et en septembre aussi, autour des journées du patrimoine.
1: Oui, c'est ça.

0: Donc ça, ce sera aussi programmé par la Maison du patrimoine de Villars et ce sera une représentation au col de Lure.
1: Le dimanche 20 septembre à 14h. Est-ce que tu as des envies de tourner ce spectacle vers Corps 1944 aussi le reste de l'année comme on évoquait des scolaires, parce que là c'est très concentré sur l'été. Comment ça se passe le reste de l'année?
0: Oui, moi tout à fait, je joue aussi ce spectacle le reste de l'année. L'été, ça permet de toucher les structures du tourisme ou du patrimoine qui ont un public très particulier à ce moment-là et de jouer en extérieur parce que c'est vraiment une plus-value, moi, je trouve, de jouer dans la forêt. Ce spectacle, ça raconte aussi autre chose. Enfin, il y a un décor qui est joli, quoi, qui est immersif. Mais moi, je suis tout à fait dispo, oui, pour jouer pendant l'année, ouais.
1: Et alors, avec la compagnie Ligne de Crête, est-ce que tu as d'autres choses dans les tuyaux, d'autres envies, d'autres projets?
0: Oui, il y a un spectacle dans les cartons qui est en phase de production, qui s'appelle Celle d'en haut, qui est un projet de spectacle autour des femmes en montagne, donc des personnes minorisées de genre et des femmes de c'est quoi ce vécu-là particulièrement quand on habite la montagne, quand on y travaille, quand on la fait vivre. Ce sera autour de toutes ces questions-là. Le travail de la compagnie, c'est quand même très souvent basé sur des témoignages de vécu, avec un aspect tout à fait documentaire. Et moi, j'aime beaucoup le média de la radio, donc il y aura des interviews radio dedans, qui se mélangent avec des formes hybrides, donc entre le spectacle et la danse, qui sont mes disciplines, et avec toujours la volonté de partir d'un témoignage d'un moment précis, d'un vécu particulier, pour aussi raconter quelque chose de notre société d'aujourd'hui. Et donc, ce spectacle s'inscrira tout à fait dans cette ligne-là. Donc, pour ce projet-là, je suis en phase de recherche de partenaires, que ce soit des institutions ou surtout en fait des structures qui accueillent du public et qui auraient envie qu'on monte un bout de projet ensemble pour faire des ateliers de médiation, faire du théâtre, de la créa radio pour travailler ce sujet ensemble, quoi.
1: Il me semble que Radio Royan-Vercors va suivre ça de très près, voire de très très près. On aura l'occasion d'en reparler. En tout cas, ce sera une création sur l'année 2027 avec
0: 27-28. Ouais,
1: 27-28. On vous tiendra au courant de tout ça. Mais toujours ce rapport à la montagne avec une couleur différente, une ambiance différente, comme là sur le maquis, mais là c'est plutôt la question des femmes et des personnes minorisées.
0: Oui, dans mes spectacles précédents, c'était plutôt des spectacles avec une forte entrée féministe. Et là, j'ai eu vraiment envie de travailler sur le témoignage de Marc. Et du coup, c'est pas ça qui ressort, parce que dans la vie au maquis, il y avait très peu de femmes. En tout cas, dans son expérience à lui, les femmes sont très peu présentes directement. Elles sont nommées et très valorisées parce qu'en fait, elles étaient dans les ravitaillements. Enfin, Marc, c'est quelqu'un qui a toujours reconnu énormément la place des femmes dans la résistance, mais c'est pas directement visible dans le spectacle. Et donc là, je retombe aussi dans ce qui me tient fort à cœur, qui est une approche féministe de la montagne.
1: Et donc, si on veut suivre ce que fait la compagnie Ligne de Crête et avoir toutes les dates pour cet été, comment on s'y prend?
0: Alors, il y a un site internet, c'est ligne au singulier de crête au pluriel.fr. Et donc, il y a un onglet date avec toutes les dates de l'été. Et il y a aussi des réseaux sociaux, enfin un compte Instagram qui s'appelle Compagnie Ligne de Crête.
1: Voilà, donc comme ça, on sait où sont les rendez-vous, s'il y a des annulations à cause de la météo. Enfin bref, on suit ce qui se passe pour la compagnie Ligne de Crête. Merci Manou d'être venue à notre micro ce matin présenter ta compagnie et les deux projets.
0: Merci à toi.
1: On vient donc d'écouter Manou, que j'ai eu l'occasion d'interviewer la semaine dernière pour son spectacle Vercors 44. Et comme vous l'avez entendu, elle sera en tournée tout l'été dans les lieux mémoriels du Royan pour transmettre cette histoire de la résistance. Ce reportage est d'ailleurs disponible sur notre site internet radioroyan.fr. On continue avec des propositions pour l'agenda de cette semaine et toutes les sorties que vous pourriez faire.
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1: On vous propose plusieurs sorties sur nos territoires si vous êtes en visite ou si vous habitez notre territoire. Évidemment, les mercredis sur place à Saint-Jean-en-Royans commencent leur saison estivale. Les mercredis sur place, ce sont des propositions artistiques du 8 juillet au 19 août à partir de 21h, gratuites donc, mises en place par notre commune de Saint-Jean-en-Royans. Et on commence donc pour ce mercredi 8 juillet avec du chant diphonique et des musiques mongoles avec le spectacle Ayalal du Choubayo Quartet. Ce sera Place de la Fraternité et c'est l'occasion de découvrir des instruments traditionnels qui rencontrent l'électronique et les percussions contemporaines ou antiques, créant une symbiose fascinante au service de la magie de l'instant. Sachez également que chaque soirée des mercredis sur place est organisée avec une association partenaire de la commune. Et pour ce mercredi 8 juillet, il s'agit de l'OGEC, les parents d'élèves de l'école Jeanne d'Arc, qui assureront la buvette et les crêpes. Une autre sortie, ça se passe de l'autre côté de l'Isère et c'est dans la ferme collective La Clé des Sables à Saint-Lathier qui, pour ce jeudi 9 juillet à 20h, accueille la DJ Inizi. Inizi t'emmène dans un univers coloré où la techno se frotte à la trance en passant par Britney. Bref, c'est parti pour une balade de santé au kick carré chaloupé, un techno twerk enflammé et l'embrasement de ton corps sur le dance floor. Ça promet, il va faire chaud, mais venez danser donc à partir de 20h à la Clé des Sables à Saint-Lathier. Sachez également que ce jeudi 9 juillet, c'est aussi notre assemblée générale extraordinaire de Radio Royan-Vercors à partir de 18h30. Si vous n'êtes pas en train de danser à la Clé des Sables, ou alors peut-être c'est possible de combiner les deux, venez d'abord à notre assemblée générale et puis ensuite rejoignez le dance floor endiablé de Inizi. Deux autres propositions pour la fin de cette semaine sur le Royan-Vercors, c'est Bien Bien, une association basée à Saint-Martin-en-Vercors qui propose pour tout l'été à la Balme de Rancurel au parc Jean Serratrice une guinguette. Donc cette association propose des guinguettes avec une buvette artisanale et une cantine paysanne en plein air au bord de la rivière et ça aura lieu plusieurs vendredis de l'été de 18h à 23h. Puis du côté de Léoncel, ce sera pour le dimanche 12 juillet, un concert de Audrey Sproul et Raphaël Morali. Existe-t-il des liens entre la musique baroque contemporaine et traditionnelle? Si oui, comment deux musiciens peuvent-ils transcender ces styles pour créer un concert singulier? Ces deux artistes explorent les liens possibles entre ces musiques à travers un programme riche et varié pour violon et violoncelle, un duo qui entraîne son public dans un voyage musical électrique et transfrontalier. C'est donc un concert à Léoncel, ça se passe sans réservation, c'est proposé par les amis de Léoncel et c'est au tarif plein de 15€ et au tarif réduit de 7€. Une dernière proposition pour notre agenda, ça se passe à l'Arsolite à Saint-Jean-en-Royans et on vous emmène à la découverte de son restaurant et de la boutique.
6: On essaie de suivre les saisons assez régulièrement pour des raisons toutes simples de matières premières. 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Comme on avait une exposition sur le thème du Japon, nous, friands de cuisine japonaise, on a sauté sur l'occasion pour aussi en proposer au restaurant. 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Donc tout ça est réalisé dans nos laboratoires, évidemment, avec évidemment de la matière locale. 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
7: Alors, la boutique résonne avec le Japon, notamment parce que beaucoup des artistes présents nous ont fait le plaisir de nous confier certaines de leurs productions. Alors, pas forcément des grandes pièces, des grandes œuvres, etc. Mais on a quand même beaucoup de pièces qui sont liées aux artistes présents dans l'exposition Inspiration Japon. Ils nous ont laissé, par exemple, des affiches, des cartes postales, des livres. On a également quelques petites sculptures. Vous pouvez retrouver Jean-Michel Letellier et Miki Nakamura, par exemple, qui travaillent le papier washi. On a des water paper de Jean-Michel, où on a des petits cœurs en papier washi de Miki Nakamura. On a des pièces de Stew. On a des prints réalisés sur du papier japonais par Autonal. On a Sue et Maloro, qui sont un couple d'artistes du Sud-Ouest qui travaillent beaucoup au Japon et qui nous ont laissé beaucoup de cartes postales, d'affiches et des livres qui sont magnifiques avec tout leur univers qui se retrouve déployé. C'est vraiment une occasion unique de découvrir un petit peu ces artistes aussi et pourquoi pas repartir avec un petit bout de leur travail avec soi. On trouve également des créations de Fabian Da Costa, qui est bien connu de pas mal de visiteurs et d'habitants du Royan, puisqu'il est originaire de ce territoire. Et on va également avoir, pour les autres expos, on a des imprimés de Benoît Manin pour l'exposition à ce moment-là, J'entre dans la forêt. On va avoir bientôt des tableaux de Philippe Chitarini, des monochromes en rose, pour La vie en rose. Donc voilà, c'est vraiment une occasion, la boutique aussi, de repartir avec un petit bout d'art chez soi quand on a eu des coups de cœur dans nos expositions. Je rajoute juste un petit point, c'est que les soldes ont été prolongés jusqu'à la fin juillet. 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C'est vraiment aussi l'occasion de passer éventuellement ce mois de juillet. Il y a plein de propositions de ce côté-là.
1: On vient d'entendre Jérôme Carballo pour le restaurant et puis Mathieu pour la boutique au centre d'art et d'exposition Ambercore L'Arsolite situé à Saint-Jean-Royan. On vous rappelle que l'Arsolite est ouvert du mercredi au samedi de 10h à 19h et de 10h à 18h le dimanche, que les expositions sont ouvertes de 10h à 12h30 et de 14h à 19h sauf le dimanche jusqu'à 18h. Et puis pour la boutique, c'est de 10h à 12h30 et de 14h à 19h, sauf le dimanche, jusqu'à 18h. 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Voilà pour ces temps forts de l'agenda proposé par Radio Royan-Vercors.
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1: Pour cette chronique immersive, on vous propose cette semaine la visite sonore du Musée de la Résistance réalisée par Charlène sur l'exposition temporaire qui est prolongée cette année 2026, pour cet été 2026. Et c'est Pierre-Louis Fillet qui est interviewé par Charlène.
8: Visite sonore de l'exposition temporaire Se relever, Vercors, août 44, début 47, à découvrir au Musée départemental de la Résistance du Vercors à Vassieux. Deuxième épisode, que se passe-t-il pour ceux qui restent, et notamment pour les enfants? C'est Pierre-Louis Fillet, historien et directeur du musée, qui nous en parle.
9: Alors effectivement, si on reprend encore une fois l'exemple du village de Vassieux, il y a les vivants, c'est-à-dire tous ceux qui ont survécu, qui se retrouvent face à un village complètement dévasté. Donc il va falloir revenir rapidement à Vassieux, pour plusieurs raisons, notamment parce qu'il faut rapidement faire l'état de tout ce qui a été détruit pour reconstruire, et très tôt, c'est la préoccupation permanente des habitants et des élus. Donc, tout un travail extrêmement fastidieux et long qui est conduit par les élus locaux à l'époque, qui sont les interlocuteurs entre les habitants et les administrations. Il faut bien se repérer des villages dans lesquels il ne reste absolument plus rien. Il faut attendre 45 pour que l'électricité et que les lignes téléphoniques soient rétablies à Vassieux. Donc c'est vraiment une période d'extrême dénuement, mais malgré tout une urgence. Donc dans cette urgence-là, pour vivre dans des conditions qui soient acceptables, on construit par exemple des baraquements. Et la particularité, effectivement, c'est qu'à Vassieux notamment, les enfants, dans les premières semaines, dans les premiers mois qui suivent la fin des combats, un certain nombre d'entre eux ne vont pas être ramenés à Vassieux et vont trouver refuge pendant quelques semaines dans les villages de la région, notamment à Villard-de-Lans, qui a un important parc hôtelier qui peut accueillir des enfants. Donc il y a effectivement les enfants qui provisoirement partent, mais il y a aussi ceux qui restent, parce qu'effectivement, si les familles restent à Vassieux, certaines font le choix de garder auprès d'eux leurs enfants. Et donc on s'intéresse à ces enfants qui vont vivre finalement la fin de l'année 44 dans ce village dévasté. Et on évoque par exemple l'institutrice Jeanne Barbier, qui était en poste à Vassieux depuis 37, et qui en 1944 décide de conserver son poste à Vassieux, et qui témoigne, dans un ouvrage qu'elle a publié après-guerre, de ses premières semaines et de l'école de Vassieux qu'elle réouvre en décembre 1944 avec 5 enfants. Elle explique comment est-ce que les enfants sont allés chercher dans les vestiges de l'école un ou deux bureaux pour pouvoir reprendre une classe. Donc c'est une période extrêmement touchante où on voit voilà, ces enfants confrontés au dénuement le plus total qui malgré tout reprennent un semblant de vie dans le village de Vassieux. Village de Vassieux et village de la Chapelle qui restent des villages totalement dévastés. Et les drames des combats durent quelques semaines, quelques mois après la fin des combats. Et on évoque notamment ce qui se passe à la Chapelle en août 1945, où 5 enfants, enfants de 7 à 15 ans, qui jouent autour d'une grenade qu'ils ont retrouvée, perdent la vie lors de l'explosion de cet engin. Donc un an après, le Vercors pleure encore ses enfants. Et puis, autre dimension, toujours concernant les enfants, qu'on a également voulu mettre en avant, c'est la dimension psychologique. Bien sûr, 45, il n'existe absolument rien s'agissant de la prise en charge psychologique du traumatisme que les enfants ont vécu. Et cette période, pour les enfants, c'est le traumatisme d'un côté, c'est l'insouciance de l'autre. Jeanne Barbier, l'institutrice, explique comment est-ce qu'elle va essayer de faire témoigner les enfants pour leur faire sortir, leur faire exprimer ce qu'ils ont pu vivre quelques semaines auparavant. Et il y a un document qui est très intéressant et auquel on consacre une partie de l'exposition, c'est la Revue Enfantine. Alors, Revue Enfantine, c'est une revue nationale qui avait été fondée par les époux Freinet, hein, les instituteurs célèbres qui ont donné leur nom à une pédagogie. Et les époux Freinet avaient donc fondé, durant l'entre-deux-guerres, la Revue Enfantine, qui donnait la parole à des enfants de toute la France, lesquels enfants témoignaient soit en dessinant, soit en écrivant. Et donc le numéro de 1947, le numéro 123, est consacré au Vercors. Donc il y a une dizaine de témoignages d'enfants qui avaient 8-10 ans durant les combats, qui soit écrivent ce qu'ils ont vécu, soit dessinent ce qu'ils ont vu. Donc un document extrêmement poignant, finalement, qui est une forme de... pour les enfants, d'expression des traumatismes qu'ils ont pu vivre. Certains de ces enfants sont aujourd'hui personnes âgées encore en vie, donc ça rajoute encore une dimension particulièrement émouvante à ce document.
8: C'était un extrait de la visite sonore de l'exposition temporaire « Se relever, Vercors, août 44, début 47 », à découvrir au musée départemental de la résistance du Vercors à Vassieux. Pour retrouver les autres épisodes, rendez-vous sur notre site internet radioroyan.fr.
1: On vient donc d'écouter Pierre-Louis Fillet au micro de Charlène pour cette visite sonore du musée de la résistance à Vassieux-en-Vercors, à retrouver sur notre site internet radioroyan.fr. Voilà, c'est la fin de ce magazine estival du mardi 7 juillet. On se retrouvera demain et comme tous les matins de cette semaine à 9h, à midi et à 18h pour notre magazine estival. Et moi, je vous souhaite une belle journée à l'écoute de Radio Royan Vercors.
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1: Nous parlons ce matin des chiens de protection des troupeaux, qu'on appelle communément les patous, pour vous donner quelques clés de compréhension sur ces chiens donc, que l'on croise souvent lors de nos balades et face à qui on ne sait pas toujours comment se comporter. Et on va en parler avec Maëva Donadieu, qui est technicienne pastorale de l'ADEME. Bonjour Maëva.
2: Bonjour.
1: Donc l'ADEME, qui est l'association départementale d'économie montagnarde de la Drôme. Qu'est-ce que c'est finalement Maëva que l'ADEME et quel est son rôle concernant plus particulièrement les chiens de protection ?
2: Alors donc, en effet, vous avez bien décrit ce que signifie ADEME. Plus simplement, c'est le service pastoral de la Drôme. Donc on retrouve des services pastoraux dans différents départements, en Isère, Savoie, Haute-Savoie. Donc l'ADEME, c'est pour la Drôme. Donc notre rôle, c'est d'intervenir sur le territoire drômois auprès des éleveurs, des territoires, communautés des communes, communes, pour travailler au développement du pastoralisme. Donc le pastoralisme, l'utilisation des surfaces pastorales qu'on retrouve, que ce soit en alpage, en estive ou au niveau des fermes, les parcours, voilà, donc différentes choses. Sur les chiens de protection, on a en effet parmi notre liste de missions la sensibilisation par rapport aux chiens de protection auprès notamment du grand public. On intervient, on fait au moment de la fête de la transhumance, on fait des points d'information sur les chiens de protection. On intervient aussi dans des classes à Valence avec Valence Roman Aglo. Donc on parle du pastoralisme en général et aussi des chiens. Et de manière générale, quand on peut, on intervient sur les chiens. On a le programme MECP, du coup, qui est mon expérience avec les chiens de protection de troupeaux, qui permettait aussi d'avoir des informations sur les chiens. Ça a été lancé en 2019 avec le but était de comprendre comment se passaient les rencontres entre les chiens et les randonneurs. Au fur et à mesure des années, le questionnaire, qui est un framaforme en ligne, s'est plutôt spécialisé dans la remontée d'informations quand il y a eu une morsure, et ce qui permet après d'avoir un suivi. Donc au niveau du territoire, l'ADEME, on a l'information, ainsi que la DDT, Direction départementale des territoires, et la DDPP. Donc ce qui permet d'enclencher un suivi, parce que quand il y a une morsure, il y a différentes étapes. Nous, on rappelle, du coup, grâce à ce programme, les personnes qui ont été mordues pour comprendre ce qui s'est passé, essayer d'identifier le chien. Et on appelle aussi le détenteur du chien. Donc ça, c'est ce qui se passait jusqu'en 2023. Mais pour 2024 et 2025, on n'a pas de financement. Donc le questionnaire est quand même toujours en ligne. C'est intéressant de remplir pour que l'information remonte qu'il y a eu des morsures. Mais on ne pourra pas faire l'action de rappeler les personnes, ce qui est fort dommage, parce que ça permet d'avoir un suivi et de ne pas laisser les personnes qui ont été mordues ou pincées avec ce traumatisme qui l'est. Donc voilà. Mais c'est un programme qui est très intéressant, donc malheureusement qui n'est plus soutenu. Et on trouvait ça nous tenait à cœur de bien avoir ce suivi et de comprendre les circonstances et de limiter au maximum. Et donc on avait aussi cette année pour but de développer la sensibilisation en amont auprès des communes, des personnes pour comprendre les comportements des chiens et aider à ce que ça se passe le mieux en connaissant, en se disant que si on connaît comment réagir face à un chien de protection, ça peut limiter les incidents. Enfin, on dit qu'il y a au niveau des Alpes au moins 8000 chiens de protection. Et pour autant, en Drôme, cette année, il y a 10 incidents qui nous ont été remontés.
1: Oui, c'était ma prochaine question. C'était justement de savoir si c'était un sujet en fait qui prenait de l'ampleur, parce qu'on entend parler sans doute de plus en plus des patous. Est-ce que donc leurs chiffres, vous parlez donc de 8000 patous environ dans les Alpes, est-ce que c'est un chiffre qui est en augmentation ?
2: Oui, c'est un chiffre qui est en augmentation, tout à fait.
1: Et le nombre d'incidents également, ou alors est-ce que c'est relativement stable ?
2: Non, c'est relativement stable. Après, on est tout à fait conscient, là je dis qu'il y en a eu 10 en Drôme, hein, c'est possible qu'il y ait des événements qui ne nous ont pas été remontés. Mais de recenser, il y en a 10 pour l'année 2024. Et donc c'est un chiffre qui est stable et qui n'est pas forcément en augmentation, parce que je pense que les gens peut-être savent mieux comment se comporter. Il y a aussi eu une évolution, il y a 20 ans de ça on disait qu'un bon chien de protection était un chien méchant, c'est plus le cas. Donc il y a une attention aussi particulière et les éleveurs se forment via notamment l'IDEL, l'Institut de l'élevage et le réseau des référents chiens de protection qui peuvent accompagner les éleveurs pour introduire un chien de protection dans le troupeau parce que c'est pas facile, c'est pas un chien qu'on dresse comme un chien de compagnie. C'est vraiment, il y a un accompagnement qui est mis en place et pas tous en font la demande et en profitent, mais certains éleveurs en profitent. Et c'est intéressant parce que c'est vraiment, c'est des chiens à qui on demande beaucoup de choses. À la fois de protéger le troupeau 24/24, d'être aussi gentil avec les gens qu'il rencontre, de pouvoir se laisser manipuler par l'éleveur, parce qu'il faut que l'éleveur puisse lui faire les soins si besoin, l'amener chez le vétérinaire ou autre. Et on lui demande d'être sur le qui-vive tout le temps, de différencier un chien de compagnie d'un loup. Donc c'est quand même vraiment pas facile. Et contrairement à un chien dans les chiens de travail, on va dire, on a donc deux sortes au niveau des brebis. On a les chiens de protection qui ont vraiment pour rôle de protéger les brebis. On parle de patou de manière générale, mais c'est un peu faux parce que le patou, c'est vraiment pour citer une race particulière qui est le chien des Pyrénées.
1: Le montagne, c'est ça, le montagne des Pyrénées.
2: Voilà, le montagne des Pyrénées. Et après, on a aussi d'autres races, je ne les citerai pas toutes parce qu'il y en a beaucoup, mais dans les plus connues, il y a le Kangal ou berger d'Anatolie, c'est la même chose. On a aussi les Cao de Gato Transmontano, qui est un chien portugais. Et on a le Matin espagnol.
1: Donc il est plus juste finalement de parler de chiens de protection plutôt que simplement des patous.
2: C'est ça. Mais c'est vrai que dans le, si on parle de patou, on sait tous de quoi on parle. Mais oui, c'est un peu un abus de langage, on va dire.
1: Et alors, vous parliez donc de la différence entre un patou et un chien domestique. Quelle est cette différence, justement ?
2: Et ben voilà. Et du coup, entre aussi un, on va comparer avec chien domestique, mais aussi un chien, le chien de berger, le chien de conduite, qui est le chien qu'on voit souvent avec le berger, qui est le chien qui va lui permettre de guider le troupeau, de le rassembler, de l'emmener à des endroits différents. Et ce chien va obéir, comme un chien domestique, au berger ou à l'éleveur. Donc c'est à ce chien qu'on va dire à droite, à gauche, ramène, voilà. Et donc lui, il va vraiment obéir, tout comme un chien domestique. Alors qu'un chien de protection, il n'y a pas comme objectif qu'il obéisse aux ordres du maître. Parce que le chien de protection, il est toujours avec le troupeau. Il naît souvent en bergerie, il est auprès du troupeau dès son plus jeune âge. Et c'est sa famille, c'est les brebis.
1: Ah oui, il grandit donc, vraiment au sein d'un troupeau.
2: Oui, pour qu'il se familiarise avec les brebis. Et il ne faut pas qu'il aime plus l'homme que les brebis. Parce qu'il faut qu'il reste toujours avec les brebis. Et donc lui, le chien de protection, il ne va pas obéir à un ordre. En fait, vu que l'éleveur ou le berger n'est pas forcément toujours avec le troupeau, il faut que le chien puisse tout seul savoir qu'il y a un danger et qu'il faut qu'il protège les bêtes. Donc il obéit pas à son propriétaire.
1: Mais alors au-delà du lien affectif qui doit se créer avec le troupeau, donc si le chien de protection grandit donc au sein de ce troupeau, est-ce qu'il y a un dressage particulier pour ces chiens de protection ?
2: Bah alors c'est ça qui est compliqué de en parler de dressage parce que il doit en fait obéir à lui-même en fait son comportement de défense, il doit pas attendre qu'il y ait quelqu'un qui lui donne l'ordre. Donc il y a pas vraiment de dressage, c'est plutôt une éducation qu'on fait petit à petit, et encore éducation, c'est un peu difficile à utiliser comme terme, c'est vraiment qu'il soit toujours avec les bêtes, et après faire au mieux pour qu'il soit pas, donc qu'on puisse quand même, que le propriétaire puisse l'approcher, qu'il soit pas agressif envers les hommes, et pour autant qu'il défende le troupeau en cas de danger.
1: Mais ça va être donc plutôt le propriétaire du troupeau qui va se charger, donc en tout cas d'accompagner, je ne sais pas quel est le terme que vous utilisez, ces chiens pour justement essayer d'obtenir finalement le bon comportement à la fin.
2: Oui, oui, c'est la personne. Alors justement, ce que vous dites, ça me fait penser que donc l'été peut y avoir souvent l'été, les chiens de protection qui sont mis avec le troupeau en estive et avec un berger. Et en effet, le berger va avoir un chien avec le troupeau qu'il connaît peut-être pas, sûrement pas d'ailleurs, que c'est pas lui qui a élevé, et pourtant qui va rester avec le troupeau, et c'est le propriétaire du troupeau des brebis qui aura élevé avant.
1: Mmh. Donc c'est à lui d'apprendre en gros au patou à se comporter ensuite de manière satisfaisante, donc à la fois avec le troupeau et avec les êtres humains qu'il va croiser.
2: Oui, et mais c'est un apprentissage qui est délicat parce que au niveau des éleveurs, c'est quand même complexe. Les chiens de protection, on sait que souvent, ben, les chiots, quand ils sont jeunes, s'ils sont seuls avec le troupeau, à 5-6 mois, ils jouent avec les agneaux, ils peuvent leur mordre les oreilles ou la queue, ça peut amener même jusqu'à ce que l'agneau soit mort, et c'est négatif et c'est compliqué à gérer, donc il faut éviter de mettre les chiens de protection avec, avec des brebis qui ont fait l'agneau, qui ont mis bas. Et donc c'est toute une gestion aussi à... C'est pas uniquement introduire un chien de protection et le laisser avec le troupeau et puis advienne que pourra, il y a une gestion à avoir quand même qui est assez complexe.
1: Et alors on parlait du fait que les chiens de protection sont de plus en plus présents, est-ce que c'est en lien donc avec, avec la prédation, peut-être avec la question du loup notamment ?
2: Tout à fait. Donc si on a des chiens de protection, c'est parce qu'il y a un prédateur, donc vous venez de le citer, le loup. Il y a différents moyens de protection qui sont utilisés, c'est la présence de l'homme, mais aussi la mise en place de parcs électrifiés et les regroupements nocturnes, et la présence de chiens de protection. Parmi ces différents possibilités, celui qui fait le plus épreuve, c'est la présence de chiens de protection. Il faut qu'il y en ait un nombre suffisant selon le nombre de bêtes. Et il faut aussi qu'ils soient que des jeunes chiens parce qu'ils seront pas tout à fait aptes, pas non plus que des très vieux chiens parce qu'ils sont proches de la retraite. Donc il faut ceux qui sont dans la force de l'âge. Donc ça implique aussi ça, qu'il y a beaucoup de chiens, parce qu'il faut un peu de tous les âges pour pouvoir prendre la relève. Et en effet, c'est vraiment par rapport si les chiens de protection sont présents, c'est pas pour qu'il y ait des animaux en plus avec les brebis, hein, c'est vraiment par rapport à la protection contre le loup. Et les éleveurs, c'est compliqué pour eux d'avoir ces chiens. Et c'est nécessaire pour protéger les brebis, mais c'est vraiment un élément en plus complexe dans la gestion du troupeau.
1: Oui, j'imagine effectivement que c'est un facteur qui doit les préoccuper, parce que donc c'est des chiens qui sont quand même impressionnants quand on est quand on se balade en fait en tant que randonneur et qu'on les croise, on n'est parfois pas très rassuré et leur attitude peut parfois paraître un petit peu agressive avec notamment des aboiements. Quels sont en fait les comportements, pour donner un peu une référence aux gens, quels sont les comportements normaux d'un patou ? Est-ce qu'il y a des comportements en particulier qui doivent nous alerter ?
2: Alors, et je reviens un peu aussi sur la question que vous m'aviez posée tout à l'heure par rapport à la différence entre un patou et un chien de compagnie. Les patous sont des molossoïdes, donc ils ont une carrure qui est une forte corpulence, ils sont assez gros, ils sont grands, ils ont des oreilles plutôt pendantes, une tête plutôt ronde, et ils ont un comportement de prédation en fait qui est atténué, contrairement à un border collie qui est un des chiens de conduite qu'on peut citer. Donc que les border collies, ils vont en fait avoir un comportement de prédation, ils vont s'abaisser, et c'est ça qui va faire que les brebis vont en avoir un peu peur et aller donc plutôt à droite, à gauche, en fonction de là où se pose le chien. Alors qu'à l'inverse, les chiens de protection, ils ont plutôt une carrure qui va apaiser les brebis, et ils vont être vraiment au milieu, comme si c'était entre guillemets une brebis. Ils ont un déplacement plutôt calme, sauf si bien entendu il y a un danger, dans ce cas ils vont quand même pouvoir courir assez vite. Mais voilà, au niveau de la carrure déjà, c'est quand même différent. Et il faut savoir que les chiens de protection, ils y voient net qu'à 5 mètres. Donc ça explique le fait que quand ils entendent, par contre ils ont une très bonne ouïe, un très bon odorat, donc quand ils entendent ou ils sentent un élément étranger, ils vont venir en aboyant, ce qui est tout à fait normal. C'est un comportement de dissuasion, il alerte, il s'interpose. Donc il va s'approcher du randonneur ou de la randonneuse en donnant l'alerte. Et donc il va s'approcher près pour pouvoir identifier si c'est un danger ou non. Et à ce moment-là, il faut pas, bien que ça puisse faire peur, je suis tout à fait d'accord d'avoir un gros chien qui arrive en aboyant, à ce moment-là, il faut s'arrêter. Et déjà, si avant, on a pu contourner au maximum le troupeau pour éviter les bêtes. Parce que ce qu'il faut en aucun cas traverser le troupeau, qu'il y ait des chiens ou qu'il n'y ait pas de chiens d'ailleurs. On imagine si nous, on était en train de pique-niquer à un endroit, tranquillement, assis dans la pelouse, ça ne nous ferait pas plaisir qu'il y ait 15 personnes qui traversent au milieu. Les gens contourneraient, c'est logique. Donc là, c'est pareil avec les brebis. Même sans le fait qu'il y ait le chien, il ne faut pas contourner un trou, il ne faut pas traverser un troupeau. Parce qu'elles sont en train de, elles peuvent être en train de manger, de se reposer. Et si on traverse au milieu du troupeau, ça va les inquiéter. Donc de base, on ne le fait pas. Et en plus, s'il y a un chien de protection, il va prendre ça pour une agression. Parce qu'on va venir perturber le sens normal de ce qui se passe. Donc contourner au maximum le troupeau. Et puis si on s'approche du troupeau, attendre que le chien puisse nous identifier. Donc s'arrêter, respirer calmement. Parce que ça, c'est aussi quelque chose qui est important. C'est que sinon, on se déstresse. Ben, en face, ça apaise la situation. Comme avec une personne, si on est stressé, si on est agressif, la personne en face va se sentir agressée. C'est un peu pareil avec les chiens. Donc c'est d'être calme, de pas regarder les chiens dans les yeux pour éviter en fait de lancer un défi. Comme avec une personne, si je m'approche de vous très près, que je rentre dans votre bulle en vous regardant dans les yeux, vous allez penser que je vous agresse. Voilà, c'est la même chose. Donc, pas avoir une posture frontale, mais au contraire, un peu de côté, pas regarder dans les yeux, pas tourner le dos non plus. On peut bâiller, ça nous apaise nous, ça peut apaiser le chien aussi. Et aussi parler calmement au chien.
1: Et qu'est-ce qui va nous indiquer que le chien est prêt à ce que l'on reparte ?
2: Il va donc arrêter d'aboyer, et il peut, soit il va rester, mais sinon il peut repartir tranquillement. Et par contre, si le chien continue d'aboyer, vous sentez qu'il s'apaise, vous faites quelques pas, s'il re-aboie, et ben on recommence. On s'arrête, on reste calme. On peut mettre, si on a un sac à dos, on peut ne pas, c'est pas s'en servir comme bouclier, c'est juste le mettre entre le chien et nous pour qu'il puisse sentir ou voilà, que ça fasse une petite barrière, ça nous apaise nous aussi, ou une veste. Mais il ne faut vraiment pas se servir, si on a des bâtons de marge, il faut les garder le long du corps. Il ne faut pas s'en servir comme bâton pour taper sur le chien. Dans ce cas, il va prendre ça comme une menace, même si juste on les lève. Si on est à vélo, il faut s'arrêter de vélo, descendre et mettre le vélo entre nous et le chien. Donc descendre du côté opposé où il y a le chien. Et attendre, c'est vraiment très important de s'arrêter quand on est en vélo. Parce que les chiens, avec les roues qui tournent, il y a des alertes. Et ils aiment vraiment pas ça, mais que ce soit les chiens de compagnie autant que les chiens de protection. Donc voilà. Et pareil, si on court, on peut rencontrer des personnes qui font des trails, par exemple. Donc qui ont besoin d'avoir un chrono et qui veulent pas s'arrêter. Mais en fait, c'est important de s'arrêter pour que le chien puisse s'identifier, comprendre que c'est pas un danger, et puis après on peut continuer la course.
1: Et si jamais on se promène soi-même avec un chien ?
2: Alors ce qu'il ne faut surtout pas faire dans ce cas-là, c'est prendre le chien dans ses bras. Parce qu'en fait, si on le prend dans ses bras, on inverse, en fait on va intervenir dans l'ordre entre les deux chiens, et du coup le chien qu'on aura dans les bras va se sentir plus fort parce qu'il est dans nos bras, et va avoir tendance à inciter l'autre, et l'autre va essayer sûrement de sauter sur vous pour en fait se remettre à niveau, et donc là il faut surtout pas faire ça. Donc si vous vous baladez avec un chien, bah, si vous savez qu'il y a des troupeaux, faut éviter quand même d'aller dans ces zones-là. Voilà, mais sinon si vous y allez, c'est donc l'avoir attaché, et par contre, une fois que vous êtes si le chien arrive, le chien de protection vraiment en face de vous, qu'il y a la confrontation, dans ce cas, il faut lâcher la laisse, voire lâcher le chien, et laisser les deux faire. Normalement, votre chien, s'il est bien, il a les codes canins, il devrait s'abaisser et tout devrait bien se passer.
1: Très bien. Donc voilà pour un peu un tour d'horizon des bons comportements finalement à adopter donc face à un ou plusieurs chiens de protection. À l'ADEME, donc pas seulement l'ADEME, d'ailleurs tous les services pastoraux de la région, vous avez créé donc en collaboration une plateforme, je crois, en ligne qui s'appelle Pasto Quesaco. De quoi s'agit-il exactement ?
2: Oui, donc c'est le réseau pastoral Aura qui a créé cette plateforme, qui en fait c'est donc un site internet, il y a aussi une page Facebook et Instagram, qui permet de retrouver énormément de documentation sur le pastoralisme, expliquer ce que c'est, passe au Kézako, avec aussi une boîte à outils pour les professionnels, que ce soit les offices de tourisme, les hébergeurs, avec différents documents, des photos libres de droit qui peuvent être réutilisées. Il y a aussi dessus le journal Pastour, qui est un journal édité une fois par an, notamment à destination des enfants, mais pas uniquement, pour parler de pastoralisme, la transhumance, les races, le pastoralisme en général. Il y a aussi des vidéos qui sur de sensibilisation sur le pastoralisme, les chiens, mais aussi il y a des micro-trottoirs pour parler du métier de berger et de tout ce qui touche au pastoralisme. Et on retrouve aussi la carte Map Patou, donc qui en fait est une carte, une plateforme interactive qui permet de localiser les troupeaux gardés par des chiens de protection. En fait, donc l'objectif est que les gens puissent aller sur cette carte afin de voir s'ils sont susceptibles de rencontrer des chiens, donc avant, quand ils préparent leur randonnée. Bien entendu, la carte, c'est possible que ce soit pas indiqué qu'il y ait des chiens de protection à cet endroit-là et qu'il y en ait, enfin qu'il y ait des troupeaux gardés.
1: D'autant plus que parfois, ils bougent, en fait. Ce sont des troupeaux qui viennent dans un champ temporairement.
2: Voilà, mais du coup, pour éviter ça, là, on est uniquement sur des zones d'estive. Donc, il y a 5000 estives recensées au niveau de la région Aura, sur Map Patou, mais c'est que les estives. Donc, les alpages, c'est pas les zones au niveau des fermes, les parcours. Justement, parce que comme vous dites, c'est possible qu'ils viennent dans un champ pour 2-3 jours, et puis qu'ils se déplacent. Donc, c'est pas pour cette zone-là, c'est plutôt pour vraiment les grandes estives, avec des quartiers définis, et mais ça reste quand même des dates indicatives, et il n'y a pas de responsabilité prise par les services pastoraux à indiquer ces dates-là. C'est juste à titre indicatif pour essayer d'avoir le plus d'informations possible et aussi d'être préparé au fait de rencontrer des chiens. Donc sur le Map Patou, il y a des messages de sensibilisation et des bons comportements à adopter. Mais voilà, ça aide à savoir s'il y a des chiens de protection ou non, mais vraiment au niveau des estives. Et donc cette carte a été réalisée grâce à l'appui technique d'INRAE.
1: Donc la carte Map Patou, donc on peut retrouver sur le site internet qui s'appelle donc Pasto Kézako.
2: Tout à fait. En plus, il y a des partenariats qui sont en train de se faire avec des applications de outdoor afin que les personnes qui utilisent les applications, comme par exemple WhatsApp, le partenariat est déjà fait. En allant sur WhatsApp, on retrouve aussi les données de Map Patou pour que les personnes puissent directement avoir l'information. On retrouve les données et des messages de bonnes pratiques.
1: Eh bien, merci beaucoup, Maëva Donadieu. Donc, je le rappelle, vous êtes technicienne pastorale à l'ADEME, l'Association départementale d'économie montagnarde de la Drôme, et vous nous apportiez donc une vision un peu d'ensemble sur les patous, les chiens de protection des troupeaux. Très bonne journée à vous.
2: Merci, au revoir.
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0: Oh, regardez!
1: C'est pas la Fondation Evertea?
2: Ah, ça, c'est encore de ce côté du bocal.
3: Mais qu'est-ce qu'ils font?
4: Je crois qu'ils vont nous régaler avec un peu de science.
1: Bonjour à toutes et tous, nous sommes ravis de vous retrouver aujourd'hui pour un nouvel épisode de la parenthèse scientifique. Nous allons parler aujourd'hui d'un sujet d'actualité dans notre région drômoise, puisque nous sommes confrontés depuis plusieurs années à différents types d'intrusions. Certaines de ces espèces invoquent la peur, comme le loup, ce personnage incontournable de la littérature depuis des siècles, qui effraie autant qu'il fascine et dont son retour sur notre territoire fait souvent polémique. Quand il s'agit des moustiques-tigres, nous avons tous le même regard, l'agacement face à sa prolifération les soirs d'été, mais aussi l'angoisse d'une potentielle propagation de maladies qui plane sur nous avec son arrivée. Vous l'avez certainement compris, nous allons parler ensemble aujourd'hui d'espèces envahissantes, et plus spécifiquement d'espèces animales, bien que certains végétaux posent également des problèmes dans leur écosystème. Et pour nous en parler, nous avons la chance de recevoir Farid Benhamou, qui est docteur de géographie de l'environnement. Il est chercheur associé au laboratoire Ruralité à Poitiers et travaille sur les questions de conflits environnementaux, notamment ceux impliquant la faune sauvage. Il est également co-auteur d'un livre sorti en août 2024 qui s'intitule « Géographie des animaux » aux éditions Armand Collin, co-écrit donc par Farid Benhamou, Philippe Sierra, May Gérardot et Guillaume Marchand. Bonjour Monsieur Benhamou, merci d'être avec nous.
5: Merci, merci de l'invitation.
1: Et avec moi également aujourd'hui, autour de la table, j'ai le plaisir d'être accompagnée par Julien.
6: Bonjour tout le monde.
1: Marie-Cécile.
7: Bonjour tout le monde.
1: Et Louise.
8: Bonjour à tous.
1: Et sans oublier, c'est Sylvie qui nous accompagne à la technique aujourd'hui. C'est parti donc pour la parenthèse scientifique. Est-ce bien raisonnable de crier au loup ?
9: Coup de cœur ? Coup de gueule ?
6: Oui, et donc aujourd'hui, moi je voudrais pousser un coup de gueule médiatique. Donc en cette période où l'importance des enjeux environnementaux ne se dément pas, un groupement d'associations soutenu par des partenaires institutionnels a créé un observatoire pour surveiller les médias. Ce groupement publie les premiers résultats de l'Observatoire des médias sur l'écologie. Il s'agissait de quantifier et qualifier la manière dont un panel de médias traite les enjeux environnementaux. Donc dans cette étude, en l'occurrence, on parlait de 11 chaînes télé et de 8 radios généralistes. Alors pour faire court, et pour mon point de vue en tout cas, il ressort deux informations importantes. La première, donc entre juillet 2023, où je le rappelle, été caniculaire, et juillet 2024, le temps d'antenne des sujets d'enjeux écologiques a diminué de 30%, ce qui est déjà énorme. Et du coup, ces derniers, les enjeux écologiques, représentent seulement 3,7% du temps d'antenne dans les programmes d'information de l'audiovisuel français, en tout cas du panel qui a été testé. Deuxième point, l'étude montre également que les sujets les plus mis en avant, ce sont ceux sur le dérèglement climatique. La canicule en 2023, plus récemment les inondations en Espagne. Toutes ces catastrophes, ça fait le buzz avec leur lot de malheurs. Mais les questions comme la baisse de la biodiversité et ses conséquences sur notre santé, ou la crise des ressources, qui sont des sujets de fond à suivre sur le long terme, sont sous-représentés. Or, quand on connaît l'importance et le pouvoir des médias pour amener les gens à s'intéresser à un sujet, le comprendre et donc les amener à agir, on se dit qu'il reste pas mal de boulot du côté des médias.
9: Vous reprendrez bien un peu de science ?
1: Et donc, nous sommes de retour avec Farid Benhamou. Merci encore d'être avec nous. On va commencer cette interview tout de suite par un petit micro-trottoir.
10: Est-ce que vous connaissez une espèce animale qui est dite envahissante ?
11: Le chat, par exemple.
12: On parle des rats aussi.
13: Le moustique.
14: Et surtout celles qui sont importées. Il y a déjà les grenouilles, les crapauds, les choses comme ça. Peut-être les reptiles aussi, je ne suis pas sûr.
15: Les rats, les couleuvres.
16: Ben, le rat.
17: Les insectes, ça compte ? Sur les plantes envahissantes ou les insectes ? Les moustiques, si, moustiques.
10: À votre avis, en quoi pose-t-elle problème ?
12: C'est des problèmes sanitaires essentiellement pour les rats. Ça peut véhiculer des maladies.
11: Danger pour les autres espèces.
18: Elles nous amènent des maladies.
17: Ils empêchent un peu le développement des autres espèces, animales ou végétales. Les maladies.
14: Ça détruit les autres espèces qui leur ressemblent ou qui ne leur ressemblent pas d'ailleurs. Et voilà.
1: Et donc, pour commencer, on aimerait vous poser un petit peu une question sur votre métier. Vous êtes géographe de l'environnement. Est-ce que vous pouvez nous expliquer en quoi ça consiste ?
5: Eh bien, mon travail a plusieurs facettes, hein, puisque moi je suis enseignant et en même temps chercheur. Et en même temps, on va dire chercheur citoyen, c'est-à-dire que je m'intéresse à toutes les questions à l'interface entre les sociétés et l'environnement. Comme vous l'avez signalé avec la sortie de mon récent ouvrage, La géographie des animaux, c'est vrai que moi je me suis beaucoup intéressé aux animaux et notamment aux grands prédateurs, aux grands carnivores, et puis aussi à d'autres espèces. On aura sûrement l'occasion d'en parler, dont des espèces exotiques. J'ai fait des travaux de recherche, de terrain, avec beaucoup de, à la fois des déplacements sur le terrain et en même temps des enquêtes aussi avec les acteurs concernés, puisqu'en géographie on est à l'interface entre les sciences humaines et sociales et les sciences naturelles. Et puis j'ai aussi dans mes missions des missions justement de diffusion d'enseignement, vu que j'enseigne exclusivement en classe préparatoire littéraire et en même temps agronomie et vétérinaire. Et puis j'ai aussi dans une diffusion d'informations, comme je suis en train de le faire actuellement, dans différents médias, si possible de qualité comme le vôtre, mais également des journaux où je peux même moi-même écrire parfois des articles, où je peux répondre à des interviews.
1: D'accord, voilà, un spectre assez large.
5: Voilà, oui, tout à fait.
0: Et du coup, pour revenir aux espèces envahissantes, donc dans le micro-trottoir, on parle d'espèces envahissantes, mais on parle des fois aussi d'espèces invasives. Est-ce que vous pouvez nous expliquer la différence entre ces termes? Ouais. Est-ce que ces espèces sont toujours exotiques?
5: Alors, votre micro-trottoir est très, très, très intéressant. Alors déjà, espèces invasives, espèces envahissantes, pour faire vite, c'est quasiment synonyme. Okay. Mais dans la législation, on va dire récente, notamment au niveau européen, on a préféré, dans la traduction française, employer le terme d'envahissant. Alors, pour une catégorie bien particulière qui est espèce exotique envahissante, les EEEE, qui reprend justement le sens d'espèce, le terme d'espèce invasive, qui d'une part est une forme d'anglicisme. Il y avait de l'anglicisme et puis il y a le côté invasif qui il y avait d'emblée une dimension péjorative et en fait c'est là quand vient le côté exotique parce que et votre micro-trottoir il est très intéressant parce qu'en fait même si on peut cacher ça sous des dehors scientifiques, il y a toujours de la subjectivité, il y a toujours de la subjectivité dans ces notions là parce que d'ailleurs la terminologie c'est espèce exotique ou envahissante, parce qu'on peut très bien avoir une espèce qui peut être exotique sans être envahissante, et une espèce qui peut être envahissante sans être exotique, puisque c'est une question de point de vue. Par exemple, vous avez évoqué le loup, du point de vue du pastoralisme et de l'élevage de plein air, le loup peut tout à fait être considéré comme une espèce envahissante, dans la mesure où elle a été absente, elle a été éradiquée, et puis les dynamiques naturelles et les statuts de protection ont fait que cette espèce est réapparue. Et du point de vue de l'élevage, ça peut tout à fait être considéré comme une espèce envahissante. On peut vous citer le cas du sanglier, par exemple. Ouais. Tout est une question de point de vue, la question du rat également. Alors, même si le rat a des origines, on va dire, exotiques, mais j'avais envie de dire presque qui n'en a pas, puisque nous-mêmes, autour de ce micro, nous avons tous des origines exotiques, dans la mesure où l'Homo sapiens est originaire d'Afrique, à plus ou moins longue échéance. Et donc, voilà. Et très souvent, c'est pour ça qu'il y a beaucoup de subjectivité. Dès qu'on va associer... dès qu'on va évoquer le terme d'exotique, on va tout de suite vouloir mettre envahissant, sans avoir en tête que la plupart des plantes qui nous suivent, nous les humains pour notre alimentation, les animaux qui nous ont suivis pour notre alimentation ou

0: c'est on le décide comme ça. Il y a quand même des, un cadre réglementaire.
1: Alors justement, oui, en effet, il y a un cadre réglementaire et il y a un cadre européen, notamment toute une législation qu'on appelle DESI, qui est régulièrement réactualisée et retranscrit dans la réglementation nationale et en fait va être jugée une espèce exotique et envahissante quand son arrivée sera donc postérieure à une certaine date. Alors c'est variable, hein, en général ça peut être le 16e siècle, comme ça peut être plus ancien ou plus récent, et quand cette espèce va alors causer un préjudice aux activités humaines et éventuellement aussi à la biodiversité. Mais en fait, on se rend compte que les espèces qui vont davantage marquer les autorités et aussi l'opinion et aussi certains scientifiques, ça va être les espèces qui vont surtout impacter soit les activités humaines, soit les humains en direct. C'est pour ça qu'on parle beaucoup, par exemple, du frelon asiatique, qu'on devrait plutôt appeler frelon à pattes jaunes, ou le moustique tigre qui a été évoqué dans l'ouverture, parce que le moustique tigre, il pique nous directement. Mais en fait, ça fait des millénaires, des millénaires et des millénaires, en fait, que des espèces exotiques nous suivent. Et pour la très, très grande majorité d'entre elles, alors, quand elles arrivent dans des milieux insulaires, des petites îles, notamment des îles du Pacifique ou de l'océan Indien, là, en effet, elles peuvent totalement déstabiliser des écosystèmes. Mais ce qu'il faut savoir, c'est que dans les écosystèmes continentaux comme les autres, périodiquement, l'évolution a toujours été marqué par des arrivées de nouvelles espèces qui finissent par s'intégrer, qui peuvent en effet changer localement la donne, avoir parfois des impacts qui ponctuellement peuvent être déstabilisants, mais le milieu finit toujours par réagir quand on le laisse réagir et quand il n'est pas au préalable déstabilisé par la plus grande espèce exotique envahissante, je le rappelle, qui est donc Homo sapiens.
2: Oui, donc du coup, ça revient un peu à ce que vous disiez, mais du coup, tout cela, c'est un peu lié à notre anthropocentrisme et du coup, au placement de l'espèce humaine par rapport à notre écosystème.
1: Et vous avez tout à fait raison. Et là où je pense qu'il faut être vigilant, c'est que très souvent, on va chercher des argumentations scientifiques et en effet, on peut trouver un certain nombre d'argumentations, mais comme le dit mon collègue et ami entomologiste naturaliste François Lasserre, dans ces espèces-là, en fait, on va systématiquement pointer des effets négatifs qui peuvent être réels, mais on ne voit pas, par exemple, le fait qu'ils peuvent aussi représenter un certain nombre de bénéfices, soit égoïstement pour nous autres humains, ou même pour le bénéfice. Je peux vous donner des exemples. Par exemple, les écrevisses. On parle beaucoup des écrevisses, notamment des écrevisses de Louisiane, qui en effet sont accusées de perturber les écosystèmes aquatiques. Mais en fait, les écrevisses de Louisiane, en fait, vous avez tout l'écosystème qui s'en nourrit. C'est-à-dire que quand vous avez des loutres dans le secteur, les loutres, elles mangent des écrevisses de Louisiane. J'ai même vu des renards manger des écrevisses de Louisiane. Vous avez des gros poissons qui arrivent à manger ces écrevisses. Donc, ces espèces finissent par se naturaliser. Alors, ça ne veut pas dire, comme je l'ai dit, qu'elles ne peuvent pas non plus apporter des modifications. Mais en fait, comme je le disais, plus le milieu il va être déjà déstabilisé, il va être simplifié, notamment par les interventions humaines, plus en fait ce qui va faire que ces espèces vont être, entre guillemets, efficaces, c'est qu'elles sont plastiques et opportunistes. Mmh. Et en fait, le fait d'être plastique et opportuniste, c'est pas uniquement le fait d'espèces exotiques. On peut avoir des espèces, on va dire, qui sont autochtones et puis qui peuvent se mettre à proliférer. Je vous donne un exemple. Vous connaissez par exemple les algues vertes, le phénomène des marées vertes en Bretagne. Vous savez, ces grosses espèces de salades qui sont pas des salades qui se mettent à proliférer. En fait, ulva, c'est une espèce autochtone. C'est une espèce qui est autochtone. C'est juste que à cause de l'agro-industrie et des pollutions azotées et phosphatées du modèle agricole breton, eh bien,

0: vous avez des nutriments qui arrivent sur la côte, et au printemps, quand il y a un petit peu de chaleur, dans la lame d'eau qui est peu profonde, eh bien, le milieu en profite. Et l'espace en profite. Et là où vous avez raison quand vous parlez d'anthropocentrisme, et c'est là où moi je trouve que c'est un petit peu triste, c'est que vous avez des environnementalistes et qui, si vous voulez, parfois développent des pratiques et des thèses comme si ces espèces exotiques étaient vraiment le mal absolu et qu'il fallait les éradiquer absolument par tous les moyens, et on voit parfois, y compris dans des réserves, des miradors qui sont mis en place et qui sont même soutenus par des protecteurs de l'environnement pour aller éliminer des espèces. Moi, je me suis beaucoup intéressé à l'ibis sacré, qui est un oiseau originaire Moyen-Orient, Afrique du Nord, qui s'est retrouvé de manière fortuite en Bretagne et dans l'ouest de la France. Quelques scientifiques l'ont vraiment pris en grippe, quelques ornithologues l'ont vraiment pris en grippe, alors que d'autres trouvaient que c'était un oiseau qui, sur le plan esthétique et puis sur le plan de ce qui pouvait représenter une espèce supplémentaire, était peut-être quelque chose à voir de manière pourquoi pas intéressante. Et en fait, le rapport qui a été fait contre cette espèce-là était un rapport à charge, fondé sur des anecdotes, comme quoi il serait prédateur de petits, de sternes, de certains échassiers, sans voir, une fois qu'on avait fait son étude alimentaire de manière scientifique qui a été faite par le biologiste Loïc Marion, si on se fonde sur des connaissances scientifiques, et ben en étudiant son régime alimentaire, on a remarqué que la prédation de poussins, d'autres espèces, on va dire locales, elle était totalement anecdotique, qu'il se nourrissait beaucoup d'écrevisses de Louisiane. Tiens donc, on la retrouve, celle-là. Donc, voilà une espèce exotique qui se nourrit d'une autre. Mais c'était à un moment, c'était quasiment la majorité de son alimentation. Ouais. Et puis ce qu'on avait remarqué, c'est qu'il y avait d'autres espèces qui profitaient de sa présence, notamment une espèce qui était dite patrimoniale, la spatule blanche, qui est une espèce qui était menacée, qui était très rassurée, c'est une espèce sociale qui aime bien les mélanges d'espèces et qui était très rassurée par la présence de cet ibis-là. Et alors, ce qui est aussi cocasse à remarquer, dans ces milieux, dans ces mêmes milieux, on a vu le retour plus ou moins aidé de la grande aigrette, de l'aigrette garzette, du héron garde-bœuf sur le même pas de temps, dont certains qui ont aussi pu être lâchés, sans que ça suscite une telle haine et une telle politique d'éradication. Et il s'agit de voir pourquoi on soutient celle-là, pourquoi on critique celle-là et pas d'autres. En ce moment, il y a deux espèces d'ibis qui sont en train de revenir en Espagne et dans le sud de la France. Il y a l'ibis chauve et l'ibis falcinelle. Et là, au contraire, on s'en réjouit, alors que ce sont des ibis aussi, voire on les soutient et on les réintroduit. Pourquoi dans un cas on agit comme ça et pourquoi dans l'autre on décide parce que on va retenir uniquement son origine africaine, parce que c'est ça en fait, on dit oui c'est une espèce qui est africaine, ce qui est en plus contestable dans la mesure où elle fait partie sur le plan biogéographique de la zone paléarctique ouest, et dans le paléarctique ouest on trouve le Maghreb, le Moyen-Orient, après, l'Europe.
1: Est-ce que finalement cette crainte c'est pas aussi lié au fait que des fois il y a des espèces qu'on a introduites et qui finalement on a complètement perdu le contrôle dessus, donc je pense qu'il y a sûrement aussi une crainte de plus que du fait que ça vient d'Afrique, qu'on ne sait pas comment le milieu va réagir, comment cette espèce va s'adapter, ce qu'elle va détruire dans le milieu,
0: cette crainte
1: ça vient d'Afrique.
0: Là, en l'occurrence, pour le cas de l'ibis sacré, quand on voit les études de régime alimentaire, quand on voit les études aussi ce qui était dit, c'était, si vous voulez, c'était du propos à l'emporte-pièce, et on disait ouais, elle peut. On a vu des ibis sacrés sur des décharges, donc ils véhiculent des maladies. Mmh. Or, tous les autopsies d'ibis sacrés retrouvés morts montraient que ils étaient très sains. Il y avait aucune maladie. Mais justement, on retrouve justement la peur de l'étranger qui sent mauvais, de l'étranger qui véhicule des maladies.
1: Je pense que c'est un peu loin je sais pas, ça me paraît un peu.
2: Ça veut dire surtout qu'il faut prendre le temps d'étudier ces nouvelles espèces, de se donner le temps de choisir et pas d'avoir quelque chose d'arbitraire. Mais
0: ouais. Oui. Alors après, il y a vraiment des espèces qui ont posé des problèmes colossaux. Il y a le cas bien sûr des lapins en Australie. Mais les lapins sont arrivés par les humains. Il y a le cas aussi des bovins, des bovins et des animaux domestiques en Australie, pareil. L'Australie, si vous voulez, en plus, c'est le cas archétypal parce que on est entre l'île et le continent. Mais pour vous reprendre le cas de l'Australie et pour vous montrer un petit peu le côté, on a besoin de tout émissaire. En 2019, il y a eu des incendies dramatiques. Vous en avez entendu parler. On estime qu'il y avait à peu près 1 milliard de faune sauvage qui ont été éliminés. Première mesure qui a été prise, ça a été d'éliminer 1 million de dromadaires. Parce qu'en fait, les dromadaires sont arrivés au 19e siècle, ils ont aidé les humains à coloniser toute la zone. On était bien contents de les trouver, ces dromadaires, quand il s'agissait de coloniser l'île australienne. Et puis, beaucoup d'animaux sont retournés à la vie sauvage et vu que ce sont des animaux adaptés au désert, ils se sont multipliés. Et donc, quand il y a eu cette sécheresse, on a accusé le dromadaire de consommer toute l'eau. Et alors qu'en fait, une des raisons pour lesquelles il y avait cette sécheresse, c'était bien sûr le changement climatique, mais pas seulement, c'est l'agro-industrie australienne qui a mis en place un système d'accaparement de l'eau, qui réservait cette eau à une agriculture extrêmement gourmande, d'ailleurs au détriment des plus petits agriculteurs et éleveurs australiens. Et si vous voulez, ça empêchait de se poser les bonnes questions, mais dès qu'on a une espèce qu'on va juger entre guillemets exotique, alors là, elle pourrait
3: trouver un peu tous les mots, quoi.
0: Exactement, on va y trouver tous les mots.
3: J'enchaîne du coup sur une autre question qui est quand même importante. Vous en avez parlé très rapidement. C'est à propos du changement climatique. Donc vous en parlez dans votre livre La géographie des animaux. Est-ce que ce changement climatique il joue un rôle là-dedans? Est-ce qu'on va avoir par exemple plus d'espèces exotiques prochainement qui peuvent potentiellement arriver chez nous? On pense par exemple au moustique tigre, mais
0: Oui, mais en fait le moustique tigre, comment il est arrivé? C'est pas le changement climatique qui l'a emmené, le moustique tigre.
3: Ouais.
0: Le moustique tigre, il est arrivé dans des pneus. Donc
1: oui,
0: il est arrivé dans des pneus.
1: Mais oui.
2: Est-ce qu'il pourrait y avoir plus de déplacements, on va dire volontaires, quoi, justement.
0: Alors justement, je vais vous en parler de ça parce que en effet, il y a un peu de ça. Mais le facteur premier, justement, qui met en contact des espèces exotiques dans des milieux, on va dire, qui leur sont étrangers, c'est le facteur humain, c'est la mondialisation.
1: Oui, mais du coup, avec le changement climatique, ils seront peut-être plus à même aussi de s'adapter,
0: Alors là, en effet, c'est-à-dire qu'il y a le déplacement, mais qui est d'abord un déplacement, et c'est important de le dire, lié à un déplacement humain dans les circuits de la mondialisation. Ouais. Et en effet, localement, le changement climatique est le facteur qui peut déterminer. Parce qu'en fait, si vous voulez, la très très grande, l'écrasante majorité des espèces exotiques qui arrivent ne survivent pas. La très grande majorité, quand ils sont dans des milieux qui ne sont pas les leurs, la très très grande, l'écrasante majorité ne survit pas. Il y en a une minorité qui va réussir à s'adapter. Mmh. Et dans cette minorité, il y a une très grande majorité qui va réussir à s'adapter sans que ça cause de préjudice ni aux activités humaines, ni au milieu. Mmh. Et puis, en effet, il y a certaines espèces qu'on va remarquer, soit parce qu'elles causent de gros préjudices aux humains, ou soit parce qu'en effet, elles peuvent aussi avoir un effet sur l'écosystème. Et souvent, c'est les deux. En revanche, on peut en effet avoir des espèces qui peuvent changer leur aire de répartition avec le changement climatique. Mmh. Et ça, on le voit bien notamment dans les zones subarctiques, par exemple. Okay. Je peux vous donner deux exemples. Mmh. Le grand cormoran qu'on trouve ici dans le climat, qui avait beaucoup régressé et puis qui a beaucoup recolonisé ces 30 dernières années toute l'Europe de l'Ouest, et là maintenant est en train d'arriver dans des zones nordiques et notamment arrivé dans des zones comme le Groenland par exemple où l'espèce n'était pas présente. C'est une espèce qui est extrêmement efficace et qui se développe beaucoup et qui, elle, profite du changement climatique, alors qu'il y a une espèce locale qui est une espèce de petit pingouin, qui est le mergule nain, qui est un oiseau localement qui a une pêche moins efficace, et qui, elle, est davantage sensible à l'écosystème, c'est-à-dire qu'elle est liée à des poissons qui se nourrissent de zooplancton, donc qui a un équilibre écologique plus délicat. Ça ne veut pas dire que le grand cormoran va nuire au mergule nain, mais ça veut dire que le grand cormoran, lui, peut continuer à s'étendre alors que le mergule nain risque de se réduire. On a vu aussi le cas du renard, Hein, on est dans les zones arctiques, vous avez le renard polaire et vous avez le renard qu'on connaît, le renard roux, qui est plus grand, plus lourd, qui lui est en train d'aller beaucoup plus au nord et qui peut être amené à occuper les terriers de ces espèces-là. Alors, et à les supplanter. Alors maintenant, reste à voir voilà, quel va être, comment va se redéfinir les équilibres. Localement, on a pu constater des effets, mais ça, c'est des choses à observer sur le moyen et long terme.
3: Ok. Eh bien, merci. On va faire une petite pause musicale avec une chanson que vous avez choisie. Donc, c'est Marvin Gaye. Merci, merci, Mermi. Pardon. Donc, on l'écoute tout de suite.

0: On croyait que vous avez perdu.
1: J'écoutais la musique.
0: Donc, merci pour ce choix. Est-ce que, en un mot, il y a une raison à ce choix particulier ?
1: Ah bah c'est du bon son, non ? Vous trouvez pas ?
0: D'accord, oui.
1: Non, c'est Marvin Gaye. Bah écoutez, c'est, moi, je trouvais cette chanson intéressante parce que on est dans les années 70, je crois, quand ce morceau a été créé, et c'est clairement un morceau à portée environnementale et écologique. Tout ça pour dire que tous les questionnements qu'on se pose maintenant, et puis je rebondis sur le coup de gueule là, de votre collègue là, oui. Sur les 3-4% d'observateurs environnement, ça fait 60 ans que les constats sont faits, quoi. Ça fait 60 ans. Alors c'est vrai que en ce moment on met le focus sur le changement climatique beaucoup. Bon, on me dirait c'est déjà ça, mais s'il y avait que ça, on voit les questions d'érosion de la biodiversité, destruction des milieux, changement de l'usage des sols, modification du cycle de l'eau et de l'azote. C'est un mix de toutes ces choses-là, en effet, et c'est pour ça que je trouvais cette chanson tout à fait pertinente.
0: Tout à fait.
2: Si on aborde un peu le côté perception, et on s'en est rendu compte un peu avec le micro-trottoir qui était assez intéressant, est-ce qu'on a un biais de perception vis-à-vis de certaines espèces ? Là, on avait beaucoup le rat, le moustique, le reptile aussi. On sait qu'il y a la grenouille, il y a certaines espèces de tortues. Pourquoi il y a un peu ce biais de perception ?
1: Il y a des facteurs culturels qui sont à prendre en compte. Vous voyez, vous entendez dans votre micro-trottoir sur le rat, et en disant voilà, ça diffuse des maladies, etc. Alors, et ça, c'est lié, je pense, à notre mémoire historique de la peste, si vous voulez. Et en plus, c'est même pas les mêmes rats, puisqu'en fait, le rat qui diffusait la peste, c'était le rat noir. Qui en effet était aussi originaire d'Asie, mais ce rat noir en fait est en régression maintenant. Okay. Il a été supplanté par un autre rat. Les rats qu'on voit dans les égouts ou même à l'extérieur, hein, souvent, parce que c'est une espèce qui est très très très ubiquiste, c'est-à-dire très adaptable, c'est le rat surmulot. C'est ce rat surmulot, et lui, à l'heure actuelle, il diffuse pas de maladie. Alors je sais qu'il y a une maladie qu'on trouve dans l'urine des rongeurs, mais on trouve aussi chez la souris, etc. C'est très très anecdotique. Donc on est vraiment dans les perceptions, et pour vous donner même des l'élément de perception, hein, tout à l'heure justement je disais que parfois en grattant bien on a en fait une peur de l'étranger qui est derrière ça. Moi dans les années 2000 j'étudiais la réintroduction de l'ours dans les Pyrénées, et en fait il est vrai que la souche qui a été choisie, c'est la même espèce, hein, mais c'est l'ours slovène, mais c'est l'ours brun. J'ai étudié la propagande, si vous voulez, des opposants à l'ours, et en fait ils en venaient à idéaliser la souche pyrénéenne, parler de la dernière femelle cannelle, plus petite, robe plus claire, exclusivement végétarienne, par opposition à Néré, qui lui venait d'arriver, qui était d'origine slovène. Alors je vous dis quasiment texto, hein, plus grand, plus gros, plus sombre, exclusivement carnivore.
0: Ouais,
1: vous voyez, ce qui est faux en plus. Enfin, les ours sont les deux omnivores, hein, c'est-à-dire à 80%, ils peuvent manger à la fois des végétaux et puis ils ont 20-30% en fonction des contextes d'aliments carnés, quoi. Donc vous voyez comment les perceptions, les représentations sont à prendre en compte aussi.
0: Et du coup, cette perception négative, est-elle figée ? Ou est-ce qu'avec le temps, ces espèces peuvent finir par être acceptées par nous humains et par leur écosystème et trouver leur place, justement ?
1: Oui. Rien n'est figé. Hein. Au Moyen-Âge, on pourchassait les chats, hein, autre espèce qui nous a suivis, et puis le chat maintenant, c'est-à-dire il y a des gens disent qu'ils vivent chez leur chat. Vous connaissez cette
0: on en a autour de la table.
1: Voilà, exactement. Donc on a ça, mais cela dit, vous avez certains naturalistes qui vous disent attention avec votre chat là qui nous bouffe les oiseaux, les lézards, les musaraignes, etc. Donc aussi, et c'est toujours partout, c'est comme avec le loup, par exemple. Le loup, en effet, on a un bel exemple de changement de représentation, vu de loin, j'ai envie de dire, c'est-à-dire que c'était l'espèce unanimement nuisibles. Les services de l'État ont très tôt mis des primes pour l'éradication, d'ailleurs tellement efficaces, a réussi à l'éradiquer en France dans les années 40. Et puis, à partir des années 70, avec la mouvance écologiste, changement d'image, amélioration de l'image, changement de statut d'espèce protégée, dans différents pays, puis au niveau européen au début des années 90. Mais c'est pas parce que l'espèce on va la retrouver dans les romans, dans les livres pour enfants, au niveau de sa législation, elle est protégée, même si en ce moment il y a une remise en cause au niveau européen, mais ça c'est un autre débat. Ça n'empêche pas que pour certains, elle reste encore une espèce nuisible, c'est-à-dire que on a, si vous voulez, les points de vue généraux, puis après on a en fonction des catégories.
0: Ouais.
1: Voilà, des intérêts des uns et des autres. Ouais. Et puis voilà, on est un collectif avec chacun nos cultures, nos perceptions en fonction des milieux et de nos activités. Vous voyez, pour les apiculteurs, le frelon asiatique, le frelon à patte jaune, c'est vraiment une plaie. Ouais. Pour en tout cas les syndicats nationaux, pas tous. Certains disent c'est un des éléments qui nous tombe dessus, mais beaucoup vous disent, mais en fait, nous, notre gros problème, c'est surtout l'usage massif des pesticides, et qu'une ruche en très bonne santé, elle fera toujours mieux face à des frelons à pattes jaunes, frelons dits asiatiques, qu'une ruche qui est affaiblie, en sachant que on a passé notre temps ces dernières décennies à affaiblir les ruches pour les rendre plus dociles, plus productives.
3: Et en même temps, c'est aussi rendu plus sensible. Des problématiques déjà auxquelles ils ont à faire face.
1: Exactement.
3: Et du coup, alors, ces espèces envahissantes, est-ce qu'elles peuvent aussi apporter des changements positifs en nous poussant, par exemple, à chercher des solutions, à réfléchir à notre gestion de l'écosystème?
1: Oui. Alors, vous pouvez même avoir des espèces. Des espèces exotiques qui vont se mettre à constituer une nourriture pour d'autres. Okay. On a le cas un naturaliste avec qui j'étais en train d'échanger me disait, alors je sais plus, c'était dans une grande zone humide qui était une réserve naturelle où en fait ils avaient fait une corrélation entre la présence des ragondins et des petits ragondins et l'expansion du busard des roseaux. Ils avaient remarqué que le busard des roseaux chassait, alors les jeunes ragondins, pas les vieux,
3: ils chassaient beaucoup. C'est gros un ragondin quand même.
1: Oui, non, ils chassaient les jeunes ragondins. D'accord. Qui rentraient pleinement dans leur régime alimentaire, les renards du coin aussi. Okay. Donc vous avez comme ça, en fait, elles se mettent à rentrer dans l'écosystème. Alors elles peuvent être parfois elles-mêmes prédatrices, en effet, mais elles sont potentiellement aussi des proies. Okay. Et donc en étant des proies, elles peuvent représenter un intérêt. Il y a un documentaire sur Arte là qui est passé justement en lien avec l'arrivée de c'était un crustacé, j'ai plus l'espèce précise d'un crustacé sur les rivages de la mer du Nord, et où en fait tout l'écosystème, alors elle avait en effet modifié un certain nombre de choses, mais il y avait toute une série, tout un cortège d'espèces qui était venu pour s'en nourrir. Alors ce qui est très drôle, c'est que vous voyez là, je viens de prendre l'exemple d'une huître, mais en fait est-ce que les gens là, on va être dans les périodes des fêtes là, mais est-ce que les gens savent que la plupart des huîtres qu'ils mangent, elles sont japonaises en fait? C'est-à-dire que les huîtres là, les huîtres Marinoléro, les huîtres Bretagne, etc. On va vous sortir le côté les huîtres, c'est des huîtres japonaises en fait.
0: Ouais, c'est alors, vrai que ça paraît toujours local, mais c'est des perceptions.
1: Exactement. Et l'autre, une autre huître qui est beaucoup utilisée, qui a subi. Pourquoi on a pris huître japonaise? C'est parce qu'elle supplantait une huître qui était l'huître dite portugaise, qui en fait est elle-même originaire d'Asie, qui a été supplantée par des maladies, et puis qui elle-même a supplanté les huîtres locales, notamment l'huître atlantique, qui est une huître plate, je crois, qui elle était l'huître autochtone, si vous voulez, qui a été décimée par la surpêche et par des maladies à partir du moment où on a fait des élevages trop, trop concentrés. Vous voyez?
0: Donc oui, ça pose un peu cette question de notre adaptation à nous en tant qu'humains dans tout ça.
1: Oui.
0: Et aussi, du coup, ces changements-là, vous avez expliqué, donné des exemples sur des adaptations, on va dire, entre espèces. Oui. Mais du coup, nous, en tant qu'humains, comment on s'adapte, ou est-ce qu'on y arrive?
1: Oui, alors souvent, ça nous questionne, nous... nous en tant qu'humains. Si je considère là à l'heure actuelle le loup comme une espèce envahissante, par exemple, eh bien le loup partout où il est en train de faire son retour questionne nos pratiques et questionne notre rapport à l'agriculture et à l'élevage et au modèle que l'on souhaite, puisque pour pouvoir mettre en place une coexistence, une cohabitation durable avec avec cette espèce là, eh bien en fait déjà il faut réintroduire des humains. Déjà, il faut arrêter avec une agriculture qui est déshumanisante, c'est-à-dire qui aliène les paysans, les producteurs, et puis aussi qui leur fait faire une charge de travail sur un très faible nombre de personnes. Parfois, vous avez une seule personne dans la ferme. Donc déjà, ça invite au fait que plus on va avoir cette présence humaine, plus on pourra accepter cette présence. Et en plus, l'activité va elle-même être améliorée, puisque si je prends le cas de l'élevage, par exemple, plus vous mettez de bergers ou d'êtres bergers, plus le soin apporté aux bêtes va être, aux animaux domestiques, va être de qualité. Et puis, ça oblige aussi à repenser notre modèle agricole, c'est-à-dire, est-ce qu'on doit toujours continuer avec des monocultures, des mono-élevages, monospécifiques qui subissent les mêmes maladies avec on utilise les mêmes produits phytopharmaceutiques ou phytosanitaires, plutôt que d'essayer de redimensionner les productions, faire des productions non seulement à taille humaine mais également diversifiées en apportant de la diversification qui va apporter de la biodiversité sauvage et domestique, et en même temps en faisant des alliances, et notamment parmi les alliances possibles pour la coexistence et la cohabitation avec le loup, c'est des alliances avec les chiens de protection qui par eux-mêmes peuvent en effet poser des problèmes pour le voisinage, même pour la faune sauvage, c'est très clair, mais quand ils sont bien placés et si on fait les choses de la manière la plus rigoureuse possible, on peut limiter cela. Ça peut être aussi des alliances avec d'autres espèces, les ânes par exemple, qui peuvent aussi apporter un appoint de présence et d'alerte. C'est aussi une alliance aussi avec les animaux qu'on élève, c'est-à-dire choisir des races et des variétés plus rustiques, plus adaptées. En fait, ces interactions avec ce sauvage entre guillemets qui peut nous déranger, avec ces espèces que l'on juge envahissantes, et ça nous oblige à nous questionner nous-mêmes et à questionner notre propre place. Ou quand même, vous noterez que l'espèce humaine a quand même fait preuve d'un certain manque de modestie dans son implantation et dans son empreinte dans le milieu et dans l'environnement.
0: Eh bien, écoutez, on arrive en tout cas à la fin de cette interview. Merci beaucoup d'avoir répondu à nos questions.
1: Merci à vous.
0: C'était passionnant. Et puis, à très bientôt.
1: Eh bien, au plaisir. À bientôt.
2: Merci.
3: Au revoir.
0: Merci, au revoir.
1: Merci, au revoir.
0: Et donc, on continue cette émission avec une petite pause musicale. Ce sera les Pow Wow avec Le Lion est mort ce soir.

0: Et donc, on passe tout de suite au projet de la Fondation cette semaine qui nous seront présentés par Louise, qui va nous parler du projet RT2E 2019, Milk and Pop.
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4: Bonjour à tous, bonjour à toutes, bienvenue en direct dans ce magazine estival du mardi 7 juillet. On bouscule nos programmes lors de l'été sur Radio Royan Vercors 93 FM avec ce magazine estival qui est aussi à retrouver chaque jour sur notre site internet radioroyan.fr. Comme chaque matin, on va faire un tour des activités possibles aujourd'hui et dans le reste de la semaine. Ensuite, on continuera avec un focus sur l'un de nos partenaires de ce magazine estival. Ensuite, ce sera les temps forts de l'agenda et toutes les sorties que vous pourrez faire dans le reste de cette semaine, plutôt des sorties culturelles. Et puis, on terminera avec un focus sur un autre partenaire. Et cette semaine, cette première semaine du mois de juillet, on vous propose de découvrir ou de redécouvrir des visites sonores du musée de la résistance à Vassieux en Vercors. Et tout de suite, pour commencer, on attaque avec les activités de la semaine.
0: C'est... Que faire aujourd'hui sur le territoire? 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
4: Et on ouvre cette catégorie activité avec un stage de découverte de l'aviron pour les jeunes à partir de 12 ans. On vous en parlait hier dans notre magazine estival. Cet été, vous pouvez découvrir l'aviron à Saint-Nazaire-en-Royan. C'est le club d'aviron de la Saône qui propose ce stage de découverte à un tarif très avantageux de 30 euros pour 3 jours. Ça commence aujourd'hui, ce mardi 7 juillet à 9h30. Donc c'est tous les matins de 9h30 à 12h30. Pour ce mardi 7 juillet, mercredi 8 et jeudi 9, ce sera toute la journée de 9h30 à 17h. Si vous avez donc minimum 12 ans et que vous avez envie de découvrir les bases de l'aviron et les techniques de rame et faire des sorties sur l'eau en cette période estivale à Saint-Nazaire-en-Royan, contactez sur réservation donc, même si le stage commence aujourd'hui, contactez donc le club d'aviron de la Saône. On monte sur le plateau du Vercors pour des sorties un peu plus à la fraîche avec cette période de canicule pour cette semaine du 6 juillet. Nos partenaires sont notamment le musée de la préhistoire du Vercors à Vassieux-en-Vercors avec une nouvelle muséographie. Le musée se métamorphose pour cette année 2026. Et peut-être vous le savez, les mercredis, il y a tout l'été pas mal d'activités pour les enfants. Donc à partir de ce mercredi 8 juillet, il y a notamment l'atelier de la préhistoire apprenti archéologue, une introduction à la fouille archéologique et la recherche de vestiges. Ça c'est dès 7 ans, 10h30 à midi. Ensuite il y a de 16h à 17h30 un atelier artiste préhistorique créer sa parure. C'est un atelier de création d'un collier d'inspiration préhistorique et ça c'est un atelier dès 4 ans. Et puis il y a aussi une autre proposition pour les mercredis de 14h à 15h30, c'est la visite guidée du musée de la préhistoire du Vercors. Ces ateliers durent tous 1h30 et ce sont des ateliers ludiques et pédagogiques qui sont proposés aux adultes et aux enfants. Les places sont limitées et les enfants de moins de 8 ans doivent être accompagnés d'un adulte. Renseignez-vous auprès du musée de la préhistoire. Et si vous voulez déjà organiser votre jeudi, sachez qu'il y a aussi plusieurs ateliers au musée de la préhistoire avec l'apprenti archéologue de 10h30 à midi, toujours avec l'introduction à la fouille archéologique et la recherche de vestiges dès 7 ans. Et puis un atelier de 14h à 15h30, c'est faire naître le feu. Là, il s'agit notamment d'expérimenter la technique d'allumage du feu par friction, un atelier aussi dès 7 ans. Et puis un dernier atelier pour les jeudis, c'est le petit meunier de la préhistoire, avec la mouture du blé, la cuisine de la galette et la cuisson sur pierre. Ça, c'est aussi un atelier dès 4 ans. Tous les renseignements sont à trouver donc auprès du musée de la préhistoire, qui est ouvert tous les jours du mois de juillet de 10h à 18h. Et on reste sur le plateau du Vercors avec un autre musée partenaire, c'est le mémorial de la résistance en Vercors à Vassieux-en-Vercors, qui propose des visites guidées à partir de ce 8 juillet, tous les mercredis, jeudis, vendredis. Une visite guidée qui commence à 10h30 et qui dure environ 2h, 1h avec un ou une guide et 1h en autonomie pour découvrir l'histoire de la résistance dans le Vercors. C'est un supplément de 3,50€ par personne en plus du prix d'entrée au mémorial. Et puis, sachez également que sur les pas des maquisards, ce sont des balades commentées pour les jeudis et vendredis à 10h30 qui durent 1h30, accompagnées par un guide. Parcourez les bois jusqu'au camp numéro 6 sur les traces du quotidien des maquisards du Vercors, au tarif de 10€ pour les adultes et 5€ pour les enfants. Tout ça, c'est à retrouver également sur le site du Mémorial de la Résistance à Vassieux-en-Vercors. Et puis si vous avez envie de fraîcheur, la grotte de la Luire sur le plateau du Vercors à Saint-Agnan-en-Vercors vous accueille pour entrer dans le mystère de la plus grande remontée d'eau temporaire de la planète. Une visite guidée d'environ 1h15, mais aussi des nocturnes au flambeau et puis des réservations pour les groupes. Tout commence avec une bougie, une visite guidée donc unique en son genre. Ça se passe route de la Luire à Saint-Agnan-en-Vercors, entre nature et histoire, un lieu de mémoire au patrimoine géologique, ouvert toute l'année et particulièrement en cette saison estivale et caniculaire. On passe du côté de l'Isère, avec en traversant l'Isère du côté d'un autre de nos partenaires, c'est le musée départemental de Saint-Antoine-l'Abbaye qui met en place dès ce mercredi 8 juillet les rendez-vous de l'été, avec donc chaque mercredi les astuces du règne végétal, science et anecdotes. C'est Chloé Flamand, ingénieure horticole de Naturellement Botanique, qui propose cet atelier. C'est gratuit, ça dure 1h15 et c'est sans réservation à partir de 11 ans. Ça se passera dans le jardin médiéval. Et puis ensuite, pour les jeudis, si vous voulez organiser le reste de votre semaine, ce sont les contes au jardin qui commencent ce jeudi 9 juillet avec Elisabeth Calandry, qui est conteuse. Une histoire des plantes à parfum à travers le conte. Il y aura des histoires pour tous les âges et aussi quelques chansons oubliées dont les jardins se souviennent encore. Ça se passe également au jardin médiéval de 14h30 à 17h30 en continu. Vous pouvez venir quand bon vous semble, c'est gratuit et sans réservation. Et puis tant qu'on est encore dans ce musée de Saint-Antoine-l'Abbaye, les vendredis, à partir de ce vendredi 10, c'est les comptines et les chansonnettes qui commencent avec Sandrine Boudry et Roule les mots, un éveil des tout-petits à la biodiversité. Insectes, oiseaux et fleurs deviennent les personnages qui peuplent nos jardins et nous racontent la nature. Une animation jeune public proposée gratuitement, sans réservation, pour les enfants de 6 mois à 6 ans et qui dure 45 minutes, donc tous les vendredis de cet été. Et puis un autre atelier pour cette semaine, ce sera le jeudi 9 juillet du côté de la Tanière, notre bien-aimée librairie indépendante de Saint-Jean-en-Royans. Si vous avez envie de vous plonger dans l'écriture pour cet été, c'est une nouvelle proposition de La Bouillotte. Les jeudis, tous les jeudis de cet été, de 8h à 10h, un café écriture, donc côté Tanière, avec des propositions guidées, et puis des boissons et des gourmandises faites maison. N'hésitez pas à vous renseigner auprès de La Bouillotte si ça vous intéresse, et ça commence donc ce 9 juillet. Et puis pour cette catégorie activité, sachez également que la Maison Musée de la Mémoire du Royan à Rochechinard rentre également dans sa saison estivale et est ouverte du mardi au dimanche de 15h à 19h. Vous pouvez donc consulter leur site internet pour connaître toute la programmation culturelle. En tout cas, c'est une visite incontournable si vous êtes en voyage, en tourisme sur notre beau pays du Royaume. Voilà pour cette catégorie activité pour ce mardi 7 juillet. Et on continue notre programmation avec le plateau partenaire qui nous emmène aujourd'hui à la découverte d'une compagnie qui s'appelle Ligne de Crête, qui est basée à Saint-André en Royan. Et c'est Manou qui propose son spectacle Vercors 44. Ce matin, dans les studios de Radio Royan Vercors, on met le focus sur une création d'un spectacle qui s'appelle Vercors 1944 de la compagnie Ligne de Crête. Un spectacle autour du maquis, du Vercors dans les années 44. Et pour détailler tout ça, je reçois Manou de la compagnie. Bonjour Manou.
5: Bonjour.
4: Bienvenue dans nos studios. C'est un plaisir de te recevoir et de faire un point avec toi, peut-être déjà sur ta compagnie, la compagnie Ligne de Crête. J'imagine que ça parle de montagne.
5: Oui. Ligne de Crête, c'est une compagnie que j'ai créée l'année dernière pour en fait rassembler des spectacles qui existaient déjà et porter les futurs projets. Moi, ça fait 4 ans, enfin j'avais 4 spectacles déjà en création ou créés, mais qui étaient portés administrativement par des compagnies qui n'avaient rien à voir. Et donc j'ai eu vraiment envie de m'implanter sur le territoire du Royan Vercors et pouvoir dire bah ça y est, je suis là, j'ai envie de faire des projets ici. Et donc c'est comme ça que, avec la rencontre avec Céline qui est la présidente aussi de l'association, on a eu envie de créer cette compagnie. Ligne de Crête.
4: Et vous êtes basé où du coup ?
5: À Saint-André-en-Royan.
4: Donc tu t'installes dans le Royan, tu restes là pour les prochains temps a priori ?
5: C'est ça.
4: Et tu as envie d'être une artiste qui agit ici, et notamment sur la mémoire, puisque c'est vrai qu'on est sur un territoire où il y a pas mal de choses du côté patrimonial, du côté de la mémoire et notamment de la résistance. D'où ça t'est venu cette idée de travailler sur Vercors 44 ?
5: Alors en arrivant sur le Vercors, donc moi je me suis installée en 2021 je crois, il y avait vraiment quelque chose de très fort, on ne peut pas faire l'impasse sur la résistance, enfin, ça m'a vraiment marquée. Moi je suis une personne qui aime aller en montagne, courir, faire des randos, et vraiment ça m'a marqué hyper fort ce truc de la mémoire de la résistance. En parallèle, j'avais envie de travailler sur un nouveau projet et j'étais aussi impliquée sur d'autres échelles dans la lutte antifasciste. Et en fait, tout ça est venu se recouper. Pour moi, c'est d'un coup semblé un peu une évidence de faire un spectacle sur la résistance au maquis. Et après, par contre, c'était dans la recherche de bouquins, tout simplement. Je suis allée à la médiathèque de Pont, dans le rayon documentaire. Et en fait, je suis tombée sur ce bouquin qui s'appelle « Avoir 20 ans au maquis du Vercors » de Marc Serratrice. Et là, vraiment, j'ai été emportée parce que c'est le témoignage d'un maquisard. Donc, c'est Marc qui a 20 ans, qui va passer un an au maquis, qui raconte. Et il a une manière de raconter qui m'a vraiment emmenée parce que c'est presque comme un roman, alors qu'en fait, c'est un témoignage. Et j'ai beaucoup aimé, en fait, sa manière de raconter où lui, il est super humble. Il rencontre vraiment à hauteur d'homme de c'est quoi la vie dans un camp. En fait, ils passent leur vie à attendre et à vivre en nature et à s'entraîner sans savoir ce qui va leur arriver. Donc, c'est pas une histoire de guerre, c'est vraiment une histoire de comment ça se passe, la camarade. En vivant en plein air dans des conditions hyper rudes, parce que le Vercors dans les années 40, c'est quelque chose, quoi. Et donc ça m'a vraiment parlé, ce truc de pas d'héroïsme de guerre, enfin c'était vraiment juste la vie au maquis, quoi.
4: C'est ce que j'allais dire, est-ce que c'est aussi la rencontre aussi avec quelque chose un peu l'envers du décor, qui soit un peu moins les barricades, ou quelque chose de très romantisé, romantique autour de la lutte et de la résistance que tu as découvert, et une rencontre aussi avec son écriture, sa manière de raconter cette histoire et avec cette personne-là.
5: Ouais, c'est ça. Moi, c'est ça qui m'a marqué avec, enfin, c'était pas du tout ce à quoi je m'attendais, en fait, quand j'ai ouvert le livre. Je m'y attendais pas. Et il raconte aussi c'est quoi d'être vulnérable, de pas savoir, enfin de plutôt être pacifiste à la base et se rendre compte qu'en fait tu vas avoir un fusil dans les mains mais les armes n'arrivent pas, donc en fait tu passes ta vie à t'entraîner avec des bâtons et à pas savoir à quelle sauce tu vas être mangé, enfin c'était aussi tout ça. Et ce qui était assez dingue dans cette création, c'est qu'en fait j'ai d'abord donc décidé de faire une adaptation de ce livre en spectacle. J'ai donc fait les démarches pour savoir à qui appartiennent les droits. Et là j'ai découvert qu'il était vivant.
4: Tu ne savais pas quand
5: t'as... Je ne le savais pas. Ouais. Il avait écrit le livre à 92 ans, c'était 10 ans auparavant. Enfin, qui vit jusqu'à 102 ans? Enfin, c'était quand même très improbable, quoi. Et en fait, c'est du coup en faisant ces recherches que, grâce à Blandine Damieux-Verdeau, qui est une guide conférencière, qui elle était en lien avec Marc et qui a eu vent de mon projet, qui m'a mis en lien en fait avec Marc. Et donc là, c'était énorme comme révolution, quoi. Du coup, ça a eu une influence directe sur la création du spectacle, parce que ça m'a permis de le rencontrer. Donc je suis allée le voir, j'ai pu l'enregistrer radiophoniquement. Et donc dans le spectacle, il y a des interviews radio mêlées à moi qui joue Marc quand il a 20 ans. Donc ça a vraiment donné sa couleur au spectacle.
4: Et il était d'accord de te rencontrer parce que il y a aussi, j'imagine, si tu dis qu'il était humble dans sa manière de raconter tout ça, est-ce que, voilà, passé 90 ans, il a encore envie de parler de cette histoire à une jeune artiste qui a envie de créer quelque chose ? C'était quoi son rapport à te recevoir ?
5: Alors Marc, c'est quelqu'un qui a vraiment passé, je dirais, un an au maquis et 80 ans à raconter l'histoire. Il était vraiment hyper généreux, il a été toute sa vie dans les écoles pour continuer à raconter, mais jusqu'à très vieux en fait. Et là, il était aussi fort en lien avec Blandine, qui va le voir très régulièrement, qui fait un super travail avec l'école primaire d'Autran, qui maintenant s'appelle l'école Marc Serratrice. Donc il y avait déjà aussi beaucoup d'archives sonores et vidéos que j'ai pu glaner, quoi. La recherche de ce spectacle. Et en fait, il a continué à être tout à fait généreux avec moi. Il m'a accueilli à bras ouverts. Il était très content de ce projet. Après, ça reste un monsieur de 102 ans qui, du coup, a les idées très claires sur ce qui s'est passé au maquis. Aussi, je pense, parce qu'il a beaucoup raconté, mais parce que c'est une mémoire lointaine. Mais qui me disait avec beaucoup d'honnêteté, je me rappelle du nom du général et de tous les copains, mais par contre, j'arrive pas à me rappeler le nom des aides-soignantes qui viennent me voir tous les jours. Du coup, il y avait aussi cette chose-là. Il était de toute façon d'accord par principe et plutôt touché de la démarche. Mais quand je suis revenue le voir plusieurs mois plus tard, il avait oublié.
4: Oui, c'est ça aussi, c'est la question de la mémoire et de comment, quand on fait un récit, notamment d'une période assez courte, assez circonscrite dans le temps, la mémoire reste vive, alors qu'effectivement, ce qu'il a mangé la veille disparaît.
5: Mais du coup, j'ai eu l'occasion de jouer devant lui. Et donc devant lui et sa famille, et en fait lui il a été touché, mais je pense que c'était beaucoup plus impressionnant et émouvant pour moi que pour lui, parce que lui l'histoire il la connaît, il l'a beaucoup raconté, et sa famille était vraiment très touchée de voir qu'en fait il y avait cette mémoire qui allait continuer à être vivante aussi par le spectacle, quoi.
4: Comment tu vis ça, toi, le fait d'incarner au plateau un homme, alors avec un écho de 80 ans d'écart, est-ce que c'est une évidence pour toi? Alors t'as les enregistrements, t'as cette histoire qui était écrite, comment t'as travaillé ce personnage au plateau? Pour toi, c'était évident que c'était toi qui allais l'incarner?
5: Alors pour moi, alors c'était évident dans le sens où c'était une création que j'avais envie de porter en étant au plateau. Au tout départ, c'était plutôt un projet de lecture. Du coup, c'est peut-être ça qui a donné aussi... Enfin, je me suis pas posé la question du personnage tout de suite, en fait. Et par contre, après, c'était en travaillant. Et donc, j'ai été accompagnée par Mbalou Arnould à la mise en scène et à la dramaturgie aussi sur ce spectacle. Et en fait, finalement, on s'est dit, la différence est tellement énorme entre Manou, 34 ans, qui vit en 2024 à l'époque, et Marc de 20 ans. Enfin, il y avait différence d'âge, d'époque, de genre. Enfin, c'était énorme. Qu'on s'est dit, finalement, on a fait un pas de côté. Et en se disant, en fait, je vais l'incarner avec plutôt qu'est-ce que je ressens de cette personne. Donc, c'était de la pétillance, de l'enthousiasme, de l'excitation de c'est quoi d'avoir 20 ans et de se retrouver dans cette aventure-là. Et moi, je suis aussi danseuse. Et du coup, finalement, on a complètement accepté de laisser parler mon corps de danseuse, ce qui m'a libérée d'ailleurs dans la création, de se dire comment ça résonne, ces mots et cette aventure résonnent à l'intérieur de moi sans chercher à faire personnage.
4: Tout un travail aussi au plateau, effectivement, d'incarner quelque chose en faisant, comme tu disais, ce pas de côté. Et moi, je me demandais, d'un point de vue aussi politique, dans les périodes qu'on traverse actuellement, tu disais que tu étais engagée sur les questions antifascistes. Comment ça résonne pour toi, sachant que Vercors 1944, il a pas mal tourné l'été dernier. On va y venir, il tourne encore cet été, c'est pour ça qu'on se rencontre ce matin. Quel goût ça a pour toi de faire ça encore aujourd'hui?
5: Pour moi, ça résonne quand même très fort avec les époques qu'on peut vivre aujourd'hui. Et les parallèles, pour moi, sont évidents de montée du fascisme. Donc c'est pour ça que ça continue à faire sens pour moi de faire ce spectacle-là, qui n'est pas juste de la mémoire. Il y a un aspect mémoire, témoignage, documentaire qui m'intéresse, mais ça m'intéresse aussi pour faire les liens avec ce qui se passe aujourd'hui. Et pour moi, c'est une autre manière de parler d'antifascisme, un peu décalée. Ça permet de parler à d'autres personnes parce que il y a plein de gens qui sont passionnés par la résistance et qui pourtant sont capables de voter extrême droite aujourd'hui, par exemple. Et donc, pour moi, c'est important de faire ce lien-là entre le fascisme de 44 et le fascisme d'aujourd'hui. Et je vois que, par exemple, moi j'ai grandi dans les, enfin je suis née dans les années 90, il y avait quelque chose où on avait forcément, enfin on nous a un peu bassiné avec la guerre par exemple, on rencontrait des anciens résistants, il y avait ce lien direct où on savait très bien que des partis d'extrême droite c'était le fascisme, enfin le lien est évident en fait, et qu'aujourd'hui enfin il y a une génération qui est manquante, enfin il y a un maillon manquant, et aujourd'hui c'est plus du tout une évidence pour les ados ou les enfants d'aujourd'hui, et moi je me dis qu'avec ce spectacle ça peut permettre de raccrocher un peu les wagons, de remettre les choses à l'endroit et de voir d'où découle le Front National.
4: Oui, c'est comme si avec le fascisme monte au moment où les derniers partent. Et Marc, par exemple, est décédé l'année dernière, en 2025. Et voilà, on sent ces derniers témoignages. Là, les gens ont été enfants pendant la guerre. On n'a plus de gens qui étaient adultes. Cette génération s'en va. Et on pourrait se dire, comme un lien de cause à effet, le fascisme remonte. Et c'est intéressant de dire, bah oui, nous, dans nos programmes scolaires, dans les gens qui venaient au collège ou tout ça, on avait un lien direct. Et du coup, on pouvait associer au parti d'extrême droite.
5: Et aujourd'hui, il y a même des groupes d'extrême droite qui reprennent les symboles de la résistance. Alors ça, moi, j'ai eu du mal à comprendre comment c'était possible, mais tout s'explique. Mais avec reprendre les drapeaux, ça, c'est un grand sujet, le drapeau français, de qu'est-ce qu'on en fait, qui le récupère, est-ce que c'est intéressant de s'en saisir aussi. Mais la Croix de Lorraine, les symboles de la résistance, par exemple, il y a des groupes de jeunes fachos qui vont parfois sur le Vercors faire des camps de survie, d'entraînement sur vraiment ce truc patriotique. Et en fait, à l'époque, le patriotisme, c'était lutter contre le fascisme. Aujourd'hui, c'est tout autre chose. Donc, pour moi, c'est important de retracer aussi l'histoire. Ça permet aussi de remettre les choses à l'endroit.
4: Et du coup, quel retour t'as quand tu l'as beaucoup tourné, donc dans des lieux aussi de mémoire, tout ça. Est-ce que tu l'as tourné aussi en scolaire? Quel retour t'as à la fois des adultes, à la fois des jeunes?
5: Alors j'ai eu pas l'occasion de jouer en scolaire pour l'instant, mais je pense que ça pourrait être tout à fait pertinent parce que c'est au programme aussi. Et c'est intéressant parce que j'ai joué à la fois dans des lieux plus alternatifs, où du coup c'est le lien avec l'antifascisme par exemple est évident, que dans des lieux plus touristiques, donc programmés par les offices de tourisme ou de mémoire, donc au mémorial de Vassieux, là je vais jouer au musée de la Résistance, ou alors avec la maison du patrimoine, où là ça touche des gens complètement différents. Et donc ça, ouais, bah, en tout cas ça m'intéresse.

0: les jeunes du camp 3 sont venus passer l'hiver. Et donc aujourd'hui, c'est un refuge qui accueille des montagnards, des montagnardes, quoi. Et donc nous, on propose une journée, enfin une après-midi, où on va sur le refuge. Autour, on fait une petite randonnée, quoi. Et je joue le spectacle par extrait et Blandine apporte des éléments de contexte historique. Et ce que j'aime beaucoup dans cette formule-là, c'est que ça vient éclairer le spectacle. Enfin, les deux se répondent, en fait. Ça vient éclairer le spectacle vient éclairer les propos de Blandine. Et là, on a des vrais temps d'échange avec les personnes parce qu'en fait, on marche. Donc ça permet de poser des questions. Et avec Blandine, on est tout à fait au clair sur pourquoi on fait ça. On est raccord sur ça, donc ça permet de brasser vraiment un public plus large, quoi.
1: Encore une fois, quand le corps est en mouvement, et comment il se passe d'autres choses, et peut-être les informations infusent. Et aussi, ça fait un autre rapport avec toi qui es artiste, plutôt que ce truc de plateau, quoi.
0: Ouais, vraiment.
1: Et du coup, pour cet été 2026, tu continues à le jouer. Est-ce que tu peux nous donner quelques dates qui vont se passer?
0: Oui. Alors, la première date, c'est vendredi 10 juillet. C'est organisé par la Maison du Patrimoine. Donc, c'est en diptyque avec Blandine qui, elle, va faire une visite guidée de Valchevrière le matin. Et moi, je joue l'après-midi au col du Lieurin. C'est à côté de Villard-de-Lans. C'est tout à fait possible de faire l'un ou l'autre. Mais nous, on le propose... Enfin, c'est la Maison du Patrimoine qui le propose comme une journée complète. Et donc, c'est une date en extérieur, dans une petite clairière.
1: Et ça, c'est à 14h au col du Lieurin.
0: Ensuite, il y a la version dont je parlais, vraiment en déambulation au refuge de Gèves, qui se passe le 22 juillet à 14h30 au parking de Gèves. Le 29 juillet à 17h, c'est une représentation à la chapelle en Vercors. C'est organisé par Verta Pop et la mairie de la chapelle. Le 17 août, on repropose la même formule avec Blandine en déambulation autour du refuge de Gèves à 14h30. Le 18 août, ce sera en nocturne au musée de la Résistance de Vassieux-en-Vercors à 20h. Et le 20 août, c'est la même formule que le 10 juillet avec la Maison du Patrimoine en diptyque avec Blandine qui fait Valchevrière le matin. C'est à 14h au col du Lieurin. Et la dernière date de l'été, c'est le 27 août à 10h à la médiathèque de Tulin.
1: Donc là, quoi ?
0: Oui, c'est ça.
1: Mais en Isère. Et quand tu joues en nocturne, par exemple le 18 août, est-ce que tu adaptes aussi la forme ? Comment ça se passe ?
0: Non, c'est la même forme, juste on met des lumières. Mais c'est vrai qu'en fait, c'est plutôt... C'est pas le fait que ce soit nocturne ou pas qui change, c'est plutôt est-ce que c'est une salle ou est-ce que c'est dans la forêt ? Parce que quand je joue en extérieur, bah, j'essaye au maximum de m'imprégner de l'environnement extérieur et de pouvoir m'appuyer sur ce qui existe aussi.
1: Et en septembre aussi, autour des Journées du Patrimoine ?
0: Oui, c'est ça. Donc ça, ce sera aussi programmé par la Maison du Patrimoine de Villars et ce sera une représentation au col du Lieurin.
1: Le dimanche 20 septembre à 14h. Est-ce que tu as des envies de tourner ce spectacle Vercors 1944 aussi le reste de l'année, comme on évoquait des scolaires, parce que là c'est très concentré sur l'été. Comment ça se passe le reste de l'année?
0: Oui, moi tout à fait, je joue aussi ce spectacle le reste de l'année. L'été, ça permet de toucher les structures du tourisme ou du patrimoine qui ont un public très particulier à ce moment-là, et de jouer en extérieur, parce que c'est vraiment une plus-value, moi, je trouve, de jouer dans la forêt. Ce spectacle, ça raconte aussi autre chose. Enfin, il y a un décor qui est joli, quoi, qui est immersif. Mais moi, je suis tout à fait dispo, oui, pour jouer pendant l'année, ouais.
1: Et alors, avec la compagnie Ligne de Crête, est-ce que tu as d'autres choses dans les tuyaux, d'autres envies, d'autres projets ?
0: Oui, il y a un spectacle dans les cartons qui est en phase de production qui s'appelle Celle d'en haut, qui est un projet de spectacle autour des femmes en montagne, donc des personnes minorisées de genre et des femmes de c'est quoi ce vécu-là particulièrement quand on habite la montagne, quand on y travaille, quand on la fait vivre. Ce sera autour de toutes ces questions-là. Le travail de la compagnie, c'est quand même très souvent basé sur des témoignages de vécu, avec un aspect tout à fait documentaire. Et moi, j'aime beaucoup le média de la radio, donc il y aura des interviews radio dedans, qui se mélangent avec des formes hybrides, donc entre le spectacle et la danse, qui sont mes disciplines, et avec toujours la volonté de partir d'un témoignage d'un moment précis, d'un vécu particulier, pour aussi raconter quelque chose de notre société d'aujourd'hui. Et donc, ce spectacle s'inscrira tout à fait dans cette ligne-là. Donc... Pour ce projet, là, je suis en phase de recherche de partenaires, que ce soit des institutions ou surtout, en fait, des structures qui accueillent du public et qui auraient envie qu'on monte un bout de projet ensemble pour faire des ateliers de médiation, faire du théâtre, de la créa radio, pour travailler ce sujet ensemble, quoi.
1: Il me semble que Radio Royan-Vercors va suivre ça de très près, voire de très très près. On aura l'occasion d'en reparler. En tout cas, ce sera une création sur l'année 2027 avec
0: 27-28. Ouais,
1: 27-28. On vous tiendra au courant de tout ça. Mais toujours ce rapport à la montagne avec une couleur différente, une ambiance différente, comme là sur le maquis. Mais

0: Là, c'est plutôt la question des femmes et des personnes minorisées.
1: Oui, dans mes spectacles précédents, c'était plutôt des spectacles avec une forte entrée féministe. Et là, j'ai eu vraiment envie de travailler sur le témoignage de Marc. Et du coup, c'est pas ça qui ressort, parce que dans la vie au maquis, il y avait très peu de femmes. En tout cas, dans son expérience à lui, les femmes sont très peu présentes directement. Elles sont nommées et très valorisées parce qu'en fait, elles étaient dans les ravitaillements. Enfin, Marc, c'est quelqu'un qui a toujours reconnu énormément la place des femmes dans la résistance, mais c'est pas directement visible dans le spectacle. Et donc là, je retombe aussi dans ce qui me tient fort à cœur, qui est une approche féministe de la montagne.
0: Et donc, si on veut suivre ce que fait la compagnie Ligne de Crête et avoir toutes les dates pour cet été, comment on s'y prend ?
1: Alors, il y a un site internet, c'est ligne au singulier de crête au pluriel.fr. Et donc, il y a un onglet date avec toutes les dates de l'été. Et il y a aussi des réseaux sociaux, enfin un compte Instagram qui s'appelle Compagnie Ligne de Crête.
0: Voilà, donc comme ça, on sait où sont les rendez-vous, s'il y a des annulations à cause de la météo. Enfin bref, on suit ce qui se passe pour la compagnie Ligne de Crête. Merci Manu d'être venue à notre micro ce matin présenter ta compagnie et les deux projets.
1: Merci à toi.
0: On vient donc d'écouter Manu, que j'ai eu l'occasion d'interviewer la semaine dernière pour son spectacle Vercors 44. Et comme vous l'avez entendu, elle sera en tournée tout l'été dans les lieux mémoriels du Royan pour transmettre cette histoire de la résistance. Ce reportage est d'ailleurs disponible sur notre site internet radioroyan.fr. On continue avec des propositions pour l'agenda de cette semaine et toutes les sorties que vous pourriez faire.
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0: On vous propose plusieurs sorties sur nos territoires si vous êtes en visite ou si vous habitez notre territoire. Évidemment, les mercredis sur place à Saint-Jean-en-Royan commencent leur saison estivale. Les mercredis sur place, ce sont des propositions artistiques du 8 juillet au 19 août à partir de 21h, gratuites donc, mises en place par notre commune de Saint-Jean-en-Royan. Et on commence donc pour ce mercredi 8 juillet avec du chant diphonique et des musiques mongoles avec le spectacle Ayalal du Choubayo Quartet. Ce sera Place de la Fraternité et c'est l'occasion de découvrir des instruments traditionnels qui rencontrent l'électronique et les percussions contemporaines ou antiques, créant une symbiose fascinante au service de la magie de l'instant. Sachez également que chaque soirée des mercredis sur place est organisée avec une association partenaire de la commune. Et pour ce mercredi 8 juillet, il s'agit de l'OGEC, les parents d'élèves de l'école Jeanne d'Arc, qui assureront la buvette et les crêpes. Une autre sortie, ça se passe de l'autre côté de l'Isère et c'est dans la ferme collective La Clé des Sables à Saint-Lathier qui, pour ce jeudi 9 juillet à 20h, accueille la DJ Inizi. Inizi t'emmène dans un univers coloré où la techno se frotte à la trance en passant par Britney. Bref, c'est parti pour une balade de santé au kick carré chaloupé, un techno twerk enflammé et l'embrasement de ton corps sur le dance floor. Ça promet, il va faire chaud, mais venez danser donc à partir de 20h à la Clé des Sables à Saint-Lathier. Sachez également que ce jeudi 9 juillet, c'est aussi notre Assemblée Générale extraordinaire de Radio Royan-Vercors à partir de 18h30. Si vous n'êtes pas en train de danser à la Clé des Sables, ou alors peut-être c'est possible de combiner les deux, venez d'abord à notre Assemblée Générale et puis ensuite rejoignez le dance floor endiablé de Inizi. Deux autres propositions pour la fin de cette semaine sur le Royan-Vercors, c'est Bien, une association basée à Saint-Martin-en-Vercors qui propose pour tout l'été à la Balme de Rancurel au parc Jean Serratrice une guinguette. Donc cette association propose des guinguettes avec une buvette artisanale et une cantine paysanne en plein air au bord de la rivière, et ça aura lieu plusieurs vendredis de l'été de 18h à 23h. Puis du côté de Léoncel, ce sera pour le dimanche 12 juillet, un concert de Audrey Sproul et Raphaël Morali. Existe-t-il des liens entre la musique baroque contemporaine et traditionnelle? Si oui, comment deux musiciens peuvent-ils transcender ces styles pour créer un concert singulier? Ces deux artistes explorent les liens possibles entre ces musiques à travers un programme riche et varié pour violon et violoncelle, un duo qui entraîne son public dans un voyage musical électrique et transfrontalier. C'est donc un concert à Léoncel, ça se passe sans réservation, c'est proposé par les amis de Léoncel et c'est au tarif plein de 15€ et au tarif réduit de 7€. Puis une dernière proposition pour notre agenda, ça se passe à l'Arsolite à Saint-Jean-en-Royans et on vous emmène à la découverte de son restaurant et de la boutique.
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14: Alors, la boutique résonne avec le Japon, notamment parce que beaucoup des artistes présents nous ont fait le plaisir de nous confier certaines de leurs productions. Alors, pas forcément des grandes pièces, des grandes œuvres, etc. Mais on a quand même beaucoup de pièces qui sont liées aux artistes présents dans l'exposition Inspiration Japon. Ils nous ont laissé, par exemple, des affiches, des cartes postales, des livres. On a également quelques petites sculptures. Vous pouvez retrouver Jean-Michel Letellier et Miki Nakamura, par exemple, qui travaillent le papier washi. On a des water paper de Jean-Michel, où on a des petits cœurs en papier washi de Miki Nakamura. On a des pièces de stew. On a des prints réalisés sur du papier japonais par Otonal. On a Siu et Maloro, qui sont un couple d'artistes du sud-ouest qui travaillent beaucoup au Japon et qui nous ont laissé beaucoup de cartes postales, d'affiches et des livres qui sont magnifiques avec tout leur univers qui se retrouve déployé. C'est vraiment une occasion unique de découvrir un petit peu ces artistes aussi, et pourquoi pas repartir avec un petit bout de leur travail avec soi. On trouve également des créations de Fabian D'Acosta, qui est bien connu de pas mal de visiteurs et d'habitants du Royan, puisqu'il est originaire de ce territoire. Et on va également avoir, pour les autres expos, on a des imprimés de Benoît Manin pour l'exposition à ce moment-là, J'entre dans la forêt. On va avoir bientôt des tableaux de Philippe Chitarini, des monochromes en rose pour La vie en rose. Donc voilà, c'est vraiment une occasion, la boutique aussi, de repartir avec un petit bout d'art chez soi quand on a eu des coups de cœur dans nos expositions. 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
0: On vient d'entendre Jérôme Carballo pour le restaurant et puis Mathieu pour la boutique au centre d'art et d'exposition en Vercors L'Arsolite, situé à Saint-Jean-Royan. On vous rappelle que L'Arsolite est ouvert du mercredi au samedi de 10h à 19h et de 10h à 18h le dimanche, que les expositions sont ouvertes de 10h à 12h30 et de 14h à 19h sauf le dimanche jusqu'à 18h. 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Et puis pour le bar et le café, c'est le mercredi, le jeudi, le vendredi, le samedi et le dimanche à partir de 10h. Voilà pour ces temps forts de l'agenda proposé par Radio Royan Vercors.
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0: Pour cette chronique immersive, on vous propose cette semaine la visite sonore du Musée de la Résistance réalisée par Charlène sur l'exposition temporaire qui est prolongée cette année 2026, pour cet été 2026. Et c'est Pierre-Louis Fillet qui est interviewé par Charlène.
15: Visite sonore de l'exposition temporaire Se relever, Vercors, août 44, début 47, à découvrir au Musée départemental de la Résistance du Vercors à Vassieux. Deuxième épisode, que se passe-t-il pour ceux qui restent, et notamment pour les enfants? C'est Pierre-Louis Fillet, historien et directeur du musée, qui nous en parle.
16: Alors effectivement, si on reprend encore une fois l'exemple du village de Vassieux, il y a les vivants, c'est-à-dire tous ceux qui ont survécu, et qui se retrouvent face à un village complètement dévasté. Donc il va falloir revenir rapidement à Vassieux, pour plusieurs raisons, notamment parce qu'il faut rapidement faire l'état de tout ce qui a été détruit pour reconstruire, et très tôt, c'est la préoccupation permanente des habitants et des élus. Donc, tout un travail extrêmement fastidieux et long qui est conduit par les élus locaux à l'époque, qui sont les interlocuteurs entre les habitants et les administrations. Il faut bien se repérer des villages dans lesquels il ne reste absolument plus rien. Il faut attendre 45 pour que l'électricité et que les lignes téléphoniques soient rétablies à Vassieux. Donc c'est vraiment une période d'extrême dénuement, mais malgré tout une urgence. Donc dans cette urgence-là, pour vivre dans des conditions qui soient acceptables, on construit par exemple des baraquements. Et la particularité, effectivement, c'est qu'à Vassieux notamment, les enfants, dans les premières semaines, dans les premiers mois qui suivent la fin des combats, un certain nombre d'entre eux ne vont pas être ramenés à Vassieux et vont trouver refuge pendant quelques semaines dans les villages de la région, notamment à Villard-de-Lans, qui a un important parc hôtelier qui peut accueillir des enfants. Donc il y a effectivement les enfants qui provisoirement partent, mais il y a aussi ceux qui restent, parce qu'effectivement, si les familles restent à Vassieux, certaines font le choix de garder auprès d'eux leurs enfants. Et donc on s'intéresse à ces enfants qui vont vivre finalement la fin de l'année 44 dans ce village dévasté. Et on évoque par exemple l'institutrice Jeanne Barbier, qui était en poste à Vassieux depuis 37, et qui en 1944 décide de conserver son poste à Vassieux, et qui témoigne, dans un ouvrage qu'elle a publié après-guerre, de ses premières semaines et de l'école de Vassieux qu'elle réouvre en décembre 44 avec 5 enfants. Elle explique comment est-ce que les enfants sont allés chercher dans les vestiges de l'école un ou deux bureaux pour pouvoir reprendre une classe. Donc c'est une période extrêmement touchante où on voit ces enfants confrontés au dénuement le plus total, qui malgré tout reprennent un semblant de vie dans le village de Vassieux. Village de Vassieux et village de la Chapelle qui restent des villages totalement dévastés. Et les drames des combats durent quelques semaines, quelques mois après la fin des combats. Et on évoque notamment ce qui se passe à la Chapelle en août 1945, où 5 enfants jouant, des enfants de 7 à 15 ans, qui jouent autour d'une grenade qu'ils ont retrouvée, perdent la vie lors de l'explosion de cet engin. Donc un an après, le Vercors pleure encore ses enfants. Et puis, autre dimension, toujours concernant les enfants, qu'on a également voulu mettre en avant, c'est la dimension psychologique. Bien sûr, au 45, il n'existe absolument rien s'agissant de la prise en charge psychologique du traumatisme que les enfants ont vécu. Et cette période pour les enfants, c'est le traumatisme d'un côté, c'est l'insouciance de l'autre. Jeanne Barbier, l'institutrice, explique comment est-ce qu'elle va essayer de faire témoigner les enfants pour leur faire exprimer ce qu'ils ont pu vivre quelques semaines auparavant. Et il y a un document qui est très intéressant et auquel on consacre une partie de l'exposition, c'est la revue Enfantine. Alors, revue Enfantine, c'est une revue nationale qui avait été fondée par les époux Freinet, hein, les instituteurs célèbres qui ont donné leur nom à une pédagogie. Et les époux Freinet avaient donc fondé, durant l'entre-deux-guerres, la revue Enfantine, qui donnait la parole à des enfants de toute la France, lesquels enfants témoignaient soit en dessinant, soit en écrivant. Et donc, le numéro de 1947, le numéro 123, est consacré au Vercors. Donc, il y a une dizaine de témoignages d'enfants qui avaient 8-10 ans durant les combats, qui soit écrivent ce qu'ils ont vécu, soit dessinent ce qu'ils ont vu. Donc, un document extrêmement poignant, finalement, qui est une forme de, pour les enfants, d'expression des traumatismes qu'ils ont pu vivre. Certains de ces enfants sont aujourd'hui personnes âgées encore en vie, donc ça rajoute encore une dimension particulièrement émouvante à ce document.
17: C'était un extrait de la visite sonore de l'exposition temporaire « Se relever, Vercors, août 44, début 47 », à découvrir au musée départemental de la résistance du Vercors à Vassieux. 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
0: On vient donc d'écouter Pierre-Louis Fillet au micro de Charlène pour cette visite sonore du musée de la résistance à Vassieux-en-Vercors, à retrouver sur notre site internet radioroyant.fr. Voilà, c'est la fin de ce magazine estival du mardi 7 juillet. On se retrouvera demain et comme tous les matins de cette semaine à 9h, à midi et à 18h pour notre magazine estival. Et moi, je vous souhaite une belle journée à l'écoute de Radio Royan Vercors.
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10: Bernard avec moi dans mon salon. L'émission s'appelle Regarde ailleurs. Donc Regarde ailleurs, c'est vraiment cette envie de donner la parole aux gens que je rencontre, soit en France, soit à l'étranger, partant de l'idée que chaque rencontre peut être inspirant pour quelqu'un d'autre. Et l'idée de cette émission, c'est d'ouvrir, d'élargir sa vision sur soi et aussi sur le monde à travers ce qu'on va vivre, notamment dans le mouvement et dans le voyage. Bernard, toi aussi, tu fais partie de cette famille de voyageurs, mais je crois savoir que tu as commencé assez tard à voyager. Donc Bernard, voilà, raconte-moi brièvement ton enfance, ton éducation et à quel moment tu as osé dépasser tes peurs et te mettre en mouvement.
11: J'ai commencé le voyage en fait assez tard et dans mon enfance, j'avais eu la chance d'avoir des parents qui faisaient du camping, donc j'avais quand même déjà bougé un tout petit peu. J'avais des parents qui m'ont emmené dans le scoutisme et donc j'ai fait en tant que scout du camping aussi et le côté débrouillard qui va avec. La partie mystique aussi, toute la dimension de Saint-François qui a aussi été déterminante dans la vie qui a suivi. Après, c'était les balades à vélo où j'osais aller un peu plus loin d'un quartier à l'autre, où je savais pas trop où j'allais, mais je faisais les petits trucs, par exemple, première à droite, première à gauche, première à droite, première à gauche. Il suffisait de refaire le truc à l'inverse et ça me permettait de revenir. Et après, c'était première à droite, puis deux à gauche, première à droite, deuxième à gauche, deux à gauche, etc. Et donc, j'ai trouvé plein de petits trucs comme ça pour prendre des risques et pour aller un petit peu plus loin. Et j'ai eu la chance d'avoir un père qui travaille à la SNCF comme aiguilleur. Donc, lui, il essayait de m'aiguiller. Mais moi, ça m'a permis de faire des voyages en train. Et déjà très tôt, vers 11-12 ans, avec mon frère, on allait en Provence chez des amis et on passait un week-end là-bas et on revenait. Puis on a fait des voyages en direction de Nice. On dormait dans le train de nuit et le matin, on sortait n'importe où. Puis on prenait le train vers Irun et puis de Irun, on reprenait le train vers Strasbourg. Et ça nous permettait de passer deux nuits dans le train et d'aller se baigner et dans la Méditerranée et dans l'Atlantique sur un week-end. Et c'est donc comme ça que j'avais commencé à voyager. J'y étais un peu sensibilisé parce que mon frère était plus curieux et plus organisé que moi. Donc moi, j'ai pas pris trop de risques. J'ai fait un petit peu les pays limitrophes. Juste passer la frontière allemande, suisse, espagnole, italienne. Et j'ai eu l'occasion, avec le train d'ailleurs, d'aller jusqu'à Amsterdam et jusqu'à Londres. Donc j'avais fait quelques voyages comme ça, mais je n'étais pas très rassuré. J'ai eu 2 ans où je suis parti vivre en communauté, où j'ai vécu de manière un peu plus sauvage. Mais tout de suite après, je me suis marié, j'avais des enfants, j'ai fait des études de théologie, je me suis lancé dans l'enseignement, dans l'aumônerie, et ensuite dans le spectacle. Tout ça, ça faisait que je voyageais pas énormément, j'avais pas énormément de temps. Et donc c'est que à l'occasion d'un anniversaire pour mes 46 ans, qu'une copine m'a dit « Mais c'est fou que tu oses pas aller à l'étranger. » Et on est parti en voiture jusqu'en Grèce. Et c'est là où j'ai effectivement découvert de manière incroyable que c'était pas tellement différent de la garrigue de Provence, à part que les gens parlaient autrement, mais que les gens d'un pays ou d'un autre, ils avaient leur vie, ils mangeaient, ils buvaient, ils dormaient, ils se rencontraient, ils échangeaient, ils commerçaient. C'était pareil. Et c'est comme ça que l'année d'après, j'ai accompagné mon frère en Égypte, que j'ai redécouvert quasiment la même chose. Et j'ai eu l'occasion de faire, donc à ce moment-là, un voyage un convoi humanitaire qui m'a amené jusqu'en Afrique, depuis la France, et où j'ai découvert, dans ces deux voyages, la possibilité de, sur place, d'expérimenter l'expédition. C'est ça ce qui a été déterminant et de suite déterminant dans voyager en osant et en dépassant ses peurs, sans chercher les sécurités, à oser voyager tout seul. Parce que j'ai remarqué que ça fonctionnait super bien et que les voyages où on se réservait les billets depuis la France, non seulement ça nous bloquait de notre itinéraire, mais en plus c'était souvent beaucoup plus cher que si on le prenait sur place.
10: C'est ça, et c'est souvent dans la mise en mouvement qu'on se rend compte que finalement toutes les peurs qu'on avait...
11: Il y a de l'éducation là-dedans, il y a beaucoup la peur des autres. Depuis l'enfance qu'on nous dit fais attention, tu vas tomber, il y a un trottoir, il y a un caillou, il y a un machin, fais attention, arrête de monter, tu vas glisser, tu vas tomber, c'est sûr que plus tard quand on va te dire tu vas te faire arnaquer ou tu vas pas pouvoir te débrouiller, il te faut à un moment dépasser ça pour y croire. Et il suffit de le faire une fois pour que tu vois, mais c'est incroyable. Dans un pays où tu parles pas la langue, tu arrives à te débrouiller, mais c'est incroyable. Par le regard, par le geste, les choses essentielles, manger, boire, dormir, aller, venir, toi, moi, toutes ces choses-là, c'est très facile à mimer. Le ciel, s'en aller, j'ai peur, bienvenue. Tous ces gestes-là sont tellement simples à mimer. Et parfois, on le reconnaît que dans le regard, rien que sur le visage. Quand on est attentif et qu'on ose croiser un regard de quelqu'un, on est bouleversifié par la beauté des regards. C'est quelque chose que j'essaie de cristalliser dans mes photos. C'est la beauté de ces instants et de ces instants partagés. C'est ça ce qui me marque, ce qui me touche.
10: Et la beauté des regards, et aussi souvent une des peurs qu'on peut avoir, c'est celle de comment est-ce qu'on fait pour pouvoir rentrer en lien et en interaction. On a souvent l'impression que la langue va être une barrière. Tu parles du regard. Dans le regard, on peut aussi communiquer. Il y a différents types de communication. Le langage du corps, du regard et la manière de se mouvoir dans l'espace.
11: C'est tous les gestes, c'est tout le corps, c'est l'attitude du corps. On y est de plus en plus sensible et on sait effectivement très vite à qui on n'a pas envie de s'adresser et on sait très vite qui est-ce qui viendra vers nous parce qu'on est dans une attitude particulière. Et là, que ce soit une main qui se pose sur une épaule, c'est très rassurant. Même quelqu'un qui calculerait ça, qui essaierait de le refaire, ça se sent quand c'est pas un geste spontané. Un regard... Ça se décrypte. Et si la personne te trompe, c'est pas ton problème, c'est le sien. Et toi, il faut que tu lui dises, moi je te fais confiance, je t'ai fait confiance jusqu'à présent, je continuerai à te faire confiance. Tu peux y aller, tu peux me tromper. Tu peux tout me prendre. Ma vie, tu peux pas la prendre parce que je pourrais te la donner. Ça, je peux faire, je peux te la donner, mais tu peux pas me la prendre. Et ça t'apporterait rien de me la prendre. Ça te ferait du mal à toi. Donc, qu'est-ce que tu veux ? Je suis là.

0: voulais voyager, c'était pour m'immerger. Et donc, la première des choses que j'avais fait dans mon premier voyage, quand je suis allé en Chine, enfin, ça me fait rire parce que c'est vrai que c'était tout de suite à l'extrême. Je suis allé en Chine pour aller voir une éclipse en Chine. Et donc, j'avais pris les hôtels en avance. J'y allais pour 6 semaines, dans un pays interdit de se promener tout seul. Il faut avoir un guide et tout ça. Je savais rien de tout ça. Je connaissais rien du pays. Et j'avais pris pendant une semaine les hôtels, mais ça m'a complètement coincé parce que j'arrivais pas à bouger, à aller où je voulais, au point où je crois que les deux dernières, je les ai même pas faites. J'ai commencé à faire mon chemin. Donc on va dire que j'ai dépassé mes peurs quand je suis resté le dernier de ce convoi tout seul en Afrique et j'ai trouvé un guide qui m'avait emmené. On est parti à pied au pays des Dogons et je me suis dit mais c'est incroyable, les gens sont accueillants, le guide, naturellement il connaît le pays, il m'aide, mais là je pourrais revenir tout seul, je pourrais revenir au Mali tout seul. C'est pas hyper difficile. Donc, par la suite, je prenais plus qu'une nuit, celle où j'arrivais avec l'avion. Et ensuite, tu te promènes dans les rues, il y a partout, les hôtels sont affichés, les Airbnb sont affichés, on trouve assez facilement. Pour ce qui était de la nourriture, que ce soit en Afrique ou que ce soit en Asie ou en Inde, dans les rues, tu trouves très facilement à manger. Et puis, si tu veux pas manger ce qui est dans les rues, tu vas dans un petit resto, il y en a partout.
1: Mais en fait, c'est ça. Souvent, quand on n'a pas l'habitude, on a besoin d'avoir un cadre pour se sécuriser. Donc, comme tu disais dans ce voyage en Chine, tu avais réservé toutes tes nuits à l'avance. Et certains voyageurs voyagent de cette manière-là. Mais c'est vrai que ça peut être bloquant, parce que le voyage, c'est aussi peut-être mettre en avant l'imprévu, mettre en avant les synchronicités, les hasards, les rencontres qui vont nous emmener sur un chemin ou sur un autre. Et à trop planifier, on peut se fermer des portes. Et en même temps, cette planification, dans ces premiers voyages, est souvent nécessaire, parce qu'elle permet de se découvrir dans son potentiel de voyageur.
0: C'est ça, et surtout ça révèle quelque chose de soi, c'est-à-dire la manière dont qu'on a de fonctionner dans la vie. Moi, j'ai toujours aimé aller au bout de quelque chose, et donc peut-être je refais dans la manière dont tu m'as présenté tout à l'heure. J'ai une formation d'électromécanicien, j'ai bossé dans les dépanneurs d'ascenseurs, donc dans l'industrie. J'ai bossé 2 ans comme ça, puis j'ai vécu une déception amoureuse, j'ai vécu une espèce d'expérience mystique. Je suis allé vivre 2 ans la vie communautaire avec les vœux monastiques, dont une année en Ardèche à garder des chèvres. Je suis revenu, j'ai encore fait 1 an comme électrotechnicien à l'hôpital pour le matériel médical, et je voyais que ça ne me correspondait pas du tout. Et j'avais cette image que je changeais des ampoules et je montais, je descendais avec mon ascenseur. Et que là, j'avais découvert une démarche mystique où j'étais attiré par la lumière et que j'avais surtout envie de monter, pas forcément de descendre. Donc, cette expérience mystique m'a poussé à me poser des questions. Donc, du coup, j'ai fait des études de théologie. Et pour pouvoir vivre et vivre de ce qui me passionnait, j'ai fait aumônier de lycée. Et j'ai choisi d'aller dans les lycées professionnels que je connaissais. Naturellement, c'était un univers de gens qui n'étaient absolument pas ouverts, mais qui étaient des gens extra, quoi. Et qui étaient contents que quelqu'un pose des questions, que quelqu'un les écoute, que quelqu'un philosophe avec eux, parce que dans l'industrie, on essaye au contraire d'éviter à ce que les gens se posent des questions et qu'ils soient serviables à souhait. Et donc j'ai fait ça pendant 13 ans, avant de faire aussi avec eux des spectacles et des choses de ce genre-là. Et c'est comme ça que je me suis orienté vers le cirque, vers l'école de cirque que j'ai montée, vers le spectacle. Et donc, effectivement, j'ai eu une carrière d'une trentaine d'années de clown. C'est aussi un de mes outils qui m'a énormément servi pour le voyage. Le clown, c'est à la fois quelqu'un qui ose, c'est quelqu'un qui se pose la question de qui il est, des défis qu'il se lance, de se surprendre lui-même. Et cette quête-là, dans le voyage, c'est extraordinaire. De pouvoir être étonné à chaque instant, pouvoir étonner l'autre. Quand un Africain te voit avec un pantalon complètement rapiécé, et il pense que tu es un pauvre, mais il ne peut pas imaginer que c'est un blanc. Et il te voit, il y en a un jour qui pendant la nuit a pris mon pantalon et il a refait tous les accros que j'avais avec le tissu intérieur de mes poches pour qu'on ne voit pas les accros, alors que moi j'avais mis des tissus à carreaux, des tissus à fleurs à l'intérieur. Et je posais vraiment problème à des Africains, mais aussi à des Indiens, parce que je me posais, on me dit « mais tu dors où ?» Je dis « je ne sais pas ». Alors il dit « mais tu ne sais pas où tu dors ?» Je dis « non, peut-être je dors là ce soir, mais tu ne veux pas dormir chez moi ?» Je dis « si tu m'invites, je viens ».
1: Donc là, tu passes d'un extrême à un autre. Hein. Tu parles de ce Bernard qui a peur de se mettre en mouvement et de partir en voyage et qui a besoin d'un cadre sécurisé. Donc tu commences à voyager accompagné. Hein. Tu parles de cet ami qui t'emmène en Grèce, de ton frère que tu rejoins en Égypte. Et là, tu me dis, tu t'en remets complètement au chemin.
0: C'est ça, il y avait cette progression. Et ce qui était déterminant, c'était effectivement les deux convois humanitaires que j'ai fait en Afrique. Là, j'ai vraiment été à la fois amené avec des gens qui étaient des farfelus, des tarés, des fous, enfin dans des conditions de comme on roulait, comme on dormait, mais c'est des aventuriers, des vrais aventuriers.
1: Comment tu t'es retrouvé embarqué dans ces caravanes humanitaires ?
0: Eh bien, mes parents connaissaient un missionnaire. Et ce missionnaire devait régulièrement revenir en France pour rejoindre sa communauté. Et il repartait sur sa mission au bout d'un certain temps. Et donc là, c'était l'occasion de... Enfin, il déménageait. Et donc, il y avait cette équipe qu'il connaissait et qui lui emmenait toutes ses affaires, mais qui en ont profité pour emmener un vélo, pour emmener une chaise roulante...

c'était une opportunité parce que tout le voyage était en fait organisé par des gens désorganisés, plein de confiance, plein de machin. Et puis une fois qu'ils étaient là-bas, ils vendaient les bagnoles et ils revenaient en avion. Et donc, je restais pendant une semaine d'abord sur place pour et je voyais qu'on pouvait habiter et vivre. Et la deuxième fois que je suis allé en Afrique, je suis carrément resté un mois de plus. Et comme j'avais déjà fait deux semaines de voyage, dans ma tête, il y avait vraiment eu cette bascule. J'ai remarqué que quand on dépasse un mois de voyage, c'est autre chose. Il y a quelque chose qui se passe, un déclic qui se fait, que l'on comprendra jamais si on ne fait que 8 jours de voyage. Si on fait 8 jours de voyage, il nous faut 1 ou 2 jours pour nous adapter, changer l'argent, savoir où on dort, etc. Et ensuite, il y a les deux derniers jours où on panique parce que il faut comment je fais pour aller à l'aérodrome et mes affaires, il faut que je pense à les mettre. Est-ce que je dois libérer la chambre à quelle heure? Ce qui fait que j'ai sur la semaine, j'ai 2 jours qui me sont à disposition.

0: là, tu mets le doigt sur quelque chose d'intéressant, la notion du voyage et le temps. C'est vrai qu'on peut partir avec un billet aller-retour et un billet aller simple sans savoir quand on revient, et ça transforme complètement le voyage, parce que là, on laisse vraiment de la place à ce qui va se passer, à ce qu'on va réellement vivre. C'est sûr qu'une semaine, c'est souvent des vacances finalement, parce qu'on a un temps restreint lié peut-être à une vie professionnelle ou une vie familiale qui fait qu'on peut se libérer. Mais quand on part avec un billet simple, sans savoir quand est-ce qu'on revient et que le voyage s'étend dans la durée, on transforme complètement son aventure.
1: C'est effectivement le mot aventure qui est déterminant. Parce que vacances, voyage, aventure, c'est des choses différentes. Et le fait de voyager seul te permet de dépasser tes propres peurs, tes propres risques, et s'essayer, oser. Alors que même les fois où je suis parti à deux, on n'arrivait pas à avoir ce risque-là. Même le fait, par exemple, de se dire, allez, pendant 8 jours, tu vas dans un coin et on se retrouve dans 8 jours. L'idée, on l'avait, je l'ai proposé à plusieurs reprises, ça s'est jamais fait. Là, il y a une sorte de peur, donc la sécurité nous colle les uns aux autres. Mais quand on est seul, on n'a pas le choix, et du coup, c'est beaucoup plus facile. Et moi, j'ai remarqué, un jour, il y avait dans la rue où j'habite un couple de Japonais qui se promenait avec un sac à dos. Et je les ai vus et je les ai salués. Et une fois qu'ils étaient passés, je me suis dit, ah, je suis con, j'aurais pu les inviter, comme je fais d'habitude. Régulièrement, quand je me balade en ville et que je vois un gars qui a un sac à dos, eh ben, je discute avec lui, j'essaie de me faire comprendre. Si c'est un Allemand, il n'y a pas de problème, mon anglais, ça va aussi à peu près. Si c'est un Russe, c'est un petit peu plus compliqué, mais bon. Et chaque fois, je l'invite à manger, à dormir chez moi. Il y en a qui ont tapé un squat un jour, enfin, il y en a un qui a tapé un squat assez longtemps. Il a fallu que je le pousse, que je l'aide à continuer. Mais je me suis rendu compte que quand il y a un couple, jamais j'ai invité un couple chez moi. Est-ce que c'est par peur, est-ce que c'est par respect, par tout ça? Et c'est dommage. Parce que quand moi j'étais en voyage en couple, bien j'aurais aimé être invité, manger dans une famille ou tout ça.
0: Mais c'est aussi quelque chose de très culturel. Je pense maintenant à l'Asie, par exemple, quand tu voyages seul, ça ne se fait pas de laisser quelqu'un tout seul. Donc les gens t'invitent, les portes s'ouvrent. Je l'ai expérimenté aussi, hein, voyager en couple ou voyager seul. En Asie, ça n'a rien à voir. Tout est beaucoup plus simple en étant tout seul. Parce que, viens t'amuser avec nous. Ne reste pas tout seul. Cette notion de rester seul est quelque chose qui n'est pas compréhensible. On a besoin d'être en lien pour exister, pour se sentir vivant et pour s'amuser. Donc c'est vrai que quand on voyage seul, c'est juste incroyable à quel point on est souvent entouré, et des fois même de trop.
1: C'est vrai, et c'est pas que en Asie, c'est en Inde, c'est en Russie, c'est en Afrique. Quand quelqu'un affiche qu'il est dans

0: besoin, la solidarité humaine, elle se développe. Et je me rappelle, j'ai un ami qui a monté une école de cirque à Bucarest, en Roumanie, et il faisait venir les enfants qui étaient dans les souterrains et dans les égouts, qui étaient des enfants sauvages, qui vivaient en meute. J'ai été bouleversé par les valeurs humaines que ces gamins avaient sans l'éducation des parents. Et ça, c'est une des richesses et une des valeurs que j'ai retrouvées dans tous les pays où j'allais. C'est pas culturel, c'est pas la religion, c'est pas l'État qui nous apprend à partager. Et j'ai l'impression que plus on nous le rabâche dans une école ou dans une église, moins on le fait. Moi, le nombre de fois qu'il y a des gens qui m'ont aidé, je le refais et je surprends des gens. Je vais te donner un exemple. Je rentre du festival de Chalon, là, il y a 3 semaines ou 15 jours. Et il y a un gars qui m'arrête sur une petite route avant une station. Donc je vois un gars avec les cheveux frisés, bouclés, une bonne touffe, une barbe de plusieurs jours et qui parle en russe, mais qui parle un petit peu le français. Et qui me dit qu'il a des roubles et qu'il ne peut pas prendre de l'essence. Est-ce que je veux bien l'aider ? Et il me dit, il me faudrait 150 euros pour pouvoir faire le plein de ma voiture. Je rentre en Russie. Et là, j'ouvre mon porte-monnaie, j'ai que 50 euros dans mon porte-monnaie. Je me dis, si je vais avec lui, avec ma carte bancaire, je le sens pas trop. Et puis, il sort une liasse de billets de 500 roubles. Et il me montre sur son téléphone que ça vaut 140 euros les 500 roubles. Donc, il me donnait 3 billets et j'avais donc 120 euros de bénéfice. Alors moi, je dis, moi, je tiens pas, je le fais pas pour le bénéfice. On m'a rendu service à l'étranger, je veux bien rendre service ici. Et au fond de moi, je me suis quand même dit, je risque de me faire plumer là sur ce coup-là. Et là, je vois la femme derrière le pare-brise avec des nattes et des trucs qui avaient plus une allure de gitane qu'une allure de russe ou alors qui venait vraiment du fin fond de la Russie. Et je me suis dit, qu'est-ce que je fais ? Si je lui fais confiance, c'est lui le généreux. S'il me bluffe, c'est moi le généreux. Est-ce que je suis à 300 euros près dans ma vie ? Non. Ça fait 1 euro par jour pendant un an. Allez, va. Je lui file mes 300 euros. Il me file ses 1500 roubles. Et il me remercie et tout ça. Et moi, je suis content et pas content. J'essaie dans un état particulier. Je dis, merde, pourquoi tu te réjouis pas de lui avoir rendu service ? C'est quoi cette peur que tu as, ce manque de confiance ? Je rentre le soir, je vois des amis sur la place de la Réunion et je leur raconte l'histoire. Là, ils sont éclatés de rire. Et là, vraiment un couillon, toi. Hein, tu t'es fait plumer. Ils prennent leur téléphone, ils changent, ils demandent à Google de changer le prix du rouble en euros. Et donc, mes 1500 roubles équivalaient à 15 euros. Et là, je dis, mais comment il a fait pour me montrer 140 euros au lieu de 5 euros ? C'est quand même... Je dis, bon, écoute, tant pis, je vais aller à la banque demain. Je vais à la banque, ils me disent, ah, mais ça, on ne peut pas les changer, nous. Même à la Banque de France, on n'arrivera pas à les changer. Essayez à l'aéroport, peut-être que là-bas, ils vous les prendront, comme c'est un aéroport international. Et je lui demande, est-ce que vous pouvez voir la valeur de ces billets ? Alors il me dit, il cherche, et puis il dit, il y a deux sortes de roubles. Il y a les roubles biélorusses et les roubles russes. Les roubles russes, c'est 5 euros, les biélorusses, c'est 140 euros. Alors je lui demande, c'est lesquels les miens ? On ne sait pas. Donc je suis resté pendant plus d'une semaine avec ce doute, mais je m'en foutais. Hein, et en fin de compte, c'est les biélorusses. Mais j'ai pas encore trouvé où les changer.
1: Mais donc, ils valent bien ce que tu as donné en euros.
0: Exactement. Et même, du coup, il m'a filé effectivement 120 euros de plus. Donc, c'était lui qui était généreux.
1: Ce qui est intéressant aussi dans cette notion de générosité, on le découvre souvent aussi dans le voyage, c'est que les gens qui n'ont pas grand-chose donnent beaucoup plus facilement. Hein, tu le vois, tu parlais de l'Afrique, l'Asie c'est pareil, l'Amérique aussi, il y a cette volonté déjà d'accueillir souvent l'étranger et d'offrir ce qu'on peut offrir. Et c'est vrai que les plus beaux cadeaux, c'est des fois des cadeaux très simples, mais on se rend compte que ceux qui donnent le plus avec leur cœur, ce sont ceux qui possèdent le moins.
0: J'ai une petite histoire à ce propos et qui me fait encore sourire. Donc je vais en Inde pour 6 semaines, je loue une Royal Enfield et je vais me promener pendant 6 semaines dans le Rajasthan. Donc déjà le gars qui m'a vendu, il me dit « Où est-ce que vous allez ?» J'ai dit « Mais au Rajasthan. Mais quelle ville ?» Je sais pas, je connais pas. Il dit « Mais vous êtes fou, c'est grand le Rajasthan. » Moi je croyais que c'était grand comme l'Alsace, hein, comme un département français. Non, c'est grand comme la France. Ah d'accord, quand même. Il a dit « Mais après il faudra revenir sur New Delhi, comment tu feras ?» Il me dit, je lui dis « Mais toutes les routes, elles semblent ressembler à une étoile autour de New Delhi, je reviendrai bien, et puis j'ai le soleil. » Le mec, il voulait pas me laisser partir. Alors, d'abord, il m'a collé dans les pattes un couple de Bretons qui est devenu des amis avec qui j'ai fait une partie du voyage. Et une fois qu'ils étaient partis, tous les jours, je me faisais arrêter. Bon, je roulais à 10 à l'heure. Hein, je laissais juste la vitesse. Je faisais pop, pop, pop, pop, pop, pop. J'avançais. Les gens l'entendaient. Ils se foutaient sur la route. Ils m'arrêtaient. Et ils m'invitaient pour un café. Parfois, c'était un thé chai, mais quasiment chaque fois, c'était un café. Ok, je bois un café, donc c'est du Nescafé. Alors certains Nescafé, je ne sais pas pourquoi, à la base, ils étaient comme du sable. C'est-à-dire que tu avais de l'eau et du sable dans le fond. Dans les beaux tournées, c'était pas, ça ne se dissolvait pas, voilà, pas soluble. Bon, voilà, comme ça j'ai passé 6 semaines au Rajasthan à boire des cafés. Et quand je suis revenu à New Delhi, dans le petit Airbnb où j'ai été, le gars il m'a dit... T'as vu comment ils sont accueillants, les Rajputs? Ils sont heureux d'inviter un étranger. J'ai dit, oui, j'ai vu ça. Est-ce que tu as eu du café? J'ai dit, oui, ça, j'ai eu du café. Ah, mais eux, ils ne boivent pas de café. Ils n'achètent le café que si un jour, ils ont l'occasion d'inviter un étranger. Et là, j'ai eu un coup de grisou, comme ça, tu sais, la chair de poule qui te prend. Et j'ai dit, ah oh! Tous ces gens qui m'ont accueilli, qui ont attendu peut-être des années, des décennies pour accueillir un étranger, et c'était moi. Et je comprends mieux les Nescafé non solubles, qui étaient les granuleux, et parce qu'ils devaient être, ils devaient avoir 30 ans ou 40 ans. Et ça, c'est un truc qui m'a vraiment marqué.
1: Bernard, plein d'anecdotes de voyage. Merci à toi.
0: Eh bien écoute, merci beaucoup pour ton accueil et pour ton émission et pour ton regard sur le monde. Et ça donne envie de regarder ailleurs.
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0: Bonjour et bienvenue dans notre émission de musique classique sur l'antenne de Radio Royan Vercors, mais votre émission puisqu'elle vous tend les bras, rien que pour vos oreilles, à savoir De l'autre côté de la musique, une émission proposée, présentée par Michel Jardella, juste à côté de moi. Bonjour Michel.
1: Bonjour.
0: Dans notre studio aujourd'hui, pour une thématique qui se poursuit, un certain prolongement après les chœurs de femmes abordés le mois dernier. Place aux hommes, chœurs d'hommes, mais pas n'importe où.
2: Dans l'opéra.
0: Dans l'opéra. Et sans plus tarder, bien, voyons un peu les œuvres qui ont marqué cette thématique, à savoir, eh bien, des compositeurs qui savent imaginer assez gros en termes d'orchestration, puis également de chœur.
2: De chœur, oui.
0: C'est le cas du premier compositeur que vous allez nous proposer, en sachant qu'il y a quelque chose aussi, quand on parle d'opéra chez ce compositeur, quelque chose d'assez exceptionnel.
2: Oui, il n'en a écrit qu'un.
0: Ouais.
2: Oui, il en a écrit qu'un, et cet opéra qui a été donné, cet opéra de Beethoven, Fidelio, qui a été donné en 1805. Hein, on aurait même envie de dire, les gens qui connaissent bien l'histoire, pourquoi il se passe pas en France au moment de la Révolution. Mais non, il se passe ailleurs. Et nous sommes à un moment donné de l'histoire, 1805. Nous sommes la veille d'Austerlitz. Les Autrichiens sont battus tout le temps. Napoléon progresse dans toute l'Europe, et quand il donne pour la première fois cette version en 1805, le parterre, ce ne sont que des officiers français. Oui, il y a quelques Autrichiens, ils sont là pour cautionner que c'est en Autriche, mais la majorité du public, ce sont des soldats de Napoléon. Alors, cet opéra Fidelio, qui est un opéra qui a eu un succès mitigé. D'ailleurs, Beethoven le transformera en 1814. Il le réduira en deux actes et il le simplifiera pour que l'histoire soit plus claire. En réalité, qu'est-ce qu'il nous fait? Qu'est-ce qu'il nous présente? Il nous présente la vie dans une prison. Eh oui. Hein, les principaux thèmes développés par Beethoven, c'est la dénonciation de l'arbitraire, incarné par le gouverneur d'une prison espagnole, l'appel à la liberté et à l'amour, notamment à l'amour conjugal, qui pousse donc Léonore, puisque Beethoven avait écrit plusieurs ouvertures pour cet opéra et certaines s'appellent Léonore. Bon. Il a finalement donné le nom de Fidelio, fidélité de la femme envers son homme. Et puisque cette femme se déguisera en homme et risquera sa vie pour libérer son époux Florestan. Donc, histoire de Léonore, de Beethoven. Je vous propose d'aller dans la prison et d'écouter le chœur des prisonniers.
3: Rocco. Ihr verspracht mir so oft, die armen Gefangenen, die über der Erde wohnen, in unseren Festungsgarten zu lassen. Heute ist das Wetter so schön. Der Gouverneur kommt um diese Zeit nicht hierher.
4: Oh ja, ich bitte mit ihm.
5: Kinder ohne Erlaubnis des Gouverneurs.
4: Aber er sprach so lange mit dir. Vielleicht sollst du ihm einen Gefallen tun, und dann wird er es so genau nicht nehmen.
5: Einen Gefallen? Du hast recht, Marceline. Auf diese Gefahren kann ich es wagen. Wohl denn, Chatino Fidelio, öffne die leichten Gefängnisse. Ich aber gehe zu Pizarro und halte ihn zurück, indem ich für dein Bestes rede.
4: So recht, lieber Vater.

0: Et voilà pour ce premier acte de Fidelio.
1: De Fidelio. Le cœur des prisonniers.
0: Voilà.
1: De Fidelio. Voilà.
0: Composition de Beethoven.
1: De Beethoven. Le seul opéra, bien sûr.
0: Seul opéra de Beethoven. Et effectivement, la masse orchestrale et les chœurs donnent un côté toujours très massif hein, sur oui. ces compositions de Beethoven. Puisqu'on parle de massivité, on va rester un petit peu dans les mêmes coutures avec un autre compositeur qui sait manier du gros. Un autre allemand d'ailleurs.
1: Oui, Wagner. Alors je vous propose, la dernière fois nous avons entendu le chœur des fileuses, oui. Celles qui préparent les filets, etc. Ben maintenant nous allons avoir le regard des hommes sur ces fileuses. C'est de Richard Wagner, Le vaisseau fantôme, ou Le Hollandais volant. C'est un opéra allemand de Wagner composé en 1843. C'est le quatrième opéra de Wagner. C'est encore une transition entre le style de la première moitié du 19e siècle et la révolution formelle à laquelle aspirait le compositeur. On trouve quand même déjà dans cet opéra de Wagner la rédemption de l'homme par l'amour. L'opéra fut créé le 2 janvier 1843 à Dresde. Mais en 1860, Wagner révisera complètement la partition, normalement le final, afin d'insister beaucoup plus sur cette idée de rédemption. Hein, parce que chez les romantiques, l'amour, c'est la rédemption. Mmh. Alors, cet opéra, il a une particularité. Il se joue en 2h15, il dure, mais il n'y a pas d'interruption. Donc, il faut du souffle pour l'écouter. Il n'y a pas de pause. Alors, je vous propose au début du troisième acte, les marins norvégiens chantent les louanges des filles qu'ils aiment à terre. Mmh. Le chœur des matelots. Mmh.

0: On rappelle qu'il s'agissait du compositeur Wagner, le vaisseau fantôme, cœur des matelots, hein, qu'on a pu entendre en dernière partie. Et nous allons rester dans les chœurs, après ceux des prisonniers par Beethoven, Fidelio, le cœur des matelots par Wagner. Oh, là, on va toucher quelque chose de très sensible dans le domaine de la composition musicale et un personnage qui fera éternellement résonner
1: voilà.
0: Cet aspect de quelque chose qui nous dépasse un petit peu, peut-être.
1: Oui, Faust. Le docteur Faust. Docteur Faust, c'est une légende du Moyen-Âge. Hein. Nous sommes tous à la recherche de notre jeunesse, hein, du temps qui passe. Et pour rajeunir, on peut tous vendre notre âme au diable. Hein. Il n'y a pas de souci.
0: C'est ça.
1: Voilà, donc c'est un peu le mythe de l'éternelle jeunesse. Puis le mythe de la connaissance, c'est que celui qui connaît, ben, il peut vivre plus longtemps, peut-être. Voilà. Donc c'est un opéra de Gounod, Faust, donné en 1859. Et cet opéra, bien sûr, a été très très très célèbre, puisque dans le monde, après Carmen, c'est l'opéra le plus joué.
0: Oui.
1: Hein, donc on a Carmen de Bizet et Faust de Gounod. Alors c'est un opéra dont la plupart des airs sont très célèbres. Hein. Je vous rappelle que la Castelfiore dans Tintin chante « À je rythme voir si belle en ce miroir », c'est tiré de Faust. Et là, je vous propose un petit air des soldats qui reviennent de la guerre. Et bien sûr, comme avec Wagner, on appuie sur le temps de marche. On n'est pas dans la légèreté.
0: Oui, c'est bien cadencé.
1: Donc je vous propose que nous chantions la gloire immortelle de nos aïeux. Voilà donc de Faust, le chœur, gloire immortelle de nos aïeux.

0: cœur de soldat de cette œuvre Faust de Gounod. Et effectivement, vin ou bière, bière ou vin, que mon verre soit plein, hein, sans vergogne, coup sur coup, un ivrogne boit tout.
1: voilà que l'on peut entendre en substance.
0: C'est la sagesse même qui parle. Voilà pour cet acte de la kermesse dans cette majestueuse composition de Charles Gounod. On poursuit dans ces différents chœurs qui ont fait l'histoire de la musique classique, Michel.
2: Voilà, bien, nous changeons de pays, hein. Nous changeons de compositeur, Verdi nous allons, et Verdi, je vous propose des extraits du Trouvère. Alors le Trouvère est un opéra très important que Verdi a composé en même temps que la Traviata. Il faisait les deux œuvres. Alors autant la Traviata, c'est l'histoire d'une femme légère,

0: le réutilisa, il le remodifia et il le donna en 1854 à Paris. Bien sûr, il lui donna la forme de grand opéra, parce que l'opéra de Paris voulait quelque chose de bien, et il l'appela Le Trouvère. Le livret, bien sûr, a été traduit en français par Émilien Pacini. Enfin, nous allons écouter deux parties intéressantes de... Une partie qui se déroule chez les Bohémiens. Les Bohémiens, là, ils forgent des épées, ils forgent là. Alors, vous entendrez des coups d'enclume.
1: Oui.
0: Il a mis des enclumes dans l'orchestre.
1: Ça a bien accordé, les enclumes.
0: Voilà. Bien accordé, comme tu dis. Et ensuite, nous écouterons encore un chœur de soldats. Voilà. Verdi, il trovatore.

0: Et voilà encore bien orchestré une œuvre de Verdi, tout en chœur. Hein.
1: Voilà.
0: Michel,
1: plein de chœurs,
0: les chœurs de soldats, les chœurs de gitans pour cette composition. Il Trovatore.
1: Il Trovatore.
0: Nous poursuivons avec, dans un autre registre, on se dirige plutôt du côté de l'Allemagne.
1: Voilà.
0: Avec un certain Der Freischütz, c'est
1: voilà, ça? Voilà, de Karl Mayer von Weber. Alors, bien sûr, nous avons vu que des opéras romantiques. Et là, nous avons celui qui posera les valeurs de l'opéra romantique. Hein, l'opéra romantique, que Weber donnera en 1821. Et ce fut pour c'est rare quand une première est un succès, un triomphe. Son opéra fut un triomphe. Hein. Et c'est une histoire qui se passe après la guerre de 30 ans. Hein. L'Allemagne a été profondément marquée par cette guerre de 30 ans où elle perdit un tiers de sa population dans la guerre. Et c'est l'histoire d'un chasseur et de sa promise dans une société parfaitement organisée et ordonnée. Les forestiers s'inclinent devant le chef des gardes forestiers, qui s'incline lui-même devant le prince, et qui lui-même s'incline devant les hommes de Dieu. Donc, on fait pas la révolution, hein, ça c'est sûr. Hein. Enfin, c'est un opéra romantique, le premier opéra romantique, et fixe les caractéristiques typiques d'un opéra. Ça se passe dans une forêt profonde, il y a des amoureux, il y a un lieu maudit, il y a le diable, et un concours de tir, où il y aura toujours un concours dans l'opéra romantique, et la rédemption par le sacrifice. Voilà. Alors, j'ai choisi le chœur très célèbre des chasseurs qu'on trouve dans le Freischütz. Voilà. Karl Maria von Weber, le chœur des chasseurs.

0: Et voilà, nous arrivons au terme de
1: cette émission.
0: Oui, de cette émission et puis de cette composition de Weber.
1: De Karl Maria von Weber.
0: Ne pas confondre, Karl Maria von Weber, Der Freischütz, le chasseur, qui referme bien cette émission de cœur, hein, bien déclinée dans différents types d'opéras et de plusieurs époques, c'est avec des compositeurs illustres.
1: Voilà.
0: Merci beaucoup Michel. Quelque chose à rajouter avant que l'on se retrouve le mois prochain, si ce n'est bien de peut-être redécouvrir pour le coup Cœur de femme qui était la précédente émission et disponible sur notre site internet radioroyant.fr. À bientôt.
1: À bientôt.

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0: Donc ici, t'as juste un petit bois, là. Juste, on est vraiment pas loin de l'entrée. Du coup, ici, c'est là, les lampadaires éclairaient pas du tout ici. Ça faisait vraiment une zone noire ici. Fait que t'avais un peu éclairage ici, un peu d'éclairage en bas. Mais là, quand t'arrivais là, t'étais dans le noir, juste à côté de l'entrée. Et du coup, des fois, il y avait 4, 5 garçons, 4 anglais, comme ça. Voilà, quoi. Du coup, tu te mets là, tu vois, t'es dans le noir, et puis tu vois un peu qui arrive, qui est là. Si c'est des gens que t'as pas envie de voir, tu t'éloignes discrètement, ils te voient pas. Tu peux déjà être un peu nu, sans être trop exposé.
1: Derrière les dunes, par Nils Loret.
0: On se connaît depuis 2019 et on s'est rencontrés autour d'un atelier que j'animais à l'époque où j'étais salarié. Et c'était prendre soin de soi, prendre soin de ses partenaires quand on fait le choix de baiser son capote en 2019.
2: Ça a accroché quasiment dès le moment où on s'est rencontrés, quoi. Et une complicité qui a commencé.
0: Nos premières rencontres, nos premiers dates ensemble, on se calait, ils venaient à la maison. Petit pack de bière, on discutait, on jouait ensemble, on buvait des bières tout en répondant sur les applis, les sites aux sollicitations. Et puis des fois, il y a quelqu'un qui vient et du coup ça fait un trio. Ou alors, je suis chez moi en train de draguer, lui il est au boulot, il est 17h, il y a un mec qui vient à la sortie du boulot pour coucher avec moi, et je lui envoie un petit texto, je suis avec un gars, si tu veux passer chez moi.
2: Dès le début qu'on s'est rencontrés, je me suis dit, ah mais c'est pas totalement un garçon. Pour moi, ça c'était flagrant en fait. Et assez rapidement, elle fait sa transition. C'était un moment de... vraiment de grande nouveauté pour moi, parce que je m'étais jamais imaginé en fait relationner avec une femme trans. Comme moi à la base je suis vraiment branché mec, donc c'était ça aussi, cet inconnu que je savais pas comment ça allait se passer, et puis cet étonnement de me dire waouh, mais elle me plaît toujours autant en fait. Et avec ce côté, oui, un peu marrant, de moi j'ai transitionné il y a plus de 20 ans. Et donc elle qui transitionne pendant le confinement. Donc c'est ce truc marrant où souvent, ça lui arrive souvent d'oublier que je suis trans.
0: C'est un mec qui a la quarantaine passée. C'est un garçon très vieux, viril physiquement, très poilu, avec une barbe, tête rasée, chauve. Un mec trans qui a développé une grosse culture PD, quoi. Tout un imaginaire sexuel et porno qui l'a enrichi. Je pourrais dire que c'est un passionné du cul. C'est ce qui m'a beaucoup plu aussi chez lui.
2: Et on avait des fantasmes sexuels très très similaires. On avait vécu des expériences sexuelles très similaires. C'était quelqu'un qui était vraiment... j'allais dire vraiment pédé dans le sens aussi que je pouvais connaître. On avait un peu eu les mêmes lectures.
0: Aussi, on s'est aussi rencontrés autour de stratégies de santé sexuelle communes et du multipartenariat. Ça, c'est clair. Le plaisir d'aller cruiser ou draguer sur les applis. Et du coup, ouais, des moments assez chouettes qui m'ont fait beaucoup de bien dans ma sexualité. C'était la première fois que je vivais une sexualité avec un partenaire régulier et qui se développait, du moins qui prenait des formes très différentes. Et c'était super plaisant, ça.
2: Je me sens vraiment dans une dynamique très égalitaire avec cette personne. Donc j'ai envie de continuer à fréquenter cette personne. Et j'en tombe amoureux. Comme on dit, c'est l'amour de ma vie actuelle. Pour moi, être avec elle, c'est vraiment essayer de faire cet exercice, de vraiment me mettre à nu en fait, avec quelqu'un. Arriver à me dire, je suis avec quelqu'un avec qui je peux vraiment... essayer en fait de me livrer en fait, même si c'est pas toujours facile.
0: Il y n'y a pas que ça dans notre histoire. Il y a aussi une histoire amoureuse et sexuelle et un couple, quoi.
2: Une espèce de compagne de route rencontrée par pur hasard et on s'accompagne l'un l'autre dans une très grande confiance dans ce qu'on peut partager l'un à l'autre.

0: C'est sur cette terre que je m'étais fait sucer par un mec qui avait pris un bonbon à la menthe extrêmement fort, juste avant de me sucer. Et du coup, ça m'avait fait des sensations assez incroyables.
1: Ah ouais, il y a un peu de trou là.
0: Il y a un trou ici aussi.
1: Ouais.
0: Entretenu, à l'époque on pouvait descendre un peu, mais voilà, c'est quand même pas très discret. Et sinon il y a le à l'autre bout, et là bon, on voit quelques emballages de capotes, mais voilà, pas grand chose. C'est aussi pour ça que ça, j'ai surpassé, il n'y avait pas trop d'activité, peut-être le mec restait dans la bague. Qu'on a fait, ou alors quand on lit un peu les commentaires, il y a plein de lieux en fait qui ont été c'est quasiment dans toute la France quoi, plein de lieux quoi qui est, les gens témoignent que c'était vivant, et depuis qu'ils ont mis soit des gros rochers devant les parkings, soit qu'ils ont tout rasé, soit voilà,
1: soit la police qui vient verbaliser pour stationnement ou juste pour intimider
0: en passant. On voit qu'il y a encore des clients à la fellation gratuite. Voilà, on voit, il y a, avec la nôtre, ça fait 4 véhicules, donc que des garçons seuls.

0: Moi, j'ai commencé en lieu commerciaux, même si j'allais dans les lieux gratos et qui... ou 5 euros. Non, je crois que c'était gratos et il y en avait un autre à 5 euros. Et c'était en 2003, quand je vivais à Paris. Ouais. Et la toute première fois que je suis allé dans ces lieux, c'est j'avais un partenaire, un sex friend, et du coup, je lui ai dit, mais vas-y, sors-moi. Donc j'ai été accompagné la première fois. C'est moi qui l'ai tanné pour qu'il m'emmène. Je lui ai dit, ouais, tu sais, je suis blasé d'aller là-bas et tout. S'il te plaît, oui, j'ai... Oh, ok. Ok, tu veux? Allez, je t'emmène. Et on arrive dans la backroom en bas. On s'est pas arrêté boire un verre à l'étage. Hein. On est allé dans la backroom et là, ça a été... c'était fou, quoi. C'était fou. J'avais mille fois imaginé, mais jamais pu me représenter ce que c'était, ce mélange des odeurs, des cordes, tout ça. Et puis cette sexualité-là, quoi. Enfin, je... Et puis c'était à Paris, il y avait quand même une population plutôt jeune par rapport à certains lieux qu'on... Et du coup là, il y avait deux neskis qui étaient en train de se prendre un skin. C'était fou, quoi. C'était, tu vois, 2003, beaucoup de crânes rasés dans le milieu. Une esthétique très... c'était ouf, quoi. Qui baisait sans capote en 2003, t'imagines. J'étais là, ouais. C'était tellement d'interdits, en même temps tellement de trucs que je voyais. C'était fou, quoi. Un niveau d'adrénaline de fou, quoi. Enfin, il y avait tout plein de flux qui se mélangeaient en moi, de peur, d'interdit, de tout ça, enfin. Puis mon sex friend était très beau aussi. 1m90, il boitait un peu, tu sais, il avait un petit problème à la hanche. Très fin, tout dégingandé. Pour moi, la sexualité est beaucoup plus simple là-dedans que... Bon, il n'y a pas Grindr, il n'y a pas tout ça. Il y avait MSN. Et c'était vraiment beaucoup plus simple. Donc après, c'est ça qui m'a emmené. C'était le désir de rencontrer des garçons. C'était ça. Et puis le fait que j'étais pas du tout à l'aise avec la drague, la séduction, tout ça. Donc du coup, là, au moins, j'accédais à ma sexualité. Ma sexualité pour laquelle je m'étais battu d'avoir, de pouvoir vivre, quoi. Je pars de loin dans la sexualité. Hein. J'ai vraiment. J'ai pas été élevé par une famille catho, mais ça y ressemble en version athée, quoi. Donc, ce rapport au corps, il était pas simple à acquérir, quoi. À m'autoriser, quoi. Donc, c'est. Ouais, je me souviens que de bribes, quoi, de couleurs, de trucs. Puis la tête de ces deux gars, et le troisième, quand il relève la tête, comme ça. Ouh, il était beau comme des cœurs. Si je dis pas de bêtises, cette table, elle était derrière toi. Elle était de l'autre côté, là où il y a les ronds, c'est le truc. Elle était de ce côté-là. Et sur cette table, j'ai fait j'ai réalisé un de mes fantasmes. Et c'était... je suis arrivé vers 11h le soir. Et j'étais en short de sport, sans culotte, rien. Juste avec une veste zippée. Et du coup, je suis arrivé. Je suis passé devant le petit bois, là. J'ai croisé quelques regards. Je suis monté. Je suis monté en haut, là. Des fois, il y a des gens qui attendent. Je suis redescendu. Donc, il y a du monde qui commence à bouger, qui a rebougé à chaque fois qu'il y a quelqu'un qui rentre. Souvent, il y a des mouvements à nouveau, quoi. Surtout quand t'as moins de 40 ans, quoi. Et du coup, je suis venu. Je me suis mise à plat ventre sur la table, comme ça. J'ai baissé mon short et j'ai attendu, quoi. Et voilà. Mais c'était la première fois, vraiment, que je me mettais à dispo, comme ça, dans l'inconnu... voilà, avec du monde autour, et c'était un de mes fantasmes, et voilà. Parce que ce que moi je venais chercher dans des zones comme ça, c'est plutôt de réaliser certains de mes fantasmes, comme l'exhibe ou pas mal de choses, et notamment ça, une mise à dispo, ça a été bon. Voilà, j'avais le cœur, il me décollait la cage thoracique de la table tellement ça avait déjà... J'étais... voilà. Et je me dis pas la suite.
1: Et toi, Jean ?
2: J'avais 15 ans et j'avais repéré qu'il y avait un lieu de drague, en fait, dans un parc. Pas trop trop loin de chez moi. C'était une espèce de grotte artificielle, près d'un mini lac, et j'avais remarqué il y avait des préservatifs, des mouchoirs par terre, et j'y pensais, et du coup j'ai attendu qu'on me retire mon appareil dentaire, et j'y suis allé un soir quand mes parents étaient partis en week-end. J'y suis allé, c'était ce truc de ce désir en fait, ce désir d'approcher des garçons, de coucher avec des garçons, et ce truc d'être d'avoir cette peur et cette excitation, ce truc de se sentir en feu en fait, mais d'être terrorisé, surtout que j'avais pas mis mes lunettes alors que je suis myope, et du coup je voyais pas spécialement. Donc tu vois, le mec s'approche et puis tu dis ah ben j'ai pas du tout envie qu'il m'approche en fait. Je me souviens, je vais un peu dans la grotte, tout ça, il y a un mec qui m'aborde. C'était un jeune, il m'avait dit qu'il avait 21 ans après. Et donc il me demande qu'est-ce qui m'intéresse. Je lui dis ah, j'ai jamais sucé de mec. Et du coup on est allé dans un coin du parc, tout ça. Je sais pas si c'est du courage, c'est un peu ce truc où tu te dis mais j'ai ce désir en moi et donc j'y vais, même si ça s'est pas toujours très bien passé, même si a posteriori des années après je me dis mais je sais pas comment en fait j'étais vu par ces gars, parce que je me dis j'avais l'air du coup très très jeune en fait, tu vois, je sais pas quel était le désir en fait des garçons pour moi. Il y en a certains avec qui j'ai pu discuter, il y en a deux trois qui j'ai pu dire que j'étais trans. Tout doit dire, il y avait que ça. J'avais très envie en fait, très envie de garçon. Je voyais pas d'autres alternatives de toute manière. J'étais trans au lycée, collège-lycée, j'avais pas spécialement d'amis. J'avais tenté de me rapprocher de l'asso LGBT local, mais ils savaient pas quoi faire en fait. Qu'est-ce que tu fais d'un ado trans et gay à la fin des années 90. Donc j'étais beaucoup resté dans mon coin, et surtout que pour les médecins on disait ah ben les hommes trans c'est extrêmement rare, ils disaient une personne sur 100 000, et moi j'étais là ah ben dans la ville dans laquelle j'habite il y a 100 000 personnes, donc du coup je suis seul en fait. Pour les lieux en extérieur qui sont un peu agréables, ouais, ce sentiment de liberté, de plaisir en fait, de faire l'amour dans la nature, surtout s'il y a du soleil, et encore plus si on est totalement nu, quoi. C'est vraiment comme si on était vraiment perdu dans la nature sauvage, seul au monde, avec juste quelques personnes autour, aussi dans une optique de sexe ou libertine potentielle. Ouais, je trouve ça assez fou, ouais, ce truc de pouvoir faire l'amour en pleine nature, sentir le soleil. Et du coup, pouvoir faire, des fois pouvoir crier, ou du coup, des fois devoir se taire, ou pouvoir faire des trucs duros, sans se soucier de rien, quoi.
3: Et du coup, en fait, tu t'arrêtes, tu regardes ce qu'il y a, tu te promènes, il y a quand même ce truc, voilà. Pourquoi aller se promener avec les hétéros au bord de l'eau alors que tu peux te promener dans une belle forêt avec des garçons et des gens qui ont cette culture de sexe et culture PD, quoi. Donc on va tout le temps à la plage naturiste parce que c'est moins violent visuellement,

0: Voilà, normalement on marche ici un petit kilomètre et on tombe, voilà. Et là en fait il y a des fils partout, tu vois.
1: Ma pratique du cruising était vraiment liée au fait d'être en couple. Et c'est vraiment quand on s'est rencontrés que très rapidement on est allé ensemble en sauna en particulier et puis en plage nat et sur les aires de repos.
0: Donc on est pas repousse.
2: Oui, oui. Hein ?
0: C'est pas pour chasser les PD, c'est vraiment pour trouver la dune.
1: Parce que moi, je trouve que ça me rassure en fait beaucoup plus d'y aller avec une autre personne. Du coup, je me repose beaucoup sur elle quand on est sur les lieux en extérieur pour faire le premier pas. Parce que je me dis, ah, elle connaît mieux les codes. Et puis, à la base, je suis le genre de personne qui fait de l'anxiété sociale. Donc, je vais avoir du mal à aborder les gens, me lancer. Donc, c'est très. C'est plus facile pour moi de me reposer sur quelqu'un d'autre pour commencer à faire les approches, en fait, sur un lieu de drague. Et ça fait aussi. Du coup, si on est deux, c'est-à-dire qu'on peut commencer à être sexuel l'un avec l'autre, et ce qui peut amener à ce que d'autres personnes en fait se joignent à nous aussi.
0: Et là, il y avait eu un gars là, qui était venu sur le parking.
1: La première fois, on était rentrés ensemble en fait dans le lieu, dans la mini forêt, et en effet, je crois pas qu'on avait couché avec, avec des mecs.
0: Non.
1: C'est ce truc où des fois, en fait, en effet, on est ensemble et on commence du sexe ensemble et ça attire un ou des mecs. Et des fois, on commence du sexe ensemble et il n'y a absolument rien qui se passe.
0: Bah là, il y avait un gars qui était venu, mais on n'avait rien fait avec lui.
1: Ah, bah c'est ça.
0: Il ne nous plaisait pas.
1: Ouais.
0: Donc il y a eu ça quand même assez vite. Après, il y a eu le confinement, là, c'était mort. Puis après, sortie de confinement, je crois qu'on est allé à la plage ensemble, qu'on a fait... on a commencé à... Ouais.
1: On était allé en sauna ensemble à une époque où on s'était dit, il faut pas qu'on couche ensemble.
0: Oh, oui.
1: Et du coup, c'était le truc où on s'était dit, mais est-ce que c'est crédible, en fait, d'aller au sauna ensemble en se disant qu'on va pas coucher ensemble ?

0: alors, tu croises toujours des gens qui sont bons, des gens qui repartent. Comme ça, on se croise. Alors, du coup, on est quand même sur des... sur une échelle d'âge assez élevée. Hein. Très régulièrement, t'avais... enfin, à chaque fois, hein. tu auras des gens de la trentaine. Au début, il y avait quelques couples hétéros aussi. Normalement, au début, là-bas. Et, donc là, ça correspond à ici. Et puis plus t'avances, plus c'est gay. Mais il n'y a plus du tout de mixité de genre. Sauf quand je viens. Et du coup, après, il y avait quand même pas mal de gens, la trentaine, la quarantaine. Mais sinon, on est sur au moins la moitié qui ont plus de 50 ans. Et un bon quart qui a plus de 60 ans.
1: Bonjour.
0: Bonjour.
2: On aime beaucoup en fait voir l'un et l'autre sexuel avec d'autres personnes, ou nous-mêmes nous montrer à d'autres. Donc ça a été, on a eu une période où on est allé à plusieurs endroits comme ça, ou sur les plages nattes.
0: Oh, l'exhibe à Kerema là qu'on a fait. Ouais, nous on fait l'amour en exhibe. On était dans des dunes là qui sont assez. Assez folle, c'est un endroit avec une belle richesse ornithologique. Et du coup, on était posés, il n'y avait pas grand monde ce jour-là, parce qu'on arrive souvent tard, parce qu'on n'aime pas trop le soleil, le gros cagnard. Bon, on se caresse tout le temps quand on est, à poil, même quand on est habillé. Il y a un mec qui vient, qui passe un peu, et du coup, il nous dit « Non, j'ai pas envie de... » du moins par geste, hein. Non, j'ai pas envie de participer. Et du coup on a fait l'amour, c'était trop bon quoi. Et le mec restait et d'être regardé comme ça, d'être offert à quelqu'un qu'on connaît pas et qui était plutôt plaisant, hein, en plus. Hein. Donc du coup c'était super super excitant et je crois que j'avais jamais fait ça avant. Hein. Avec que des personnes qui me plaisent et le public oui. Et la personne avec qui je fais l'amour et du coup et puis cette connivence de couple mais de partenaire amoureux et voilà et le mec en partant nous avait fait un petit pouce en l'air comme ça avec un grand sourire et tout une fois qu'on a j'avais joué quoi, que j'avais hurlé même. Et du coup le mec avait fait un petit pouce comme ça, super et tout. Enfin vraiment c'est une très belle relation sexuelle aussi, cette exhibe, ce truc-là quoi.
2: Je pense que souvent ça se voit en fait qu'on est attachés l'un à l'autre. Et qu'il y a beaucoup de gens, je pense, à qui ça plaît, en fait, de voir dans des lieux de sexe, en fait, des choses qui peuvent être vraiment de l'ordre de l'amour et de la douceur et de la complicité. Quelque chose de moins désincarné que ce qu'ils peuvent voir à d'autres moments, quoi.
0: J'ai fait une transition, donc... De pédale à transmeuf et du coup je me considère toujours comme pédale, j'ai toujours une sexualité pédée, ma sexualité elle a pas changé, bien que quand même un petit peu, mais par contre voilà, je suis plus du tout considéré par la plupart des gens comme pédé quoi.
2: Avant, sans transition, il y avait ce côté très confortable de « je vais en sauna, je fais déjà partie du coup de ce monde sexuel gay là. C'est, je suis déjà avec quelqu'un, je suis déjà avec un garçon et on va en inviter d'autres en fait à nous joindre. » Ça, je trouvais que ça, en y repensant, je me dis « ah, ça m'aidait à me fondre dans la masse » ou pareil, j'étais pas juste un mec trans, j'étais mec trans déjà avec quelqu'un.
0: Il y a quand même une vision qui est partagée entre lui et moi, qui est la sexualité comme culture. Quoi. Quand je dis une culture PD ou PD, c'est des pratiques sexuelles, des dynamiques sexuelles quand même, quoi. Je peine à imaginer une culture PD sans cette sexualité, quoi. Sans, j'ai besoin de défendre l'idée que la culture PD est une culture sexuelle, quoi, avec des actes sexuels, des pratiques sexuelles et des techniques sexuelles. Et du coup, si je défends ça, c'est que être PD, c'est une identité et puis des pratiques, bah moi je vais me faire complètement effacer de ça et je pourrais plus défendre le fait que j'ai légitimité à continuer à dire à des garçons PD que je les désire et que si ça le fait, bah on pourrait coucher ensemble et avoir du sexe ensemble. Or, si ça devient qu'une identité de garçon qui kiffe des garçons, et ben moi je m'identifie plus comme garçon, je m'identifie comme pédale, comme PD, comme pédale hormonée. Et mais du coup, bah ça me fera, ça m'effacera et voilà.
2: On est retourné en sauna l'été du déconfinement. Et commencer à apparaître ce questionnement sur est-ce qu'elle va être acceptée en sauna gay. Et c'était se demander un peu à quel degré de transition physique, quel degré d'androgynie ou non, de féminité ou non, va être acceptée en fait dans un sauna. Et pour moi, la question se pose moins une fois qu'on est rentré à l'intérieur, mais plus à l'entrée en fait, comment l'employé va réagir. Et il y a juste une fois où dans un sauna à l'entrée à Clermont, le gars nous a dit « Ah, mais vous savez que c'est un jour que c'est réservé aux garçons. » Je pense que c'était encore à une époque où elle se rendait pas compte en fait, qu'elle pouvait être perçue en fait, comme une meuf cis. Et donc, c'était de dire au gars « Oui, nous, ça nous intéresse, en fait, ce que vous nous proposez, ce que vous nous dites. Et puis, voilà, je suis trans, tout ça. »
0: Plus ça allait, plus mon corps changeait. Et donc, du coup, là, ça a posé des questions sur, justement, on devenait deux personnes trans. Et donc, du coup... ça crée des enjeux différents que deux PD6 ensemble, quoi. Un PD stealth, un PD trans qui passe, du moins, et un PD6, quoi.
2: Peut-être aussi que avant qu'elle transitionne, donc il y a moi qui étais trans, c'était juste moi qui étais trans, donc j'étais plus l'objet de curiosité. Et du coup, là, on se retrouve à deux. Ouais, ça fait deux. Ouais, ce truc, ouais, deux personnes qui convoquent des curiosités différentes. Ce truc depuis sa transition où t'as vraiment les mecs en fait qui vont venir mater, se poser juste à côté, mater, juste parce qu'ils ont vu une nana seins nus, quoi. Il n'y avait pas ça avant, c'est vrai. Quand on allait à la plage, avant qu'elle transitionne, ben voilà, c'était juste les interactions classiques. C'était pas du même ordre. C'était pas la même insistance, ouais, les trucs. Toi, moi, en tant que trans, bon, il y a des mecs, bon, qui me regardent, mais j'ai pas l'impression qu'il y avait ce truc insistant et plus violent, en fait, dans l'attitude, dans le comportement que elle peut subir, en fait.

0: et que ce soit satisfaisant pour nous deux, dans le sens à ce que je sois vraiment désiré et le bienvenu, au lieu d'être juste la personne qui accompagne la meuf trans. Et si elle précise « Ah, je suis avec mon mec », même si elle dit que je suis trans, ils comprennent pas, ils sont juste genre « Non, mais c'est cool, oui, ton mec, il peut te baiser aussi pendant que je te baise ». Et du coup, c'est d'expliquer ben, « Je suis un mec trans et que je suis passif aussi ». Pour moi, en fait, je me dis « Ah, mais là, le gars, la manière dont il interagit dans la conversation, il cherche en fait, il cherche une meuf de toute manière. Et je pense pas qu'il aura envie de moi, qui ressemble physiquement totalement à un garçon. » Et donc je me bloque direct, j'essaye même pas quoi. C'est assez rare ces derniers temps qu'on est relationné avec une troisième personne, parce que je suis dans l'idée que ça va pas marcher, on va pas trouver, ça va être que des mecs hétéros ou vaguement bi et qui vont pas être intéressés par moi aussi.
1: Du coup, de fait, là, maintenant, actuellement, on est plus du tout dans cette dynamique de draguer à deux ou de cruiser à deux. Ça nous est arrivé encore de s'arrêter sur une aire, tout ça, ou d'aller sur des plages, mais on est plutôt couple exhibe ou voilà. Bon, après, on s'est... il n'y a pas si longtemps, on s'est retrouvé avec un garçon dans les dunes, mais c'est pas quelque chose qui est dans les dynamiques où, d'avant, sur les deux, trois premières années où vraiment on a été. On se disait, on va au sauna, ou on drague à deux, ou il y a un gars avec qui je discute qui serait intéressé de. Voilà. Et donc, du coup, ça empêche pas d'avoir une belle sexualité à deux et. Du moins d'être très épanoui et de prendre énormément plaisir à deux. Voilà quoi. Mais j'ai quand même fait. Du moins pour moi, ça a été un petit cap à passer de me dire il n'y a plus ce truc à deux, chose que j'adorais quoi. Aller débarquer sur une zone de baise assez ornie ou assez timide et puis d'un coup. Que le truc monte et qu'on fasse des. Qu'on soit un peu au milieu d'un petit gangbang, d'un petit truc comme ça, où c'est foufou de vivre ça avec son amoureux, quoi. Et j'aime beaucoup, quoi. Et c'est fou, ouais, de vivre ça avec son mec, quoi. C'est la première fois que ça m'arrive.
0: Mais ouais, c'est une période de grand questionnement pour moi, en effet, parce que c'est vraiment quelque chose qu'on a fait régulièrement en couple. Et c'est ça qui est dommage. C'est pour ça qu'il faut qu'on retourne ensemble sur les lieux de cruising, les saunas. Parce que c'est vrai que souvent, on nous a plusieurs fois fait des compliments, en fait, en sauna ou autre, sur notre complicité, ce qui se dégage d'entre nous, en fait. Quand on fait l'amour ensemble et avec d'autres.
1: Tu penses c'est du fake que c'est pour protéger la dune qu'ils ont tout parqué là ?
0: Non, c'est les deux quoi, c'est pour protéger la dune. En effet, et c'est aussi parce que t'as pas d'espace socialement acceptable pour avoir du sexe en public quoi. Enfin en public, dans la nature.
1: C'est beau, ça a bien repoussé. Regarde les petites immortelles qui reprennent leur. Bon, ouais, ça sauve un peu la dune. A priori, le naturisme est toléré, puisqu'il nous laisse bronzer tout nu et toute nue ici. Mais c'est vraiment la sexualité qu'ils ont virée. À la limite, ça m'irait s'il y avait déjà des plages naturistes autorisées, vraiment, voilà quoi. On pourrait faire un travail. Donc ce serait quelque chose de franc, quoi. Est-ce qu'on a le droit, est-ce qu'on n'a pas le droit, est-ce qu'on peut être nu ou pas, enfin, voilà quoi. Après, c'est sûr, hein. Moi, je reconnais la dune est

vraiment la dune était sillonnée, quoi. Mais autant que la partie surfeur à la torche, hein. Les gens, ils coupent à travers la dune et à la fin, ça fait des sillons qui effritent la dune et tu vois le sable qui s'écoule comme ça, comme tu le vois là. Il y a toujours des belles pédales qui viennent là, hein, des vraies et tout. On en voit depuis tout à l'heure. Et voilà, ça consomme plus.

0: être inscrit en fait. Attention, vous, vous arrivez en zone naturiste et voilà quoi, vous pourrez être exposé à des nudités ou des, voilà, des pratiques. Et voilà, mais en fait, non, il n'y a pas du tout cette tolérance-là. C'est chassé, chassé, chassé. Enfin, on a l'impression qu'on part complètement en arrière. Autant il y avait peut-être une tolérance avant, mais là, c'est vraiment. C'est tous les lieux se font détruire, chasser, parquer, et même en niveau naturisme.
1: Même au niveau naturisme seul, même à mon petit niveau de quelques années, pareil, c'est les plages naturistes qu'on fréquente quand même très très fréquemment. En fait, on va se baigner que en plage naturiste. Mmh. Et on voit au fur et à mesure. Être de plus en plus rejeté, vraiment au fin fond de la plage, vraiment sur les cailloux.
0: Puis une grande tristesse de voir les lieux désertés, les lieux détruits par les services techniques d'une ville ou d'un département, et puis voir les chiottes automatisées, voir les grillages se poser, les grillages être détruits, les grillages être fermés, les grillages détruits comme sur la Transbigouden. Enfin voilà, et voilà, tout ça a évolué quoi. Dans un effacement et une disparition. Donc là, on est en haut de la côte et on vient de passer un talus et on est dans une allée couverte toute petite, pas du tout entretenue pour la randonnée, mais en tout cas pour. On voit qu'il y a encore de l'activité, il n'y a pas de branches qui poussent, il n'y a rien. Petite activité, il n'y a plus de capote par terre. Peut-être soit les mecs sont devenus propres, soit il n'y a plus beaucoup d'activité. Et voilà, donc là il y a des belles branches sur lesquelles on peut s'appuyer, on est retiré, on n'est pas caché pour autant, c'est-à-dire que tous les mecs qui viennent là viennent voir s'il y a de l'activité, venez voir s'il y avait de l'activité ici. Et de temps en temps tu tombais sur quelque chose qui se passait, et puis des fois avec des garçons qui te plaisaient, et des fois des gens qui t'invitent. Donc pareil, ça se fait avec le regard. Tu restes à distance, quand la personne te voit, généralement elle te fait signe de venir ou pas. Ouais. Voilà. Et sinon tu montes avec la personne que t'as circulé un peu et que tu t'es exprimé, que ça s'est exprimé, que vous aviez envie de vous retrouver plus loin, quoi. Voilà. Ici on peut tenir à 5-6, moi le maximum que j'ai fait c'est 4, mais ici. Mais, on est assez proche, généralement. Avec les bogues et tout de châtaigniers, on est. Moi, pour sucer, je mettais des pieds, mes genoux sur les chaussures du mec. Voilà. J'en ai fait beaucoup déjà. Et en fait, alors que sur un territoire, on sait que tout le monde sait que. C'est un lieu où les homos se retrouvent. Et donc, du coup, tout le monde le sait. Enfin, personne ne va se promener innocemment là-bas, quoi. Ici, quand ils avaient beaucoup coupé, là, le soleil donnait ici. Et du coup, j'avais mis ma serviette ici. Et j'étais comme à la plage, à poil, en train de bronzer. Les mecs passaient. Bon, j'avais levé personne ce jour-là, mais c'était assez excitant aussi.

0: Dans ces lieux-là, bah en fait, on expérimente sexuellement. On se dit ça me plaît, ça me plaît pas, ça c'est. J'ai envie de chercher, ça pas, etc.
1: C'était vraiment très très très très varié en fait, les garçons avec qui j'ai pu coucher quoi. Alors que quand je pense un peu au fantasme, type de garçon idéal, idéaux que j'avais dans la tête, en effet ça ressemblait pas du tout à ça. Au parc c'était vraiment ouais, qu'est-ce qui va se passer sur le moment, et je fais avec les garçons qui sont présents, avec vraiment sans trop de critères d'âge ou de physique. Mais pour moi, ouais, ça a joué. Ça a joué pour me faire rendre compte que vraiment, les hommes, en fait, ont des tas de types de corps très différents. Ah, mais les mecs, en fait, les gens normaux, entre guillemets, ils sont vraiment pas musclés, ils ont vraiment pas le ventre plat. Et du coup, j'ai pas à avoir honte, en fait, à me sentir mal, de pas avoir un ventre plat. D'avoir des poils dans le dos. Même sans rapport sexuel, c'était très décomplexe.

0: moi, les lieux de cruising en extérieur permettent à plus de gens, plus de corporalité, d'avoir accès au sexe. Les applis, en fait, on va sortir de chez soi ou recevoir quelqu'un chez soi. Faut se déplacer, prendre le métro ou la voiture ou aller à pied, traverser la ville, aller chez le mec, etc. Et du coup, ça fait que en fait, les personnes qui fréquentent les applis, bah, du coup, vont être beaucoup plus restrictives.
1: Et l'avantage que je trouve d'aller sur les lieux en réel par rapport aux sites web, aux applis, c'est que souvent les gens ils sont plus beaux en vrai, quoi. Je pense qu'il y a peu de gens qui arrivent à prendre une photo, qui les mettent en valeur. Tiens, on se dit souvent, mais les gars ils envoient une photo de leur tête, mais on dirait des tueurs en série, quoi. Puis là, je trouve que la plupart des gens sont pas moches, en fait. C'est assez rare les gens que je trouve vraiment laid, vraiment, vraiment moches. Il y a quand même beaucoup de gens qui ont quand même un charme à un moment ou à un autre.

0: quand t'as un mec, la trentaine, qui est là, qui a sa pause de midi, qui passe sur le sur la zone de drague et du coup qui est assez horny, il fait un tour, il voit s'il y a des gens qui lui plaisent, et puis au final bah il se dit ah bah tiens, le mec 55 ans là, moi je sais pas quel âge il a, mais un mec qui serait beaucoup plus âgé, qui a 20 ans de plus que lui ou 25 ans de plus que lui, et du coup qui est présent et qui lui plaît, et du coup bah au final il aurait pas daté sur l'appli, mais au final bah là il est là et puis du coup il a du sexe avec, et du coup je trouve que ça crée des dynamiques d'accès au sexe qui sont complètement différents. Quelqu'un qui est pas à l'aise avec la langue française, quelqu'un qui est pas à l'aise avec l'écrit, quelqu'un qui est voilà, bah du coup sur les sites bah c'est pas du tout la même chose quoi, c'est pas du tout le même accès quoi, et du coup voilà, et je trouve qu'en fait justement ces zones de baisse, c'est des zones de socialisation du sexe, dans le sens on partage du sexe quoi. Si t'arrives et que tu fréquentes ce lieu assez régulièrement, bah du coup tu vas partager du sexe avec des gens avec qui tu partages pas forcément du sexe habituellement, et j'ai eu des super plans cul avec des mecs 55-60 ans ou quand j'avais la vingtaine, des gens de 45-50 ans quoi, qui savaient baiser, qui sont respectueux et tout, et j'avais du bien meilleur sexe avec des daddy qu'avec avec des jeunes quoi, qui en plus étaient souvent moqueurs ou très enfin c'est dur quand on a un corps pas dans les canons de la masculinité, tu vois, et du coup moi j'ai été beaucoup plus respecté et bien baisé par des mecs de 45-50 ans à l'époque quoi. Là où j'ai pu commencer à avoir ma sexualité en exprimant mon genre, ça a été souvent dans des lieux comme ça. Et je connais plein de trans meufs qui ont vécu ça. Et beaucoup de cross-dressers aussi qui peuvent vivre leur sexualité comme ça. Et c'est beaucoup plus facile que d'aller dans le bar LGBT du coin de ta ville, de ta petite ville, et d'arriver saper. C'est pas évident, quoi. Donc c'est des lieux d'expérimentation aussi de toi et de tout ça. Là après, quand il y a des mecs qui veulent... Donc là, on est plutôt à la sortie de l'espace. Et quand il y a des mecs qui veulent vraiment avoir de l'intimité, ils partent sur la partie haute, là, où on n'est plus vraiment sur la zone de drague. Mais on atteint la petite colline avec la forêt. Et il y a des endroits où tu peux te planquer. Voilà. Moi, j'avais repéré deux, trois trous. Mais ce que j'aime, c'est quand il y a du monde autour et que voilà, je viens pas ici pour me faire un plan... au pieu avec un mec quoi. Sinon ouais. De toute façon on va chez moi quoi. Et ici là je me suis mise en exhibe là où j'ai baisé avec un mec, plein de gars autour. C'était pas mal.
1: Bonjour.
0: Bonjour. Faut les faire durer ces lieux, faut les défendre. Enfin, moi c'est sûr, hein, j'ai rêvé, hein, tu vois, de PD qui se mettent ensemble et qui disent bah non, vous allez pas nous reprendre Crash Gwen, c'est bon, arrêtez de nous chasser, quoi. Je veux dire, ce lieu, il est connu depuis les années 80, a priori. Et du coup, chez personne, il n'y a pas d'habitants, il n'y a pas de. Voilà, on n'est pas dans une zone où il y a une école ou je sais pas quoi, ou n'importe quoi. Juste, puis ça se passe dans le bois, il n'y a personne qui est à poil sur le parking, sauf à 2h du mat, quoi. Ça m'est arrivé, voilà quoi, mais on a toujours été chassés des lieux. Mais là, quasiment tous les lieux se font raser, fermer, grillager, bétonner, foutre des gros cailloux à l'entrée des parkings. Donc non, ça fait partie du gros backlash contre tous les trucs LGBTI actuels, quoi. Comment on défend ça? Moi, j'avais rêvé hein, qu'on passe et puis on prenne les contacts des gens et on dit, bah voilà, on va faire une tribune, on va faire un truc, on va présenter un truc à la mairie, on va faire une tribune dans la presse locale et dire, bah voilà, on veut notre espace naturiste, on œuvre collectivement à ce qu'il y ait des bons comportements dans les dunes, qui ne soient pas sur de l'exil non consenti auprès des passants du bord de côte et voilà quoi. Évidemment, je rêve de défendre notre patrimoine, quoi. Parce que c'est du patrimoine, tout ça, quoi. Et il est présent dans toute la France. Tu peux te dire que partout où il y a une ville, il y aura des zones de drague autour, quoi. Et là où il y aura des grosses villes, il y aura des... plus, et des zones de drague beaucoup plus fréquentées, plus grosses, etc. Et souvent plus anciennes aussi. Partout, partout, partout, partout en France, il y a ces lieux-là, quoi. Donc, il y a un vrai patrimoine. Si tu habites en Creuse, je connais des endroits en Creuse. Si tu habites en Ardèche, je connais des endroits en Ardèche. Si tu habites... voilà. Et c'est pas forcément les endroits les plus foufous, quoi. Mais en tout cas, il y a une survivance de ces lieux-là. Et ça a été développé partout. Partout, il y a des homos, des bisexuels, des garçons qui ont envie de relationner avec des garçons, des transmeufs, des travestis, des crossdressers. On est partout, donc partout il y a ça.
1: 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Merci à Fanny Dujardin, Alice Le Filleul et Marc-Antoine Granier pour leur écoute. Et bien sûr, merci aux deux flamboyantes pédales de ce documentaire pour la joie, la confiance et les moments partagés. Paris, février 2024.

0: les gens comme moi, c'est des gens qui ont été taxés de tous les noms et qui ont un peu pris le contre-pied de ce qu'on attendait d'eux ou de ce qui était prévisible. Puisque ben moi j'ai eu un parcours en psychiatrie. C'est dur comme question. J'ai entendu Dominique Simoneau, elle s'est énervée. Elle a dit non mais les gens comme moi ça m'énerve. Les gens comme moi, c'est des gens qui pensaient être uniques en leur genre et qui se découvrent tout à coup une foule de comparses qui vivent pas forcément exactement la même chose mais sont habités par la même énergie. Et en l'occurrence, les gens comme moi, c'est des gens qui se sont pris pour le Messie et qui se croyaient uniques et qui en fait découvrent une quantité de Messie et heureusement qu'on n'est pas tout seul.
1: Bienvenue dans Du poil sous les bras, mais surtout, bienvenue à la découverte de la folie avec quelqu'une qui en a fait l'expérience. Une folle alors ? Bah, je ne sais pas. Peut-être qu'elle a été une personne en situation de folie ? Elle a connu des désordres, mais est-ce que la folie, c'est pour la vie ? Est-ce qu'elle est plus dérangée que vous et moi ? Pas sûr. Elle aurait des troubles, comme on dit aujourd'hui, parce que folie, c'est flou, on ne sait plus très bien ce que c'est, bien et mal à la fois. Un grain de folie, ça va. 3, bonjour les dégâts. Alors bonjour.
0: Bonjour, je m'appelle Héloïse, je suis l'autrice de Barge et je suis aussi père aidante dans un petit centre hospitalier du Tarn. J'ai donc eu une expérience de la folie et une expérience de son rétablissement, on va dire, lui trouver une place dans ma vie, une place pas trop domestiquée mais pas trop sauvage non plus. Et j'essaye d'en faire une profession tant bien que mal pour partager cette expérience avec des personnes aussi concernées et qui ont peut-être moins de ressources que moi j'ai eu la chance d'avoir.
1: Et donc, bonjour Héloïse, ou peut-être HK, les initiales avec lesquelles elle signe son livre Barge. Un livre qu'elle a d'abord édité elle-même et que vous pouvez désormais trouver aux éditions du Chien Rouge, les éditions du journal CQFD. Alors, il y a une question que je n'ai pas posée à Héloïse quand je l'ai rencontrée à Toulouse. Pourquoi a-t-elle écrit Barge avec un G et pas avec un J ? Avec un J comme Barjot, Foufou, Farfelu, Barré, Barjot, qui vient du verlan de Jobard, un peu nigo. Bon, G, J, on s'en fout, me direz-vous. Eh oui, sûrement, mais je bloque toujours sur des détails comme ça. Parfois, l'essentiel, l'important m'échappe complètement, je ne le vois pas. Par contre, le petit truc accessoire, ben, il m'intrigue. Alors, je me soigne, bien sûr, j'essaie de me détacher des détails. Alors, je n'ai pas demandé à Héloïse pourquoi ce G. Et puis, je me suis dit que ça pouvait être bien de ne jamais savoir, d'accepter le doute, de ne pas tout trouver sur Wikipédia. Mais en vrai, je m'invente aussi des explications absurdes qui me laisseront à jamais dans l'incertitude. Par exemple, je me suis dit que barge avec un G faisait référence à la barge maritime, une barge chahutée par les flots, tel le bateau ivre de Rimbaud. Bon, j'arrête mes délires, mais de délire, il va être question dans cette émission. Allez, rejoignez-nous dans la barge. On part pour une heure de folie avec Héloïse. Du poil sous les bras, c'est maintenant.
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1: Vous, moi, qui a déjà fait l'expérience de la folie ? Et est-ce que je peux le dire comme ça ? Est-ce que je peux dire Héloïse a vécu l'expérience de la folie ?
0: Oui, on peut le dire comme ça, notamment parce que moi, le terme de folie, c'est un terme que j'aime bien, qui est à la fois archaïque, mais aussi puissant, je trouve, par rapport au terme de maladie, par exemple, ou de trouble. Voilà, moi, j'aime bien cette idée de folie qui renverse un peu la table et qui moi, m'a fait un peu culbuter au niveau de l'identité dans ma vingtaine, puisque, donc, ce que j'ai vécu, moi, c'est ce que j'appelle une crise mystico-politique, comme ça. À 20 ans, j'étais en année Erasmus à Berlin, en colloque avec des femmes de plein de pays différents. C'était une année vraiment d'épanouissement total. Sauf que tout un tas de facteurs ont amené en fait une espèce de stress pas du tout identifié. Et ce stress était tellement puissant qu'il m'a un peu renversé. Et en août 2000, j'ai eu une première crise. Après avoir sniffé quand même, faut le dire, les substances psychoactives sont pas anodine dans mon histoire, mais j'ai sniffé un truc en sortant de boîte et dans la foulée, pendant une paire de semaines, je me suis crue tour à tour sorcière, messie, habitée par la mort, etc. J'ai eu mes premières voix et donc c'est une expérience de la folie assez totale à laquelle j'étais pas du tout préparée. Et après ce mouvement initial qui, au bout de quelques mois, m'a amenée en psychiatrie, j'ai, tout le long de ma vingtaine, alterné des moments comme ça de crise, on va dire, de transformation, et des moments d'hospitalisation et des moments de prise de recul, de reprendre pied dans une vie quotidienne, notamment dans ma situation sur des fermes. Voilà. Pour moi, ça a été au final comme un... J'ai eu besoin de ma vingtaine pour finir de mûrir ce qui n'était pas terminé de mon enfance, ce qui avait pu me manquer ou quoi, pour pouvoir trouver ma place dans ce monde-là, quoi.
1: Crise, transformation. Dans son livre Barge, Héloïse explique que ses bouffées délirantes, ses délires, lui ont permis d'approfondir son rapport au monde. Elle écrit... À un moment, tout fait langage, tout fait sens, comme si cette expérience de la folie était finalement quelque chose de positif.
0: Ça n'a pas été que positif. Après, sur un versant, on pourrait dire sécuritaire, effectivement, il y a plein de moments où mes délires m'ont fait prendre des risques, où j'ai été agressée sexuellement, etc. Donc c'est sûr qu'il y a plein d'aspects très complexes. Ou le fait de, par exemple, penser que tous les habitants de la planète me voient, ou voit ce que je vois et entendre ce que je pense, ça fait un truc total, où du coup il n'y a plus du tout d'intimité. Et quand on est une jeune femme de 20 ans, ça peut assez vite être problématique. Bon, après j'ai eu aussi beaucoup de chance, hein, mais dans le sens où effectivement je pense que c'est une chance rare de pouvoir se sentir messie, dans tout ce que ça a démesuré, et de liens charnels, spirituels, politiques, l'impression d'être connectée à l'humanité tout entière. Ben, je pense qu'il n'y a pas souvent l'occasion de ressentir ça dans la vie. Peut-être des youtubeurs avec des millions de vues accèdent à des moments, à des intensités émotionnelles qui sont proches. Mais en tout cas, c'est vrai que y a eu voilà, cet aspect plus mystique, on va dire, à proprement parler. Et aussi dans ma vie, à savoir identifier mes émotions, me connecter à elles, rentrer dans mon corps, etc. C'est des choses qui me manquaient, je pense, pour faire face au réel. En l'an 2000, à 20 ans, quoi.
1: Rentrer dans son corps, nous dit Héloïse. Arrêtons-nous un instant sur ce corps, sur ce que la folie fait au corps.
0: Ça fait beaucoup de choses. Déjà, dans les perceptions délirantes, on va dire, moi, à plein de moments, je pensais que parce que j'avais des sensations aiguës ou étranges, comme des fourmillements, on va dire, ou des impulsions électriques dans les genoux, les mains, je pensais que, par exemple, j'avais été câblée à des moments, quelque chose de l'ordre du cyborg, quoi, que quelqu'un était venu m'appareiller pour être un messie suffisamment capable pour remplir mes missions. Il y a aussi le fait, ça c'est un état que connaissent pas mal les gens qui font des phases maniaques, on va dire, ou hypomanes, où t'es tellement dans le flux énergétique, t'es tellement habité par l'énergie que t'en oublies de bouffer, par exemple, ou que tu peux marcher pendant des heures sans ressentir du tout la fatigue physique, donc un truc paradoxal où ton corps n'est... Tu reçois plus les messages de ton corps, ou en tout cas, vous faites plus qu'un, le corps et la psyché, comme ça, où il n'y a plus de contraintes, plus de limites. Et c'est assez grisant, mais à un moment, il faut quand même... quand on est entouré, l'entourage fait le rappel que si, il faut dormir, si, il faut manger, il faut reposer, laisser le corps se reposer, parce qu'on est aussi un ensemble d'organes, il y a un enjeu métabolique, etc., donc... Le corps est beaucoup mis à l'épreuve. Et après, dans tous les enjeux ensuite d'hospitalisation, la prise du médicament, moi j'ai pris 30 kilos en 6 mois, 1 an, comme ça, avec le Zyprexa. Ce qui fait que, pareil, dans la vingtaine, quand on est en train de s'approprier son corps adulte, son corps sexué, son corps désirant, désirable, etc., son corps acteur de sa vie. C'est compliqué et douloureux d'avoir l'énergie complètement éteinte par le médoc et puis de ce corps boursouflé qu'il faut habiter tant bien que mal, parce que c'est avec lui qu'on va retrouver sa place dans le monde et se réinsérer, entre guillemets, quoi.
1: Sa chance, à Héloïse, sa grande chance, avoir eu des proches aimants, attentifs, des proches qui ont su tirer la sonnette d'alarme, des proches qui lui ont permis de rebasculer sur autre chose, dans la réalité peut-être. Est-ce que c'est pas ça d'ailleurs l'inverse de la folie, la réalité, même si parfois elle fait beaucoup moins rêver que la folie? L'importance des proches donc, mais aussi l'importance de la psychiatrie.
0: Il faut de la psychiatrie, je serais pas si catégorique, mais il faut beaucoup de choses. Et c'est là où, pour l'instant, j'ai l'impression qu'en tant que société ou en tant que groupes sociaux, on n'arrive pas à remplir toutes les fonctions que remplit la psychiatrie et à pouvoir se passer d'elle. Moi, je plaide pas le recours à l'hospitalisation à tout prix, mais il faut effectivement avoir un entourage qui t'aide à satisfaire tes besoins premiers, donc faire les courses, faire le ménage, avoir un intérieur où il fait chaud, pouvoir avoir un chez-soi, etc. Il faut aussi des gens qui sont là pour t'écouter si t'as besoin de parler de ce qui t'obnubile, ce qui t'obsède, ce qui te ronge, etc. Il faut éventuellement quand même, moi j'ai l'impression, un médicament ou de la phytothérapie si on arrive à agir très en amont, mais en tout cas une substance extérieure à celle que le corps produit par lui-même pour arriver à poser un peu les angoisses, poser, garantir le sommeil justement, et pouvoir, ben dans mon cas, hein, parce que je peux pas parler de manière trop générale, mais pour les voix par exemple, moi je crois beaucoup à tout le travail de prévention en fait. Moi quand à 20 ans j'ai mes premières voix, je pense que je suis Jeanne d'Arc, c'est que j'ai pas entendu que c'était possible d'avoir des voix et que ça pouvait être le symptôme de quelque chose, une manifestation singulière, d'une angoisse on va dire. Et apprendre à gérer ses voix, ben, ça peut se faire sans médoc, mais dans ce cas-là, il faut qu'il y ait des ressources associatives ou le réseau d'entendeurs de voix, par exemple, qui sont là pour fournir suffisamment d'outils et d'écoute, encore une fois, et de partage d'expériences pour que ce soit moins étrange, de l'ordre de l'étrangeté, et qu'on sache un peu, ben, peut-être les voix, je suis pas obligée de rentrer en dialogue avec elles, parce que sinon ça n'en finit plus, tout ce genre de choses. Avoir de l'amour, c'est important, et c'est vrai que souvent c'est quand même les proches, quand ils sont là, qui peuvent en apporter. Et proches, je dis pas que famille, hein, ça peut être les amis, ça peut être des collègues de travail attentionnés, ça peut être plein de monde, mais ouais. Je pense qu'il y a un gros enjeu à pouvoir bien identifier à quoi sert la psychiatrie à notre époque, et distinguer qu'est-ce qui pourrait revenir à la société, parce qu'il y a quand même eu à un moment la médecine qui s'est accaparée tout ça. Et qu'il est temps que voilà que les gens se disent mais en fait non, c'est pas qu'une affaire de spécialiste, il y a un enjeu réel à prendre soin les uns des autres avant les crises, ou quand il y a les crises, ben avoir aussi des espaces autres que chez soi. Ça c'est aussi ce que permet l'asile, le refuge, là comme ça un ailleurs, et ça c'est dur, hein. La difficulté, c'est qu'il y a, en France en tout cas, il y a rien d'autre de financièrement accessible qui accompagne des personnes ayant des difficultés psychiques. Du coup, on n'a guère d'autre choix que d'avoir affaire à la psychiatrie quand on va vraiment mal ou qu'on va trop trop bien, ce qui peut être aussi problématique, et que notre entourage est dépassé. Il y a des tentatives d'alternatives, mais qui sont à des petites échelles de territoire, donc c'est pas encore des choses qui se multiplient. Mais sinon, effectivement, c'est hyper important de rappeler que la psychiatrie, c'est un endroit de domination, comme beaucoup d'endroits du soin, où du coup, il y a quelqu'un qui sait, qui est le psychiatre, qui a un savoir et un pouvoir de mettre en place et d'appliquer ce qu'il pense être bon pour nous. Mais on peut avoir la chance aujourd'hui, Et c'est ça qui est le plus problématique pour moi, c'est le facteur chance. Selon le territoire où on est, selon l'accès qu'on a à un répertoire de soignants recommandables ou pas, on peut être traité de manière très différente. Et c'est un peu toujours les mêmes qui trinquent. C'est-à-dire quand on est pauvre, précaire et qu'on est soit à la campagne, soit en banlieue, ben on n'a pas du tout le même accès aux soins que quelqu'un qui serait en grande ville où il y aurait une équipe médico-sociale qui se forme régulièrement, des dispositifs de soins un peu innovants, ouverts, qui réfléchissent à leurs pratiques, ou des cliniques qui cultivent une culture de la psychiatrie, de la psychothérapie institutionnelle et du soin communautaire, par exemple. Voilà, il y a ce facteur-là. Après, il y a cette question effectivement de la thune, parce que quand on coupe des budgets, quand on ferme des lits, eh ben ça met d'autant plus de pression sur le personnel qui reste. On peut se demander jusqu'à quand ça reste acceptable de bosser là, mais c'est sûr que moins il y a de personnel, plus c'est les pratiques coercitives qui sont appliquées. Quand il n'y a pas suffisamment de soignants pour gérer quelqu'un en crise et essayer de l'apaiser en le prenant dans ses bras, eh ben on va le mettre en chambre d'iso et on va l'injecter et ça ne résout rien. Donc il y a cet enjeu de la thune, la question de la formation du personnel et puis la question aussi quand même du changement de culture de soins des soignants, parce qu'on retrouve plein de psychophobie parmi les soignants qui bossent en psychiatrie, parce que c'est la culture générale de la société, quoi, c'est sûr. Donc s'il faut s'adresser à des gens là qui connaîtraient pas la psychiatrie, eh ben je dirais juste par curiosité, intéressez-vous-y un peu. On sait jamais, ça peut servir de savoir c'est où le CMP de votre quartier. Donc parce que la psychiatrie est organisée en secteur. Si ça va mal pour vous ou pour un proche, vers qui vous voulez vous tourner, vers qui vous pouvez vous tourner, vaut mieux pas se poser ces questions au dernier moment, quoi. Voilà. Et que s'il faut comparer la psychiatrie que moi j'ai connue il y a 20 ans et celle d'aujourd'hui, je dirais que c'est avant tout plutôt du côté de la société que ça a changé, en tout cas, dans le sens où l'apparition des réseaux sociaux et la multiplication des sites sur Internet consacrés à ce sujet-là ont permis aussi de faire circuler des outils, des réflexions, des témoignages auxquels on peut avoir accès plus facilement, si tant est qu'on trouve la bonne voie d'accès.

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1: Héloïse, l'autrice de Barge, explique bien en quoi le fait d'être entourée l'a aidée à s'en sortir, en tout cas à se rétablir. Et puis la psychiatrie aussi, puisque dans son cas, ça a été bénéfique. Il y a aussi d'autres facteurs qui lui ont évidemment permis de faire taire cette folie. Mais je me demande, et je lui demande du coup, qu'est-ce qui fait en elle, chez elle, qu'elle a réussi à se rétablir ?
2: Ben, je pense qu'il y a l'enjeu d'une continuité au final entre... Et qui est peut-être logique, hein, mais entre qui j'étais, quelles étaient mes valeurs jusqu'à mes 20 ans, la forme que prend ma crise, et ce qui, après, du coup, la continuité, c'était mon militantisme politique, notamment. Donc il y a ce terrain-là, déjà, la possibilité d'une continuité, que j'ai déliré sur un truc vouloir donner de l'amour, vouloir lutter contre le pouvoir, lutter contre les injustices, les discriminations, etc., quelque chose de spirituel et politique, quoi. Et aussi, bah justement, comment... ce qui m'a aidée, c'est aussi que mon corps, j'ai eu la chance, je dirais presque par hasard, mais mes parents étant maraîchers bio, en sortant d'hospice, je bossais chez eux. Et du coup, mon corps était sollicité par le travail agricole. Et comme j'étais quand même quelqu'un de très cérébral avant, de devoir, par la force des choses, on va dire, descendre dans mon corps, être attentive à ma musculature, avoir les sensations physiques de l'environnement, etc., ben, je pense que ça a participé de me réancrer, d'accepter mes limites. Moi j'ai plusieurs champs de problématiques un peu comme ça, c'est pas pour rien que j'ai dégoupillé celle des limites, par exemple. Moi j'ai très souvent, je vais au-delà de mes forces mais sans m'en rendre même compte, quoi, un truc un peu démesuré comme ça, ou de l'intensité du dépassement. L'outil de l'écriture, le fait d'avoir des amis, des gens qui manifestent leur attachement, etc., ben ça, forcément, ça aide à reprendre place, à trouver sa place là-dedans, dans le grand tout, mais aussi dans le quotidien, dans des cercles amicaux, quoi.
1: Héloïse a parfois rechuté. Il n'y a pas eu qu'une seule crise, qu'une seule hospitalisation. Malgré tout le soutien qu'elle a eu, qu'est-ce qui fait qu'on n'est jamais à l'abri de retomber dans la folie ?
2: Il y a une combinaison de facteurs. Il y a, je pense, le fait à chaque fois de pas encore tout à fait bien me connaître et pas tout à fait bien cerner justement mes limites et mes capacités. Ce qui m'a fait rechuter, notamment, je rechutais juste avant, en 2004, j'ai rechuté juste avant de démarrer une formation en maraîchage bio, un BPREA. Et je pense que si j'ai rechuté à ce moment-là, c'est qu'en fait, il y a une partie de moi qui voulait pas faire ça. Et sauf que je lui avais pas laissé la place de s'exprimer. Parce que, par exemple, un de mes travers, c'est de pas savoir faire de la place au doute. Je pense que le doute m'angoisse. Et de foncer un peu comme ça, coûte que coûte, vaille que vaille, ça va le faire, on va y arriver. Alors qu'en fait, dans ce temps un peu en apesanteur, où on se dit, bon, qu'est-ce que ça pourrait être, les avantages, les inconvénients, etc. Oui, il peut y avoir de l'angoisse, mais c'est là aussi qu'on a une perception plus fine de soi-même et de ce qui peut être opportun de décider. Il y avait ça, et il y avait aussi l'amour. Moi, souvent, ça m'a fait vriller dans ma vingtaine, hein, quand j'avais un crush sur quelqu'un et qu'il était question de le lui dire. Ça a toujours été assez renversant pour moi, parce que ben ce truc de se mettre à nu, de prendre ce risque-là, de dire à l'autre qu'on a de l'attirance pour lui ou pour elle, que c'est quelque chose de on se met à la merci de quelqu'un. Et je pense que ça, pareil, dans mon éducation, c'est pas quelque chose qu'on m'avait appris. Et parce qu'aussi, on m'avait pas appris à dire je t'aime, parce que mes parents me le disaient peu, ils étaient ultra pudiques, etc. Donc ça aide pas, j'avais pas eu de modèle dans ce domaine-là. Et donc ça a pu me faire vriller aussi. Et comme petit carburant, il y a le cannabis qui me reprenait, me retentait régulièrement. Et moi, c'était quoi, le lien était évident entre le fait de refumer et arrêter les médocs et repartir en cacahuète, ouais.
1: Pop, sujet touchy. Le lien drogue douce et déclenchement de crise de folie. Est-ce que ça justifie pour autant l'interdiction du cannabis, par exemple ? Qu'en pense Héloïse ?
2: Ben moi, je pense que c'est un enjeu politique, économique important. Je pense que c'est pas pour rien que l'État français a intérêt encore à l'interdire. C'est qu'aussi ça permet aux jeunes des TES qui n'ont pas accès au marché de l'emploi de continuer leur bise sans faire chier le gouvernement. Ça maintient une certaine paix sociale. Mais sinon, sur des enjeux plus de santé publique, moi, je pense que je suis plutôt d'avis que si justement il y a une forme de légalisation, de fait, on peut espérer que ça s'accompagne d'une maturation intellectuelle et sociétale, à la hauteur des enjeux, et où, ok, ça devient légal, mais du coup, il y a des conseillers sur l'usage, tu fumes pas n'importe quoi, il y a quelqu'un qui peut être sollicité pour t'accompagner si t'arrives plus à gérer. On en parlera différemment, je pense, que comme d'un truc, soit il est égal à bannir, soit c'est trop le kiff, on glousse comme des collégiens, bah c'est aussi dire, bah, selon nos types de personnalités, ça peut être un déclencheur. Moi, j'appelle ça un révélateur, en fait. C'est un révélateur des dysfonctionnements émotionnels et des appétences après. Hein, parce que moi, c'était aussi... J'ai beaucoup aimé fumer parce que ça surexcitait mon imagination. J'étais taquipsychi pleine balle, là, les pensées qui vont à 100 à l'heure, plein d'images, un truc ultra visuel, ultra ludique. Et il faut de la place pour parler de ça et dire, ok, c'est ludique, mais oublie pas de te connecter à ta vie matérielle, aux gens autour de toi, etc. Et je pense, moi, je suis d'avis que la légalisation, c'est ce qui permet de parler mieux des choses, quoi. Voilà.
1: À écouter Héloïse, j'ai l'impression que la folie est loin derrière elle. Et pourtant, il reste forcément de la folie en elle. Il y a de la folie. Impossible d'imaginer sortir indemne d'expériences aussi fortes. Je lui demande du coup si elle pense qu'on peut s'en sortir définitivement, comme si on pouvait guérir de la folie.
2: Je pense qu'il y a plein de cas de figure et aussi ça dépend de ce qu'on appelle folie et par rapport à quoi, par rapport à quelle norme. D'être sain, tu vois. Être guéri, ce serait quoi? Est-ce que ce serait être fonctionnel pour la société telle qu'elle attend de toi que tu sois fonctionnel? Ou est-ce que c'est être épanoui dans ta vie? Ou est-ce que c'est ne plus avoir des angoisses nocturnes, des suées et des tremblements, quoi? Ce qui est important pour moi, c'est qu'il y a un espace pour que les gens ils puissent penser à ce qu'ils voudraient être et comment ils voudraient vivre. Et malheureusement, quand tu tombes, on va dire, dans ce trou de la psychiatrie parce que ta crise t'a fait tomber là, et ben les médocs à très haute dose qu'on t'inflige, voire aussi l'isolement, la contention, ben ça te prend tellement en entier que t'as pas forcément d'espace pour te penser autrement ce qui t'arrive, etc. Donc ça va être très dépendant de est-ce que tu trouves des bons thérapeutes derrière, des pairs, des gens qui ont vécu les mêmes choses que toi pour en parler, etc. Donc ça pose plein de questions. Moi, dans ce que j'en pense, sinon, peut-on guérir de la folie assez spontanément, quitte à être provoque, je dirais oui. Mais c'est pas grâce au médoc, quoi. C'est aussi quoi, pas que grâce au médoc ou aux soins psychiatriques. C'est comment on retrouve une place dans laquelle on est bien dans sa vie. Et après, il y a tout cet enjeu plus pragmatique des outils que t'acquiers. Pour te connaître mieux et pour mieux faire face aux symptômes de dérèglement. Si moi, je me mets 4 nuits d'affilée à dormir plus que 4 heures, bah, je sais que c'est un signal d'alarme et qu'il faut à ce moment-là que je me comporte en adulte et pas comme juste un être de désir et de passion et que je me dise « bon bah non, là ça va pas, tu peux pas te permettre de continuer à ce rythme-là, qu'est-ce que tu vas pouvoir faire pour mieux dormir ?» Et donc, ben, moi, je reprends plus de médoc à haute dose, donc c'est plus de la phyto, des histoires de teinture mère, arrêter le café, faire l'exercice physique, machin chose. Mais tout ça, ça demande une connaissance de soi assez fine, et puis d'avoir conscientisé pourquoi on fonctionne comme ça. Ben, qu'est-ce qui me stresse, en fait, en ce moment, pour que je dorme mal? Voilà, qu'est-ce que j'arrive pas à évoquer avec mes proches, ou quoi? Et je parle de ça, mais ça peut être aussi bien faire face à ses voix. Ça peut être quand on est une personne avec un trouble de la personnalité borderline, bah c'est comment arriver à réguler mieux ses émotions et à faire le pas de côté nécessaire pour pas flamber dans la colère ou quoi.
1: « C'est marrant de penser qu'Héloïse a de la folie en elle, une part sauvage, comme elle l'a dit. Alors qu'elle est si clairvoyante, si posée, si structurée dans sa parole. Avant de l'entendre, c'est par son livre, Barge, que je l'ai découverte. Alors ce livre, justement, on n'en a pas vraiment encore parlé, c'est un ovni, un mix très original.
2: Eh bien, Barge, c'est un livre qui cherche à faire sentir au lecteur, à la lectrice, que ça peut être de se prendre pour le Messie et d'avoir des voix, comme j'ai pu en avoir, et de suivre un peu un parcours comme ça d'une meuf de 20 ans, de 2000 à 2015. Quelque chose de... un peu une plongée, vraiment, une plongée dans une intensité, une intimité, parce que c'est ce qui compose Barge, en premier lieu, c'est des extraits de mes carnets. Donc moi, j'ai toujours écrit des carnets qui n'étaient pas du tout destinés à être lus par quelqu'un d'autre que moi. Et donc, pendant mes périodes de délire et pendant mes périodes de prise de recul sur les événements aigus que je venais de vivre, j'écrivais. Il y a ça, il y a aussi des extraits de dossiers médicaux pour donner un peu un contrepoint de qu'est-ce que le savoir médical, les soignants qui me côtoyaient disaient de mon état, comment ils me percevaient. Et aussi, du coup, pour montrer l'écart, parfois, forcément, puisqu'on dit, moi, je verbalisais pas forcément beaucoup ce qui me traversait, bah, de comprendre qu'il y a comme un gouffre infranchissable entre ce que vit la personne dans son intériorité et le soignant qui essaye tant bien que mal de l'accompagner. Et aussi, troisième chose, les lettres de proches. Parce que j'ai écrit dans des périodes délirantes ou plus posées à des proches. Et du coup, il y a pareil des cartes postales, des extraits de lettres qui montrent comment ils peuvent avoir du mal à cerner ce qui m'habite, à être très inquiet ou à se sentir blessé. Il y a plein de cas de figure différents. Mais voilà, il y a tout cet ensemble-là qui cherche à faire se comprendre ce que c'est que des bouffées délirantes aiguës de l'intérieur.
1: Je vous assure que quand on a parcouru Barge, on comprend un peu mieux ce que sont les bouffées délirantes et ce qu'elles font à la personne. Comment elles changent son rapport au monde. Vous, moi, on devrait tous et toutes s'intéresser à la folie. Ça ferait sûrement un peu moins peur parce qu'aujourd'hui, la folie fait peur. Et même quand on sait, même quand on est un peu au courant, on n'est jamais totalement rassuré face à une personne qui vit de la folie.
2: Mais il y a quelque chose de l'ordre du débordement et de l'imprévisible. Et aussi, dans l'imprévisible, il y a aussi une non-proportionnalité, des fois, entre un geste, une parole et la place que ça prend pour la personne qui est en crise, ou l'importance que ça prend, les conséquences que ça a, etc. Une parole qui est mal interprétée, ou quoi, parce que ça passe dans toute la tuyauterie flamboyante ou dysfonctionnelle d'un cerveau en crise, quoi, et que, avec de la paranoïa, de la persécution, du délire, on peut vraiment interpréter tout. Le monde autrement, quoi. Donc c'est sûr qu'il y a quelque chose qui peut être effrayant, qui peut être blessant. Moi, je sais que, par exemple, sur cette question de quel lien j'ai encore avec les gens, ben, il y a des moments où j'ai eu besoin d'aller m'excuser auprès des gens parce que une des lectures ou une des manières dont ils ont pu ressentir mes actes ou mes propos, c'est quelqu'un qui serait... très égocentrique et qui s'en foutrait de blesser l'autre et qu'à un moment c'est important pour moi de dire bah je m'excuse quand bien même j'avais pas toute ma tête etc je pense que c'est important de ouais pouvoir juste dire ça ne m'est pas indifférent ce que j'ai pu te faire subir même en état de crise.
1: Alors oui, on doute souvent, presque toujours, le fou ou la folle. Est-elle vraiment folle? Est-ce qu'elle ne fait pas un peu semblant? On ne peut pas pleinement comprendre la folie. C'est le principe, non?
2: Puis dans le doute, il y a souvent un jugement défensif et négatif, assez catégorique. Ça dépend, en plus, ce qui est assez tragique, c'est que selon les diagnostics, c'est plus ou moins accepté, ou plus ou les attitudes de l'entourage ou des soignants et de la société sont différentes. Si on est schizophrène, par exemple, qu'on a ce diagnostic-là, c'est encore, il y a un coefficient de dangerosité qui est très fort, ce qui fait que les gens, ils vont se tenir à distance. Si on dit qu'on est bipolaire, peut-être ce sera différent, ou dépressif, ce sera encore différent. Parce que ça vient pas convoquer les mêmes représentations sociales, les mêmes appréhensions. Ce qu'on a vu dans la pop culture, dans les films, dans les chansons, dans les closers des histoires de stars qui décompensent, etc. Ben, tout ça, ça nous imprègne, on n'en est pas forcément conscient. Et pourtant, effectivement, ça peut impacter la manière dont on se comporte avec nos proches ou des gens qu'on rencontre, quoi.
1: Puisqu'Héloïse aborde la question du diagnostic, je lui demande si c'est une bonne chose qu'un diagnostic soit posé, ou pas forcément. Parce que la spécificité des troubles psy ou des maladies psy, c'est parfois d'avoir des contours flous, ou en tout cas de ne pas rentrer dans des petits cadres très précis pour lesquels on aurait des manuels de survie, des outils 100% efficaces.
2: Pour moi, c'est plutôt un facteur un peu de confusion, on va dire, dans le sens où pendant 8 ans, mon psychiatre qui m'a suivi au début, pendant 8 ans, lui disait que je faisais des bouffées délirantes aiguës, mais que comme entre les phases aiguës, je retrouvais ma place et ma cohérence intellectuelle, une vie sociale, etc. Pour lui, c'était comme des épisodes comme ça, mais qui contaminaient pas, on va dire, entre guillemets, toute ma psyché, toute ma personnalité, toute ma structure identitaire, on pourrait dire. Et quand je suis arrivée à Toulouse et que je suis allée au CMP de mon quartier pour continuer le suivi, mais vraiment au bout de 2 minutes, quand je dis au psychiatre, j'ai fait 3 bouffées délirantes assez importantes, assez longues, il me dit, hop, vous êtes schizophrène alors. Et en 2-2, pour lui, c'était évident. Donc il y a tout cet enjeu de qui pose le diagnostic, à quel moment, qu'est-ce qu'il sait de nous, d'où qui se permet de poser un diagnostic comme ça à la va-vite. Mais aussi... du coup, moi, je suis un peu bancale, on va dire, sur cet enjeu-là. Parce que pour autant, après, c'est rentré dans l'alchimie du truc, mais dans le diagnostic de schizophrénie, il y a aussi ce qu'on appelle des symptômes négatifs de retrait. Et ça, effectivement, moi, j'en ai eu en 2004. Je me suis un peu rétractée comme ça. Mais moi, dans la continuité de sens de ce que je vivais, c'était avant tout parce que j'arrivais au bout de mes missions, j'arrivais pas à m'en sortir de mes missions de messie, là. Je savais plus lire tout cet appareillage complexe que j'avais élaboré pour comprendre ce qu'on me renvoyait comme message. Ça va de la pub qui passe à la radio, le magazine, qu'est-ce que c'est la couverture, la couleur des fringues des gens dans la rue, tout ça, ça passait dans ma moulinette là, et j'interprétais en permanence pour savoir qu'est-ce qu'on attend de moi, comment je dois réagir, sur quoi faut que je porte la focale politique. Bon, c'est un appareillage complexe, je vais pas rentrer dans les détails, mais c'est ça moi qui m'a amené à me retirer, où du coup je communiquais plus beaucoup, j'étais un peu recroquevillée sur moi-même. Mais plus que ce serait caractéristique des symptômes négatifs de la schizophrénie, où pour moi c'est du jargon un peu abstrait qui fait pas vraiment sens. Et puis je suis pas rentrée moi trop dans les enjeux de cognition, de neurotransmetteurs, de biochimie, etc. dans ma lecture de ce qui m'est arrivé. Mais ça peut être aussi une lecture qui peut être précieuse pour des gens, qui peut faire sens. Moi, avant tout, je porte pas de jugement. Il y a des gens pour qui le diagnostic, c'est opérant à un moment, d'autres pour qui ça l'est opérant toute la vie, et d'autres pour qui c'est insupportable. Et franchement, moi, je navigue dans tout ça, tu vois.

0: la petite blanche dans du poil sous les bras.
1: Schizophrène ou pas, diagnostic ou pas, c'est dur d'essayer de vivre en faisant reconnaître ses troubles sans pour autant être stigmatisé, décrédibilisé ou suspecté de violence, par exemple, alors même que les personnes folles sont dangereuses, surtout et avant tout pour elles.
2: Bah oui, les morts par suicide, elles sont très nombreuses, plus nombreuses que dans la population générale. Et il y a aussi cet enjeu que c'est des personnes qui sont vachement plus victimes que auteurs de violence. Et ça, c'est aussi quelque chose qu'on passe un peu à l'as. Mais par victime, il faut imaginer à la fois être victime des coups de son conjoint, mais aussi d'extorsion de fonds, parce qu'on est crédule, de victime de propriétaires peu scrupuleux qui abusent de nos conditions de vie, etc. Parce qu'on est vulnérable, donc on ne peut pas se défendre socialement, économiquement, etc. Donc c'est, voilà, la violence, elle est avant tout tournée contre les personnes. Et pour les personnes qui commettent des actes violents, des passages à l'acte agressif, voire fatal, bah pour moi, elles sont avant tout, du coup, le canal de la violence intrinsèque de l'humanité qui a toujours pas appris à bosser là-dessus, sur nos pulsions de meurtre, sur comment c'est, pour moi, on manque de cours de philo et d'éducation en maternelle, quoi, hein, grosso modo, c'est quand même ça. Pourquoi on est habité par cette violence-là? De quoi elle est le symptôme, de quoi elle est le nom, et pourquoi on se l'empoigne pas une... Ouais. On a organisé des rencontres dans le Tarn, là, au printemps. C'était sur l'enjeu de accueillir l'intensité. Parce que des fois, c'est peut-être aussi ça qu'on entend dans le terme de folie. C'est cet enjeu d'intensité qui nous dépasse, quoi. Qui nous dépasse en nous-mêmes, qui nous dépasse chez l'autre, de quelle place on lui fait, à quoi elle nous sert, pourquoi on la cherche, etc. Ouais.
1: Héloïse est aujourd'hui capable de mettre ses voix à l'écart, de ne pas les laisser diriger sa vie. Elle se connaît mieux, elle est plus armée, plus attentive à elle. Et puis elle a des responsabilités nouvelles, m'a-t-elle dit, depuis qu'elle a eu un enfant, dont l'équilibre psychique dépend en partie d'elle, sa mère. Pour autant, ses angoisses n'ont pas disparu. La folie n'est peut-être plus une épée de Damoclès qui la menace, mais la possibilité de la folie reste très présente.
2: Je pense que je fais le lien avec ce truc que j'ai appelé dans le bouquin, là, le messie, mais non, de ce cheminement spirituel, à me demander mais est-ce que je suis vraiment le messie, mais oui, mais non, et qu'en fait je saurais jamais. Bah, c'est un peu pareil par rapport à ma folie. Je serai jamais complètement l'un ou l'autre, dans le sens où je suis pas à l'abri d'un accident de la vie dramatique qui me fasse de nouveau perdre pied. Ni à ce moment-là de refumer et de repartir de plus belle. Du coup, souvent c'est une question qu'on pose aux pères aidants, notamment est-ce que vous êtes rétabli, qui serait un critère. Pour moi, c'est en tout cas pas une ligne d'arrivée qui est franchie. C'est quelque chose qui sera là toute ma vie, la possibilité dégoupiller à nouveau. Ce qui s'est passé quand même dans l'intervalle, parce que des moments difficiles j'en ai eu, hein, depuis 2010 je prends plus de médoc et j'ai plus de suivi par un psychiatre, mais ça m'est arrivé de vivre des trucs pas faciles et ça a pas forcément pris les formes que je connaissais. C'était plus quelque chose comme un peu de l'implosion intérieure, d'avoir l'impression que tous mes mécanismes de défense s'effondraient, là, comme ça. C'était une autre forme de crise. Et ce que ça met aussi en lumière pour moi, c'est qu'il faut pas penser maîtriser l'avenir des gens juste au vu de leur diagnostic. Moi, j'ai fait au moins 3 grosses bouffées délirantes majeures assez facilement, et certains l'ont fait. On pourrait me qualifier de schizophrène. Et ben, du coup, quelqu'un qui est schizophrène, on s'attend à ce qu'il dégoupille un peu toujours de la même manière. Bon, c'est peut-être un peu simpliste dit comme ça, mais pour dire que voilà, c'est plus complexe que ce qu'on aimerait que ce soit. Moi, ça m'arrive encore d'avoir des voix, mais vraiment juste quand je suis très fatiguée ou très stressée. Et du coup, je les interprète avant tout comme un signe de « Ah, faut faire un break, il faut dormir » ou « Qu'est-ce qui te stresse que tu veux pas regarder en face ?» Et je sais, par exemple, sur cette question d'être mieux outillé, je sais qu'il faut surtout pas que je me mette à écouter ce que me dit la voix. Parce que le risque, c'est de repartir dans un dialogue, comme c'est très ludique et très addictif dans mon cas, en tout cas.

0: cas, il y a plein de voix où c'est vraiment atroce ce qui se passe pour les personnes qui les entendent, mais dans mon cas, ça, je pourrais être tentée de faire un question-réponse, de faire des jeux de mots, de me remettre à décortiquer tout ça, et qu'il faut que je m'éloigne de cette tentation-là, quoi. Ouais.
1: Barge, le livre d'Héloïse, est un outil d'émancipation. Un outil parmi d'autres. Et il faut se saisir de ces outils pour s'émanciper soi, pour aider l'autre aussi, pourquoi pas, à s'émanciper. On a la chance aujourd'hui d'avoir des outils. Et pourtant, on a l'impression que la situation ne s'améliore pas vraiment. Alors, qu'est-ce qui manque ?
0: Chose qui manque encore aujourd'hui en France, c'est un vrai mouvement de personnes vivant avec des troubles psy, alors qu'il y en a ailleurs, aux États-Unis, en Angleterre, qui ont vraiment permis une dynamique d'émancipation collective. Parce que moi, mon épanouissement individuel, il m'intéresse un petit peu, mais c'est quand même pas central. Alors que justement, il y a encore tellement d'injustices, de souffrances, d'isolement. Et comme moi, j'ai pu bénéficier de ces dynamiques collectives-là, et que j'ai pu voir combien c'était porteur, ben ouais, ça, c'est un des trucs qui me questionne, de pourquoi ça n'a pas émergé, ou pourquoi ça n'a pas duré, ou pourquoi c'est très localisé sur des petits bouts du territoire. Et ça, ce serait super. Après, concrètement, moi, je sais que la réponse, c'est bah, vas-y, meuf, lance-toi. Et c'est la question du temps associé. C'est combien, quel temps et quelle énergie je peux encore mettre là-dedans. Et là, à l'heure actuelle, en tout cas, c'est sûr qu'il n'est pas infini. Contrairement à d'autres époques, notamment quand j'étais plus jeune, quoi, où j'avais moins d'obligations, on va dire, comme ça, ou de responsabilités.
1: Je me demande si Héloïse a des regrets, si elle pense parfois à ce qu'aurait pu être sa vie sans les voix, sans les épisodes de folie, si elle pense aux brillantes études dans lesquelles elle s'était lancée avant de bifurquer.
0: Non, moi j'ai pas de regrets. Et je comprends par contre que des gens puissent en avoir, des gens qui se lancent dans des brillantes études, qui se cassent la gueule, il y en a quand même un certain nombre, quoi, et qui, du coup, c'est la bascule totale. On passe d'école d'ingénieur à retourner vivre chez papa-maman, et puis, au final, peut-être parce que plein de facteurs péjoratifs, un mauvais accompagnement dans le soin, on se retrouve à mon âge, 45 ans, à vivre seul en appart et à pas avoir... quelque chose qui nous retient à la vie. Hein. Il ne faut pas oublier qu'il y a quand même beaucoup de suicides quoi, hein, chez les personnes ayant des troubles psy. Moi, j'ai donc la chance de ne pas avoir eu ce cheminement-là. Mais par contre, je sais que ce que j'ai eu à traverser, c'était indispensable. Je n'aurais pas pu faire autrement. Quoi, hein. Et qu'à chaque fois que j'ai redécoupillé, souvent, c'était parce que j'étais prête à me lancer dans un truc avec beaucoup de déni. Soit un choix de formation, soit un choix de vie important, et qu'en fait je ne m'avouais pas à moi-même que ça ne me correspondait pas, et donc c'est vraiment pour moi comme des échappatoires au final, quoi, un truc pour s'éjecter de là de manière un peu abrupte et violente, mais en général c'est... après coup je comprends pourquoi j'ai pas pris ces voies-là, et je comprends pourquoi à 20 ans il y a eu besoin que j'en passe par là, quoi. Ouais. Ce qui est pas le quoi. Chaque histoire est différente, hein, y compris avec les mêmes symptômes, etc. Mais c'est vrai que la mienne, c'était celle-là. Et ouais, moi, je regrette pas de ce que j'ai eu à vivre avec toutes ces manifestations cheloues, quoi.
1: À la presque fin de notre entretien, je dis à Héloïse que j'ai eu beaucoup de plaisir en l'écoutant. Je l'ai trouvée super, elle a l'air chouette. Ça donne de l'espoir, je me dis, que chacun, chacune puisse se rétablir. Mais tout de suite, elle enchaîne pour faire un petit rappel parce que non, non, non, tout le monde n'aura pas sa chance.
0: Avec les gens que j'accompagne au taf, le nombre de récurrences de traumas dans l'enfance ou de familles violentes, ou l'alcool, ou qui font que dès le départ c'est dur en fait, et que bah ouais, c'est, j'ai beau jeu moi avec l'amour que j'ai reçu de mes parents, ma fratrie de quatre, des parents maraîchers bio, que ça m'a permis plein de trucs, d'évoluer dans le milieu anarcho-autonome dans les années 2000, bah ouais, j'ai eu plein de clés que des gens ont pas eu. Donc par exemple, moi je me pose pas du tout en rôle modèle, tu vois, par exemple, il y a toute une dialectique autour de l'espoir dans la question du rétablissement et de la pérédance, de il faudrait donner de l'espoir, quoi, les personnes qui s'en sortent, elles donnent de l'espoir aux autres. Moi je suis pas du tout à l'aise avec ce discours là parce que l'espoir c'est pas très matériel comme donnée, et je pense que si déjà on permettait à tous les gens d'avoir des conditions matérielles d'existence basiques, mais qui permettent de pas avoir à se soucier comment on paye le loyer, l'essence, la bouffe, etc., on serait déjà un paquet à se sentir mieux, et c'est peut-être plus un enjeu que l'espoir. C'est peut-être un peu trop du registre chrétien, hein, pour moi, ou de la religiosité, comme ça, quelque chose d'un peu impalpable, un vent frais sur votre chevelure, mais en fait, c'est vachement plus les mains dans le cambouis, quoi, qu'on fait évoluer les choses, moi, j'ai l'impression. Mais après, je comprends, je vais pas non plus, alors surtout pas mépriser les gens qui ont de l'espoir en m'entendant parler. Et sans doute, moi, il y a d'autres gens qui ont joué ce rôle-là, tu vois, pas forcément d'espoir, mais figure d'attachement, de gens où tu dis, ah, tain, ça a l'air cool ce qu'elle vit. Et encore maintenant, tu vois, par exemple, il y a une meuf qui s'appelle 13, qui a sorti un livre qui s'appelle Charge, peu de temps après moi. Et moi, je suis trop contente qu'elle existe, mais grave la niaque. Et en plus, elle a grave du charisme et de la classe et de se sentir portée. Moi, j'aime bien me sentir emballée, embarquée et portée par le propos des gens, par leur ce qu'ils dégagent, leur élan, etc. Voilà. Mais c'est chacun, sans doute, sa manière de se rattacher à des gens et de pour continuer à tenir, quoi. C'est aussi ça dont il s'agit. Hein.
1: J'espère que, tout comme moi, vous avez aimé écouter Héloïse, la quarantaine, 10 années de cheminement entre folie et psychiatrie, 30 carnets, des lettres, des dessins d'embarges qui racontent cette aventure à la fois jouissive et dangereuse du délire. Bon, mais c'est pas le tout. Tant qu'il y a de la vie, il y a des poils aussi. Alors ces poils, elle en dit quoi ?
0: Eh ben, moi je suis quelqu'un qui a des poils un peu partout. Voilà, pas encore beaucoup dans les oreilles, mais par exemple j'en ai quelques-uns dans le nez que j'appelle mes antennes. Et de temps en temps j'arrache une antenne parce que vraiment elle capte trop de choses et elle devient trop visible. Voilà, sinon effectivement j'en ai partout, j'ai un rapport ambivalent avec eux. De temps en temps je les caresse, de temps en temps je les arrache, c'est variable. Voilà.
1: Avant de la quitter, j'avais une question un peu bizarre à lui poser. Je me suis demandé si Dja était présent pendant notre entretien, si c'était pas un peu lui qui m'avait répondu, Dja étant son nom de messie.
0: Dja. Non, ben non, Dja est un peu rangé au placard hein, quand même. Ouais, ouais. Bah, depuis un moment, ouais, c'est tout l'enjeu de bah, qu'est-ce qu'on garde de ça ? Comment il y a un spleen après, tu vois ? Où on fait son deuil du soi mystique, du délire. Et puis, bah, on est nombreux à en parler. Quoi. Régulièrement, j'en parle avec des gens que je croise au boulot, quoi, de qu'est-ce qu'on garde de ça ? De cette expérience-là, y compris du coup sur l'aspect spirituel, où moi, comme je suis pas outillée au départ, mes parents n'étaient pas croyants, donc j'ai pas une trame à laquelle je peux me référer pour penser ça, ces questions-là. C'est toujours un peu de la bricole, tu vois. Je trouve pas mes clés de bagnole pendant 24 heures, je me dis, ah, une petite prière, vas-y, elles vont réapparaître. Et en même temps, c'est anecdotique, donc c'est ouais, de la bricole. Ouais, comme ça.
1: Si vous voulez en savoir plus, faites un tour sur barge avec un g.blog. Vous y trouverez aussi des liens utiles, des informations sur Le Grand Ordinaire aussi, le film de Mathieu, le compagnon d'Héloïse. Et puis, ce rappel que Barge, le livre, est un prétexte pour aller à la rencontre des gens et échanger autour de la folie. Quant à nous, dans Du Poil Sous les Bras, on se retrouve dans un mois, et puis d'ici là, un peu partout sur les radios locales engagées et engageantes, en ligne aussi, parce que tout le monde n'a pas la chance d'avoir Du Poil sous les bras et sur sa bande FM.
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0: Bienvenue dans le rendez-vous découverte et d'évasion sur Radio Royan Vercors, balade et découverte. Aujourd'hui, les vieux miroflés, un parcours artistique sur la montagne de l'Écharasson avec l'association Cause au Balcon. Alors juste en préambule, miroflé, ça signifie pas forcément un temps mirobolant.
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0: Ben voilà. Donc, le bruit de la pluie sur le pépin, pour vous dire que on a réalisé ce sentier il y a 2 ans. C'est une proposition d'ouvrage collectif, donc avec un collectif de vanniers, les tresseurs. Et du coup, on est parti beaucoup avec les éléments qu'on pouvait trouver sur place. Et puis avec ce que ça peut représenter, en fait, de se promener dans cette forêt, et comment le paysage peut s'ouvrir, comment on va poser notre regard, chercher. La première œuvre, là, c'est Mirofler, qu'on trouve en partant du carrefour des Charbonniers. Et Mirofler, il est perché en haut d'un arbre. Et en fait, cet arbre, il m'a vraiment interpellé parce que, ben, il était seul au milieu de la forêt, quoi. Il est seul, mais dans un fût qui monte comme ça. Et donc, l'œuvre, elle est quand même à 15 mètres de haut. Elle fait 4 mètres de haut, l'œuvre. Et on s'en rend pas vraiment compte. Voilà, c'est toutes des histoires de proportions. Et en fait, lui, posé sur sa branche, il scrute, il regarde. Et on voit bien qu'il voit au-dessus de la canopée. Il attend sa belle Mirette. Jérôme Ossival, je suis sculpteur à Saint-Julien-en-Vercors. Et avec quelques amis, on a eu envie de poser des œuvres dans le paysage. Et on a monté une structure qui s'appelle Cause au balcon, qui a pour vocation d'interroger comment on traverse le paysage et comment ce paysage nous traverse. Voilà, c'est un regard sensible. Une invitation à aller plus doucement, à ralentir, voire à se perdre.
1: Une invitation à lever les yeux aussi.
0: À lever les yeux, voilà. Et puis, pour être en introspection, en tout cas. Puis voilà, dans une communion avec voilà, la forêt.
2: Je suis Amandine Banal, accompagnatrice de projets culturels et de leur mise en œuvre. Et je suis membre active de Cause au balcon. Et j'ai eu la chance de participer à la mise en place et à la résidence d'installation des yeux miroflés du sentier au printemps 2019. Et peut-être rappeler que ce sentier a été mis en place sur une invitation et une commande de la communauté de communes Royan-Vercors dans le cadre de Comblaval fait son cirque. C'est vrai que les yeux miroflés, c'est peut-être en tout cas une étape importante dans l'histoire de Cause au balcon, la petite et jeune histoire de Cause au balcon, parce que c'est peut-être le premier partenariat un peu officiel avec la communauté de communes et voilà. Le début d'une nouvelle étape dans la vie de l'association et de ce projet.
1: Alors parlons de ce voyage singulier, le parcours pour arriver justement un peu à l'aplomb de ces œuvres et de l'osier. Comment s'y rendre?
0: Alors là, on est juste au-dessus de Comblaval. On est sur la petite route qui passe au col de l'Écharasson, entre le col de la Machine et puis du coup là, voilà, ça passe par au-dessus, ça rejoint la route de Comblaval. Toute la question est de savoir à quel moment on va pouvoir effectivement avoir cette levée de paysage et cette vue sur la Combe, sur tous les hauts plateaux, cette ouverture de paysage qu'on cherche. On sent bien que c'est pas loin, mais on est dans une forêt habitée. Voilà. On est en lisière du cirque, donc voilà, c'est un site classé, c'est un site dans lequel du coup on a eu une obligation de rester en retrait, puisque c'est vraiment très très réglementé, quoi. Ça fait partie des zonages qui aujourd'hui essaye de questionner qu'est-ce qu'on fait de ces territoires plus ou moins sauvages. Donc là, on voit bien qu'on est dans une sauvagerie domestiquée, jardinée par des gros tracteurs forestiers aussi. Alors c'est marrant parce que quand je suis arrivé là, c'était en hiver et je suis passé à ski de fond et c'était et j'ai fait le repérage comme ça. Et j'avais pas du tout anticipé que dessous ça pouvait être laissé dans l'état comme ça. Ces grosses ornières et tout ça. Et du coup, est-ce qu'il faut cacher, en fait, cette partie de l'exploitation? Voilà, on est dans un site classé ou en bordure d'un site classé, mais en même temps, voilà, il y a une activité humaine et à quel rapport, elle, avec ces sites? Et je trouve que tout ça fait partie de l'œuvre. En tout cas, plus haut, on va rentrer dans des zones qui ne sont pas exploitées et où la forêt nous renvoie une toute autre vibration, beaucoup plus apaisée, et puis avec des gros arbres, vraiment des gros hêtres. Et puis, c'était des zones qui étaient habitées, qui étaient... On va arriver à une ancienne citerne, là. Et puis... après, dans des prairies, donc il y a eu, voilà, il y a eu du pastoralisme. Il y a eu, en tout cas, c'était des zones peut-être pas habitées en permanence, mais en tout cas en alpage. Il y avait une forme d'alpage. Et puis là, après, on est dans une forêt aussi qui est le mandement de Saint-Nazaire. Donc c'est assez étonnant. C'est des forêts qui, toute la forêt de Lente a été, il y a des parcelles qui appartiennent à la ville de Valence, celle-là elle appartient à Saint-Nazaire-en-Royan, mais en même temps, c'est pas la commune, en fait, c'est des aménagements comme ça qui font que oui, il y avait une vraie richesse forestière et que cette richesse forestière, elle a rayonné et inondé sur un territoire beaucoup plus large. Hein.
2: Dans la démarche artistique, est-ce que ces œuvres disent quelque chose de la présence humaine à Combe-Laval ?
0: Carrément, en fait, ces œuvres sont directement liées à une forêt habitée. Et elles révèlent par le passage à la citerne, même par le miroflet. Ce personnage-là qui attend sa belle avec son petit panier, il raconte, oui, une forêt habitée. Donc, avec des charbonniers, on part du carrefour des charbonniers, donc il y avait une vraie activité qui était très, très forte sur le Vercors au moment de la révolution industrielle, quoi. Donc, des besoins énergétiques, et puis pour l'industrie, pour faire marcher toutes les machines.
2: On se rappelle qu'il y a des hommes ici, quand on lève la tête.
0: Oui, il y a eu des hommes, mais ça, oui. Après, que ce soit l'alpage, que ce soit les... Voilà, c'est... Il y a des hommes dans la forêt, en fait. Et il y a eu une période où, notamment les Italiens et les charbonniers ont vraiment habité toutes ces forêts. Donc, il y avait des cabanes, il y avait des petits abris. Voilà, donc, il y a un problème ici pour aller habiter, c'est... on est sur du karst, hein, on est sur une zone, il n'y a pas de source, très peu de source, donc c'était l'eau, c'était une des principales problématiques, même si on a la résurgence du Cholet juste en dessous, en fait ici tout passe à travers, et du coup la prochaine œuvre c'est un moulin à eau. Ce sont des gouttes d'eau qui sont suspendues à un arbre, comme un moulin à prière. En fait, le nom, il m'est venu comme ça, de façon assez onirique, et sur ce rapport à l'eau, au cycle de l'eau, et à notre grande dépendance. Mais la forêt elle-même, hein, je pense que cet été, elle est ravie, la forêt. Les champignons aussi, les mycéliums commencent à frétiller de partout.

0: et ceux qui sont allés disposer aussi les œuvres là-haut, ça, c'est un peu un petit défi quand même, parce qu'il y a peut-être une vingtaine de mètres facilement.
1: Alors, l'art in situ sur le Vercors, il s'est quand même vraiment démarqué et fait remarquer par tous ces savoir-faire des gens qui savent évoluer sur les cordes, soit spéléo, alpiniste ou cordiste. Mais depuis les années 83, 84, on a fait des sons et lumières, au départ reliés au Festival international de spéléologie. Et puis après, voilà, on a toute un savoir-faire très, très vertaco qui est aujourd'hui
0: transparé dans les
1: formes circassiennes et théâtrales énormément. Il y a beaucoup, beaucoup de gens qui aujourd'hui utilisent la corde, mais je crois qu'on a été vraiment les tout premiers à se dire, mais en fait, il y a quelque chose de spectaculaire qui est bien plus grand que nous, qui est cette verticale, et puis du coup la mise en abîme ou les perspectives que ça donne dramaturgiques de dire mais comment c'est possible, ou voilà, il y a toujours un rapport de dimension, de proportion qui nous ramène à nos regards d'enfant ou à un état d'enfant, et ça c'est fort. Je pense que le spectaculaire de toute façon nous ramène toujours dans cet endroit de l'enfance. Mais ça, c'est pas possible, ça c'est interdit. Quoi. Ma mère, elle me dit, descends de cette chaise, tu vas tomber. Mais non, en fait, là, on a affaire, pour les gens qui ont accroché ça dans l'arbre, là-haut, à des enfants passage. Et je crois que c'est aussi ce qui nous caractérise sur le Vercors. Il y a beaucoup d'enfants passage, de gens qui ont une espèce de vraie excitation enfantine à relever des défis ou à être assez, très ludique avec cette verticalité. Et
0: donc on dit toujours lever les yeux sur ce sentier miroflé où une surprise nous attend au détour d'un chemin. Deuxième œuvre artistique, Jérôme.
1: Oui, nous sommes là au moulin à eau. Voilà. Et du coup, ce sont des gouttes d'eau qui sont accrochées à ce gros faillard, juste à côté de la citerne que l'on voit là, c'est cette ruine-là, qui est une citerne et sûrement une maison d'habitation, en tout cas à un moment donné, sur le moulin à prière, le moulin à parole, le moulin qui raconte les histoires et qui raconte aussi le moulin à eau, quoi, le cycle de l'eau, cette grande danse de l'eau, notre responsabilité par rapport à... Quand on habite dans un quartz comme ça, il faut... Tout descend très vite dans la vallée, donc on a une vraie responsabilité sur ce qui descend, quoi. Si c'est pas filtré ou peu filtré, donc voilà, c'est un appel aussi à voilà, c'est... Qu'est-ce qu'on utilise en fait? Qu'est-ce qu'on utilise? Oui. C'est. Peut-être. Dans quelques générations, les gens parleront de notre époque comme ceux qui chiaient dans l'eau potable. Et c'est vrai qu'on a un rapport à l'eau potable qui est juste indécente. Quoi, à l'eau en général. Hein. Mm-hmm. On peut aller se baigner dans des petits torrents ou des petits ruisseaux et on sent l'odeur de détergent. Quoi, ça, c'est presque pire que la matière organique, finalement. Mm. Et ça, c'est facile de changer nos comportements par rapport à ça, quoi. En tout cas, de savoir qu'est-ce qu'on fait avec ça. Donc, elle est poétique et politique.
0: Alors là, il y a quand même un certain nombre d'œuvres, multiplicité.
1: Alors, il y en a plein. Il y a au moins quatre, sur ces cinq œuvres, quatre différents vanniers qui ont tressé. Ouais. Voilà. Donc, c'était chouette. C'était bien de le faire comme ça. C'est toujours bien d'inviter, de de se dire, ben, en fait, il n'y a pas l'œuvre, elle n'est pas écrite par une personne, mais par c'est l'excitation qu'on a de se mettre à plusieurs autour et de faire des propositions qui s'emboîtent, qui s'associent, qui se rallient. Là, il a un port de branche assez étalé et il y a donc 5 gouttes d'eau. Du coup, ça permettait de les disposer en l'air et d'avoir vraiment ce mobile. Et c'est très enfantin, le mobile. Hein. Ça peuple nos premiers réveils, nos premiers endormissements. Voilà, avec une chanson enfantine. Allons plus haut, puisqu'on va voir d'autres œuvres. Et puis, la forêt est très belle plus haut.

0: Voilà, qu'il vente, qu'il pleuve ou qu'il neige, les œuvres sont toujours là. Et ce détachement des œuvres dans le brouillard, ça fait aussi son effet, même par temps de pluie.
1: Le brouillard est avantageux pour mettre à fond dans la forêt. En fait, c'est un arbre dans la forêt, il est perdu dans sa forêt. Mais à partir du moment où on lui met à fond, il a la possibilité de se détacher, de devenir singulier ou de nous dévoiler. Voilà, le brouillard en fait nous dévoile toute sa singularité, sa force, sa puissance. Voilà, et là on est à un endroit, justement, là c'est prairie, ce lieu dit en fait, ça, c'est vraiment là, ce lieu dit qui s'appelle Miroflay, avec la petite prairie en dessous. Et moi, ces arbres, quand je suis passé la première fois, je me suis dit, mais quel cadeau! Quel cadeau, là, ces deux êtres qui s'embrassent, là, cette capacité des êtres à cicatriser et à intégrer une partie de l'autre en lui-même. Voilà, c'est pas très commun, en fait, dans le végétal, comme ça. Après, on se dit, c'est peut-être la même souche. Mais enfin, c'est assez particulier des êtres, voilà.
0: Ce nom, le lieu-dit, Miroflay, on pourrait penser que vous l'avez inventé, parce que tellement il y a un côté tendresse, les yeux Miroflay, c'est bienveillant, mais c'est vraiment le nom du lieu-dit.
1: Oui, oui, voilà, les belles mirettes. En fait, on dit que les artistes sont feignants, c'est vrai. Quand quelque chose marche bien, ça sert à rien d'aller chercher plus loin. Faut juste se raccrocher à ce qui est.
0: Un petit mot de l'œuvre sous laquelle on se situe.
1: Alors ça, c'est un piège à rêveur. Voilà. C'est y a un petit trou, on peut rentrer dedans. Voilà. Pareil, l'œuvre, au départ, on essaye de voir où on peut la mettre, quoi, ou comment un lieu, un espace ou une personnalité d'arbre peut nous inspirer pour la créer, pour qu'il y ait un rapport de proportion, il y a un rapport d'accueil, bien sûr, il y a quelque chose du nid, mais sauf que c'est un nid qui serait pour nous. Après, voilà, ça peut être un nid, ça peut être une cage, en fait, aussi. En fait, c'est quoi qui nous sépare tant de notre nature, de la nature, quoi? Qu'est-ce qui sépare notre nature de la nature? C'est une vraie question, quoi. On se dit, mais dans le grand péril écologique dans lequel nous sommes, il résurge de partout un vrai désir de réconciliation avec la nature. Et alors, on ne sait plus quelle est la raison qui permet à notre humanité de résister à son animalité.
0: Alors, en tout cas, on a l'impression que l'arbre, en fait, a encadré l'œuvre, plus que l'œuvre est intégrée dans l'arbre. On a l'impression que l'arbre s'est formé autour de l'œuvre.
1: C'est ça qui est doux. C'est de se sentir submergé par quelque chose qui est doux, d'ailleurs, qui est doux. J'ai eu des expériences d'immersion dans la nature très particulières, où j'ai vraiment ressenti, de la part du vivant, des animaux ou des arbres, mais ils ont aucune forme de rancœur ou d'animosité vis-à-vis de nous, même si on les fait souffrir, même si on les maltraite, même si on les comprend pas. La seule chose que j'ai entendue, c'est « Mais on vous attend ».
0: Alors on parle des œuvres de ce sentier Miroflay, mais on arrive un peu l'assise de la contemplation.
1: Voilà, alors là, on a un banc pour se poser et pouvoir imaginer qu'est-ce qu'il y a derrière, au-delà de cette canopée-là. Et en fait, on aperçoit quand même les hauts plateaux et les balcons est. Donc, un peu plus loin, on voit jusqu'au Grand Vaiment. Donc c'est la première ouverture du paysage, vraiment, à cet endroit-là. Du coup, on a fait un banc avec un morceau de cèdre. Donc, c'est sculpté vraiment dans le massif, dans le bois massif. Et c'est un cèdre qui était devant la piscine de la chapelle en Vercors. Et donc, ils ont dû faire des travaux et l'abattre. Et du coup, j'ai eu la chance de pouvoir récupérer ce tronc. Et voilà, c'est... ça tient bien dans le temps, le cèdre, dehors.
0: Ouais, oui.
1: Voilà.
0: Avec des piétements assez originaux.
1: Et voilà, c'est un bel endroit, on imagine peut-être.

0: les œuvres se fondent dans le paysage, hein, une discrétion hein, qui semble être quelque chose d'assez important pour vous, Jérôme, à savoir eh bien, que la nature et puis les œuvres font quelque chose de très commun, de fusionnel. Hein. En tout cas, c'est bien l'objet de ce bois atypique. Hein.
1: Le fameux bois des gazelles. Voilà, c'est... Donc, ces petits tressages en forme de liane et de... Voilà, s'enroulent, elles sont dans la spirale et elles s'enroulent autour des troncs. Pour moi, c'est étonnant, c'est vraiment une œuvre qui est extrêmement minimaliste et extrêmement puissante. Elle nous ramène à quelque chose de très jungle, en fait. Il y a quelque chose d'organique, mais...
0: Un enlacement,
1: et puis voilà, peut-être le petit brouillard dans lequel on est, on rajoute avec ce côté jungle, mais voilà, ça danse bien. Mm-hmm. Moi, j'aime beaucoup. C'est les filles qui se sont appropriées cet endroit-là. Hein. C'est dans le collectif des tresseurs que nous étions, tresseurs, tresseuses. Et voilà, c'est une touche très féminine, et merci.
0: On peut toucher un mot des fabricantes, fabricants et puis aussi scénaristes de cette partie de forêt de Combe-Laval.
1: En vanier professionnel, il y avait Emmanuel Brumelot avec Vannerie Paysanne qui est basée à Saint-Julien. Il y avait Ludovic Thuaillon qui est lui ardéchois et qui travaille beaucoup sur la vannerie sauvage, donc oui, il tresse beaucoup et l'œuvre qui a disparu, il a beaucoup travaillé dessus aussi avec Sébastien, qui était l'autre tresseur professionnel qui travaille beaucoup lui plus dans le Trièvre. Et du coup, c'était du noisetier. En fait, il y a plein de noisetiers ici, donc on a vraiment travaillé aussi avec les végétaux qui étaient là, disponibles sur le site. Et puis il y avait aussi Amandine Banal qui a tressé un peu quand même, oui, et ça c'est voilà, du coup c'est toute cette petite voilà, sur une petite semaine en fait le temps était pas terrible, on avait imaginé pouvoir dormir dehors et rester, c'est un lieu qui s'y prête hein, là, il y a des endroits là, de bivouac qui sont sublimes, voilà, c'était un peu comme aujourd'hui.
2: On a quand même bivouaqué, on a quand même habité ce bois une ou deux nuits au moins, et c'était savoureux d'arpenter cet espace, de l'habiter, et pour moi, cette œuvre du bois des gazelles, elle est vraiment assez représentative de la manière dont on s'est approprié ces lieux. Mmh. Avec d'abord la découverte d'endroits et puis la naissance de la manière de
0: procéder.
2: Ouais, de faire naître quelque chose à cet endroit-là et ce bois des hêtres qui est. Enfin, ce bois des gazelles, pardon, lapsus, est d'abord une forêt de hêtres, peuplée d'hêtres.
0: Habiter le bois avant qu'il nous habite, en fait, ça peut, dans le processus.
1: C'est très juste ce que tu dis, Amandine, dans l'idée de départ des résidences d'artistes pour Cause au balcon. C'est avant de toucher quoi que ce soit, c'est de s'immerger, c'est de prendre le temps de rien faire, de se laisser imprégner de ce mot de Baptiste Morisot, l'enforestement, s'enforester. Du coup, c'est ça qui est important, en tout cas, et plus largement que la forêt elle-même, c'est-à-dire comment on se laisse charmer par tout ce petit monde-là, qui est petit et immense, qui est cosmique et microscopique.

0: On a travaillé sur la signalétique avec le parc naturel régional du Vercors et ça en remercie parce qu'ils ont vraiment très bien accueilli notre proposition et voilà, c'est pas encore tout en place. Ça, voilà. Donc on essaye de rester sur leur mode de signalétique. Bon, en restant sur les chemins classés, donc ça nous oblige aussi à essayer d'être assez discret dans les flux, pas forcément aller déranger plus loin que ce qui est. Mais après, on a fait une petite signalétique avec des brins d'osier tressés autour des arbres. Donc, ouais. Qui pourrait vraiment devenir quelque chose de beaucoup plus... qui accompagne, en fait, toutes les œuvres de cause au balcon. Là, c'est une œuvre tressée, mais on pourrait se dire, en fait, ce petit lien qui est discret, qui finit par disparaître, même naturellement, mais qui disparaît aux yeux, en tout cas, celui qui ne les cherche pas ne les voit pas. Ouais. Donc, ça, c'est aussi c'est intéressant. Et le cartel au milieu de la nature, ça ne nous parle pas du tout. C'est, on préfère nourrir des contenus, que ce soit sur les fiches, sur les magnifiques carnets des sentiers, que vous pouvez trouver un peu partout, en office de tourisme, ou chez quelques commerçants, en tout cas, ou alors sur le site causeaubalcon.org. Vous trouvez aussi ces fiches, vous pouvez les télécharger, ou en tout cas les avoir sur votre fond d'écran. Ça nous permet aussi d'amener dans ces fiches d'autres contenus et quels sont les calques qu'on veut mettre en fait pour nourrir en fait le chemin qui nous permet de rejoindre ce qui est là dans sa diversité, dans sa complexité. En fait, on travaille sur un nouvel objet qui va être le carnet des merveilles, sur lequel on invite des scientifiques de tout poil, ou des poètes, ou des dessinateurs, ou des musiciens, à nourrir ce qui est là, et d'en parler, cette particularité que le système est complexe. En fait, le système, il n'est pas un, vous n'êtes pas là comme ça. En fait, la science, elle a été, jusqu'à présent, elle s'est vraiment édifiée dans l'identification, la désignation. Et voilà. Et à partir de là, on crée un modèle. Et à partir du modèle, on commence à réfléchir. Mais dans la nature, on s'aperçoit que ça fonctionne pas, quoi. Ça nous permet de faire des conneries immenses, que ce soit les traitements phytosanitaires, les effondrements en chaîne du biote, parce que tout est inféodé, quoi. Le papillon est inféodé à une plante, cette plante elle est inféodée à un sol, à une nature du sol. Donc tout se tient, quoi. Et du coup, c'est comment on donne cette image et comment on peut amener les gens à avoir cette appréhension qu'en fait on est au milieu de quelque chose qui est une constellation où de partout on peut s'émerveiller, en fait. Mais si notre humanité est ce qu'elle est, c'est qu'elle a su, elle a l'intelligence. Et ça, c'est pareil, c'est quelque chose qui m'a beaucoup plu dans les textes de Baptiste Morisot, c'est que l'intelligence, notre intelligence, elle naît du fait qu'on est en fait handicapé. L'homme, au départ, s'il veut chasser, eh ben, il court pas très vite, il a pas d'odorat, il voit plutôt mal, et du coup, il est plus ou moins adroit. Et en fait, c'est que par l'observation qu'il a commencé à construire un système de pensée qui lui permet d'aller vers des constructions mentales, des déductions, de dire « Ah, mais c'est peut-être, si je prends, là, il part dans le vallon, là, si je le suis comme ça, c'est sûr qu'il va descendre à la rivière, mais si moi, je prends l'autre chemin, je vais arriver plutôt que lui à la rivière. » Donc voilà, en fait, l'intelligence, elle se développe, non pas parce qu'on est surdoué, mais parce qu'on doit pallier à nos tares. Alors, on a de quoi faire. Hein.
1: Ben merci beaucoup. On parlait de signalétique, de part et d'autre, début et fin de sentier. C'est assez formalisé pour partir dans la bonne direction. Mais ensuite, après, c'est à chacun de percevoir ces discrètes petites touches qui signalent les œuvres au fur et à mesure.
0: Oui. Alors, pour l'instant, on peut que reconnaître le déficit de présence, ne serait-ce même qu'au niveau des parkings. Au niveau d'un parking ou d'un point de départ, ce serait pas gênant d'avoir un petit cartel qui explique qu'est-ce qu'on fait, qu'est-ce qu'on propose, et d'inviter celui qu'on n'avait jamais entendu parler, mais qui se gare là par hasard, dire « Ah bah tiens, ouais, trop bien ». Il y a beaucoup de gens qui m'ont parlé des yeux miroflés, et en fait, qui ont découvert les œuvres alors qu'ils n'en connaissaient pas la présence. Et voilà, ils nous ont remercié, dire « Mais c'est trop bien, quoi !» D'un seul coup, on se prend à aller chercher, à se dire « Voilà, on est... » Et ça remet de l'enfance, de l'émerveillement. »

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0: Bienvenue dans le rendez-vous découverte et d'évasion sur Radio Royan Vercors, balade et découverte. Aujourd'hui, les vieux miroflés, un parcours artistique sur la montagne de l'Écharasson avec l'association Cause au Balcon. Alors juste en préambule, miroflé, ça signifie pas forcément un temps mirobolant.
1: Un petit coin de parapluie pour un petit coin de paradis.

0: ben voilà. Donc, le bruit de la pluie sur le pépin, pour vous dire que on a réalisé ce sentier il y a 2 ans. C'est une proposition d'ouvrage collectif, donc avec un collectif de vanniers, les tresseurs. Et du coup, on est parti beaucoup avec les éléments qu'on pouvait trouver sur place. Et puis avec ce que ça peut représenter, en fait, de se promener dans cette forêt, et comment le paysage peut s'ouvrir, comment on va poser notre regard, chercher. La première œuvre, là, c'est Miroflet, qu'on trouve en partant du carrefour des Charbonniers. Et Miroflet, il est perché en haut d'un arbre. Et en fait, cet arbre, il m'a vraiment interpellé parce que, il était seul au milieu de la forêt, quoi. Il est seul, mais dans un fût qui monte comme ça. Et donc, l'œuvre, elle est quand même à 15 mètres de haut. Elle fait 4 mètres de haut, l'œuvre. On s'en rend pas vraiment compte. Voilà, c'est toutes des histoires de proportions. Et en fait, lui, posé sur sa branche, il scrute, il regarde. Et on voit bien qu'il voit au-dessus de la canopée. Il attend sa belle Mirette. Jérôme Ossibal, je suis sculpteur à Saint-Julien-en-Vercors. Et avec quelques amis, on a eu envie de poser des œuvres dans le paysage. Et on a monté une structure qui s'appelle Cause au balcon, qui a pour vocation d'interroger comment on traverse le paysage et comment ce paysage nous traverse. Voilà, c'est un regard sensible. Une invitation à aller plus doucement, à ralentir, voire à se perdre.
1: Une invitation à lever les yeux aussi.
0: À lever les yeux, voilà. Et puis, pour être en introspection, en tout cas. Dans une communion avec la forêt.
2: Je suis Amandine Banal, accompagnatrice de projets culturels et de leur mise en œuvre, et je suis membre active de Cause au balcon. Et j'ai eu la chance de participer à la mise en place et à la résidence d'installation des yeux miroflés du sentier au printemps 2019. Et peut-être rappeler que ce sentier a été mis en place sur une invitation et une commande de la communauté de communes Royan-Vercors, dans le cadre de Comblaval fait son cirque. C'est vrai que les yeux miroflés, c'est peut-être, en tout cas, une étape importante dans l'histoire de Cause au balcon, la petite et jeune histoire de Cause au balcon, parce que c'est peut-être le premier partenariat un peu officiel avec la communauté de communes, et voilà. Le début d'une nouvelle étape dans la vie de l'association et ce projet.
1: Alors parlons de ce voyage singulier, le parcours pour arriver justement un peu à l'aplomb de ces œuvres et de l'osier. Comment s'y rendre?
0: Alors là, on est juste au-dessus de Comblaval. On est sur la petite route qui passe au col de l'Écharasson, entre le col de la Machine et puis ça passe par au-dessus, ça rejoint la route de Comblaval. Toute la question est de savoir à quel moment on va pouvoir effectivement avoir cette levée de paysage et cette vue sur la Combe, sur tous les hauts plateaux, cette ouverture de paysage qu'on cherche. On sent bien que c'est pas loin, mais on est dans une forêt habitée. Voilà. On est en lisière du cirque, donc c'est un site classé, c'est un site dans lequel du coup on a eu une obligation de rester en retrait, puisque c'est vraiment très très réglementé, quoi. Ça fait partie des zonages qui aujourd'hui essaye de questionner qu'est-ce qu'on fait de ces territoires plus ou moins sauvages. Donc là, on voit bien qu'on est dans une sauvagerie domestiquée, jardinée par des gros tracteurs forestiers aussi. Alors c'est marrant parce que quand je suis arrivé là, c'était en hiver et je suis passé à ski de fond et c'était et j'ai fait le repérage comme ça. Et j'avais pas du tout anticipé que dessous ça pouvait être laissé dans l'état comme ça. Et avec ces grosses ornières et tout ça. Et du coup, est-ce qu'il faut cacher, en fait, cette partie de l'exploitation? Voilà, on est dans un site classé ou en bordure d'un site classé, mais en même temps, voilà, il y a une activité humaine et elle a quel rapport, elle, avec ces sites? Et je trouve que tout ça fait partie de l'œuvre. En tout cas, plus haut, on va rentrer dans des zones qui ne sont pas exploitées et où la forêt nous renvoie une toute autre vibration, beaucoup plus apaisée, et puis avec des gros arbres, vraiment des gros hêtres. Et puis, c'était des zones qui étaient habitées, qui étaient... On va arriver à une ancienne citerne, là. Et puis... Après, dans des prairies, donc il y a eu, voilà, il y a eu du pastoralisme, il y a eu, en tout cas, c'était des zones peut-être pas habitées en permanence, mais en tout cas, en alpage, il y avait une forme d'alpage, et puis là, après, on est dans des, ouais, une forêt aussi qui est le mondement de Saint-Nazaire, donc c'est assez étonnant, c'est des forêts qui, toute la forêt de Lente a été, il y a des parcelles qui appartiennent à la ville de Valence, celle-là elle appartient à Saint-Nazaire-en-Royan, mais en même temps, ben c'est pas la commune en fait, c'est, je sais pas, c'est des aménagements comme ça qui font que oui, il y avait une vraie richesse forestière et que cette richesse forestière elle a rayonné et inondé sur un territoire beaucoup plus large. Hein.
3: Dans la démarche artistique, est-ce que ces œuvres disent quelque chose de la présence humaine à Combe-Laval ?
0: Carrément, en fait, ces œuvres sont directement liées à une forêt habitée. Elles révèlent, par le passage à la citerne, même par le miroflet. Ce personnage-là qui attend sa belle avec son petit panier, il raconte, oui, une forêt habitée. Donc, avec des charbonniers, on part du carrefour des charbonniers, donc il y avait une vraie activité voilà, qui était très, très forte sur le Vercors au moment de la révolution industrielle, quoi. Donc, les besoins énergétiques, et puis voilà, pour l'industrie, pour faire marcher les machines.
3: On se rappelle qu'il y a des hommes ici, quand on lève la tête.
0: Oui, il y a eu des hommes, mais ça, oui. Après, que ce soit l'alpage, que ce soit les... Voilà, c'est... Il y a des hommes dans la forêt, en fait. Et il y a eu une période où, notamment les Italiens et les charbonniers ont vraiment habité toutes ces forêts. Donc, il y avait des cabanes, il y avait des petits abris. Voilà, donc, il y a un problème ici pour aller habiter, c'est... On est sur du karst, hein, on est sur une zone, il n'y a pas de source, très peu de source, donc c'était ça, c'était l'eau, c'était une des principales problématiques, même si on a la résurgence du Cholet juste en dessous, en fait ici tout passe à travers, et du coup la prochaine œuvre c'est un moulin à eau. Ce sont des gouttes d'eau qui sont suspendues à un arbre, comme un moulin à prière. En fait, le nom, il m'est venu comme ça, de façon assez onirique, et sur ce rapport à l'eau, au cycle de l'eau, et à notre grande dépendance de... Mais la forêt elle-même, hein, je pense que cet été, elle est ravie, la forêt. Les champignons aussi, les mycéliums commencent à frétiller de partout.

0: Et ceux qui sont allés disposer aussi les œuvres là-haut, ça, c'est un peu un petit défi quand même, parce qu'il y a peut-être une vingtaine de mètres facilement.
1: Alors, l'art in situ sur le Vercors, il s'est quand même vraiment démarqué et fait remarquer par tous ces savoir-faire des gens qui savent évoluer sur les cordes, soit spéléo, alpiniste ou cordiste. Mais depuis les années 83, 84, on a fait des sons et lumières, au départ reliés au Festival international de spéléologie. Et puis après, voilà, on a toute un savoir-faire très, très vertaco qui est aujourd'hui...
0: Transparé dans...
1: Dans les formes circassiennes et théâtrales, énormément. Il y a beaucoup, beaucoup de gens qui aujourd'hui utilisent la corde, mais je crois qu'on a été vraiment les tout premiers à se dire, mais en fait, il y a quelque chose de spectaculaire qui est bien plus grand que nous, qui est cette verticale, et puis du coup la mise en abîme ou les perspectives que ça donne dramaturgiques de dire mais comment c'est possible, ou voilà, il y a toujours un rapport de dimension, de proportion qui nous ramène à nos regards d'enfant ou à un état d'enfant, et ça c'est fort. Je pense que le spectaculaire de toute façon nous ramène toujours dans cet endroit de l'enfance. Mais ça, c'est pas possible, ça, c'est interdit, quoi. Ma mère, elle me dit, descends de cette chaise, tu vas tomber. Mais non, en fait, là, on a affaire à, pour les gens qui ont accroché ça dans l'arbre, là-haut, à des enfants passage. Et je crois que c'est aussi ce qui nous caractérise sur le Vercors. Il y a beaucoup d'enfants passage, de gens qui ont une espèce de vraie excitation enfantine à relever des défis ou à être assez, très ludique avec cette verticalité. Et
0: donc on dit toujours lever les yeux sur ce sentier miroflé où une surprise nous attend au détour d'un chemin. Deuxième œuvre artistique, Jérôme.
1: Oui, nous sommes là au moulin à eau. Voilà. Et du coup, ce sont des gouttes d'eau qui sont accrochées à ce gros faillard, juste à côté de la citerne que l'on voit là, c'est cette ruine-là, qui est une citerne et sûrement une maison d'habitation, en tout cas à un moment donné, sur le moulin à prière, le moulin à parole, le moulin qui raconte les histoires. Et qui raconte aussi le moulin à eau, quoi, le cycle de l'eau, cette grande danse de l'eau, notre responsabilité par rapport à... Quand on habite dans un quartz comme ça, il faut... Tout descend très vite dans la vallée, donc on a une vraie responsabilité sur ce qui descend, quoi. Si c'est pas filtré ou peu filtré, donc voilà, c'est un appel aussi à voilà, c'est... Qu'est-ce qu'on utilise en fait? Qu'est-ce qu'on utilise? Oui. C'est. Peut-être. Dans quelques générations, les gens parleront de notre époque comme ceux qui chiaient dans l'eau potable. Et c'est vrai qu'on a un rapport à l'eau potable qui est juste indécente. Quoi, à l'eau en général, hein. On peut aller se baigner dans des petits torrents ou des petits ruisseaux et on sent l'odeur de détergent. Quoi, ça, c'est presque pire que la matière organique, finalement. Et ça, c'est facile de changer nos comportements par rapport à ça, quoi. En tout cas, de savoir qu'est-ce qu'on fait avec ça. Donc, elle est poétique et politique.
0: Alors là, il y a quand même un certain nombre d'œuvres, multiplicité.
1: Alors, il y en a plein. Il y a au moins 4 sur ces 5 œuvres, 4 différents vaniers qui ont tressé. Ouais. Voilà. Donc, c'était chouette. C'était bien de le faire comme ça. C'est toujours bien d'inviter, de se dire, bah, en fait, il n'y a pas l'œuvre, elle n'est pas écrite par une personne, mais par c'est l'excitation qu'on a de se mettre à plusieurs autour et de faire des propositions qui s'emboîtent, qui s'associent, qui se rallient. Là, il a un port de branche assez étalé et il y a donc 5 gouttes d'eau. Du coup, ça permettait de les disposer en l'air et d'avoir vraiment ce mobile. Et c'est très enfantin, le mobile. Hein. Ça peuple nos premiers réveils, nos premiers endormissements. Voilà, avec une chanson enfantine. Allons plus haut, puisqu'on va voir d'autres œuvres. Et puis, la forêt est très belle plus haut.

0: voilà, qu'il vente, qu'il pleuve ou qu'il neige, les œuvres sont toujours là. Et ce détachement des œuvres dans le brouillard, ça fait aussi son effet, même par temps de pluie.
1: Le brouillard est avantageux pour mettre à fond dans la forêt. En fait, c'est un arbre dans la forêt, il est perdu dans sa forêt. Mais à partir du moment où on lui met à fond, il a la possibilité de se détacher, de devenir singulier ou de nous dévoiler. Voilà, le brouillard en fait nous dévoile toute sa singularité, sa force, sa puissance. Voilà, et là on est à un endroit, justement, là, c'est prairie, ce lieu dit, en fait, ça, c'est vraiment là, ce lieu dit qui s'appelle Miroflé, avec la petite prairie en dessous. Et moi, ces arbres, quand je suis passé la première fois, je me suis dit, mais quel cadeau! Quel cadeau, là, ces deux êtres qui s'embrassent, là, cette capacité des êtres à cicatriser et à intégrer une partie de l'autre en lui-même. Voilà, c'est pas très commun, en fait, dans le végétal, comme ça. Après, on se dit, c'est peut-être la même souche. Mais enfin, c'est assez particulier des êtres, voilà.
0: Mais ce nom, le lieu dit, Miroflé, on pourrait penser que vous l'avez inventé, tellement il y a un côté tendresse, les yeux miroflés, assez bienveillant, mais c'est vraiment le nom du lieu dit.
1: Oui, oui, voilà, les belles mirettes. En fait, on dit que les artistes sont feignants, c'est vrai. Quand quelque chose marche bien, ça ne sert à rien d'aller chercher plus loin, il faut juste se raccrocher à ce qui est.
0: Un petit mot de l'œuvre sous laquelle on se situe.
1: Alors ça, c'est un piège à rêveurs. Voilà. Il y a un petit trou, on peut rentrer dedans. Voilà. Pareil, l'œuvre, elle est... Au départ, on essaye de voir où on peut la mettre, quoi, ou comment un lieu, un espace ou une personnalité d'arbre peut nous inspirer pour la créer, pour qu'il y ait un rapport de proportion, il y a un rapport d'accueil. Bien sûr, il y a quelque chose du nid, mais sauf que c'est un nid qui serait pour nous. Après, voilà, ça peut être un nid, ça peut être une cage, en fait, aussi. En fait, c'est quoi qui nous sépare tant de notre nature, de la nature, quoi? Qu'est-ce qui sépare notre nature de la nature? C'est une vraie question, quoi. On se dit, mais dans le grand péril écologique dans lequel nous sommes, il résurge de partout un vrai désir de réconciliation avec la nature. Et alors, on ne sait plus quelle est la raison qui permet à notre humanité de résister à son animalité.
0: Alors, en tout cas, on a l'impression que l'arbre, en fait, a encadré l'œuvre, plus que l'œuvre est intégrée dans l'arbre. On a l'impression que l'arbre s'est formé autour de l'œuvre.
1: C'est ça qui est doux. C'est de se sentir submergé par quelque chose qui est doux, d'ailleurs, qui est doux. J'ai eu des expériences d'immersion dans la nature très particulières, où j'ai vraiment ressenti, de la part du vivant, des animaux ou des arbres, mais ils ont aucune forme de rancœur ou d'animosité vis-à-vis de nous, même si on les fait souffrir, même si on les maltraite, même si on les comprend pas. La seule chose que j'ai entendue, c'est « Mais on vous attend ».
0: Alors, on parle des œuvres de ce sentier miroflé, mais on arrive à un peu l'assise de la contemplation.
1: Voilà, alors là, on a un banc pour se poser et pouvoir imaginer qu'est-ce qu'il y a derrière, au-delà de cette canopée-là. Et en fait, on aperçoit quand même les hauts plateaux et les balcons restent. Donc, un peu plus loin, on voit jusqu'au Grand Vaimont. Donc on a, c'est la première ouverture du paysage vraiment à cet endroit-là. Du coup, on a fait un banc avec un morceau de cèdre. Donc c'est sculpté vraiment dans le massif, dans le bois massif. Et c'est un cèdre qui vient, qui était devant la piscine de la chapelle en Vercors. Et donc, ils ont dû faire des travaux et l'abattre. Et du coup, j'ai eu la chance de pouvoir récupérer ce tronc. Et voilà, c'est... Bon, ça tient bien dans le temps, le cèdre, dehors.
0: Ouais, oui.
1: Voilà.
0: Avec des piétements assez originaux. Hein.
1: Et voilà, c'est un, bon, c'est un bel endroit, on imagine peut-être pas aujourd'hui, mais d'y faire la sieste ou d'avoir un bon bouquin, se poser là. Et c'est vrai que c'est vraiment une incitation à prendre son temps. En fait, on dit sur le petit, la petite fiche... que là on a réalisé pour ce sentier des yeux miroflés, 2 heures en sifflotant. Ce qui est pénible, c'est si on ne sait pas siffloter, mais bon, ça s'apprend, ou sinon on peut chantonner, fredonner, ou trouver une bonne excuse pour lire de la poésie, ou rien, juste se poser. Ça s'appelle la pause.

0: Les œuvres se fondent dans le paysage, hein, une discrétion hein, qui semble être quelque chose d'assez important pour vous, Jérôme, à savoir eh bien, que la nature et puis les œuvres font quelque chose de très commun, de fusionnel. Hein. En tout cas, c'est bien l'objet de ce bois atypique. Hein.
1: Le fameux bois des gazelles. Voilà, c'est... Donc, ces petits tressages en forme de liane et de. Voilà, s'enroulent, elles sont dans la spirale et elles s'enroulent autour des troncs. Pour moi, c'est étonnant, c'est vraiment une œuvre qui est extrêmement minimaliste et extrêmement puissante. Elle nous ramène à quelque chose de très jungle, en fait. Il y a quelque chose d'organique, mais.
0: Un enlacement,
1: et puis voilà, peut-être le petit brouillard dans lequel on est, on rajoute avec ce côté jungle, mais voilà, ça danse bien. Mmh. Moi, j'aime beaucoup. C'est les filles qui se sont appropriées cet endroit-là, hein, c'est dans le collectif des tresseurs que nous étions, tresseurs, tresseuses. Et voilà, c'est une touche très féminine, et merci.
0: On peut toucher un mot des fabricants et puis aussi scénaristes de cette partie de forêt de Combe-Laval.
1: En vanier professionnel, il y avait Emmanuel Brumelot avec Vannerie Paysanne qui est basée à Saint-Julien. Il y avait Ludovic Tuaillon qui est lui ardéchois et qui travaille beaucoup sur la vannerie sauvage, donc oui, il tresse beaucoup et l'œuvre qui a disparu, il a beaucoup travaillé dessus aussi avec Sébastien, qui était l'autre tresseur professionnel qui travaille beaucoup lui plus dans le Trièvre. Et du coup, c'était du noisetier. En fait, il y a plein de noisetiers ici, donc on a vraiment travaillé aussi avec les végétaux qui étaient là, disponibles sur le site. Et puis il y avait aussi Amandine Banal qui a tressé un peu quand même, oui, et ça c'est voilà, du coup c'est toute cette petite voilà, sur une petite semaine en fait le temps était pas terrible, on avait imaginé pouvoir dormir dehors et rester. C'est un lieu qui s'y prête, hein, là, il y a des endroits là, de bivouac qui sont sublimes. Voilà, c'était un peu comme aujourd'hui.
2: On a quand même bivouaqué, on a quand même habité ce bois une ou deux nuits au moins. Et c'était savoureux d'arpenter cet espace, de l'habiter. Et pour moi, cette œuvre du bois des gazelles, elle est vraiment assez représentative de la manière dont on s'est approprié ces lieux, avec d'abord la découverte d'endroits et puis la naissance de la manière de
0: procéder.
2: Ouais, de faire naître quelque chose à cet endroit-là et ce bois des hêtres qui est. Enfin, ce bois des gazelles, pardon, lapsus, est d'abord une forêt de hêtres, peuplée d'hêtres.
0: Habiter le bois avant qu'il nous habite, en fait, ça peut dans le processus.
1: C'est très juste ce que tu dis, Amandine. Dans l'idée de départ des résidences d'artistes pour Cause au balcon, c'est avant de toucher quoi que ce soit, c'est de s'immerger, c'est de prendre le temps de rien faire, de se laisser imprégner de ce mot de Baptiste Morisot, l'enforestement, s'enforester. Du coup, c'est ça qui est important, en tout cas, et plus largement que la forêt elle-même, c'est-à-dire comment on se laisse charmer par tout ce petit monde-là, qui est petit et immense, qui est cosmique et microscopique. On a travaillé sur la signalétique avec le parc naturel régional du Vercors, et ça, on les en remercie, parce qu'ils ont vraiment très bien accueilli notre proposition, et voilà, c'est pas encore tout en place, ça, voilà, donc on essaye de rester sur leur mode de signalétique. Bon, avec en restant sur les chemins classés. Donc ça nous oblige aussi à essayer de d'être assez discret dans les flux, pas forcément aller déranger plus loin que ce qui est. Mais après, on a fait une petite signalétique avec des brins d'osier tressés autour des arbres, donc qui pourrait vraiment devenir quelque chose de beaucoup plus qui accompagne en fait toutes les œuvres de cause au balcon. Là, c'est une œuvre tressée, mais on pourrait se dire en fait ce petit lien qui est discret, qui finit par disparaître même naturellement, mais qui disparaît aux yeux, en tout cas qui celui qui ne les cherche pas ne les voit pas. Donc ça c'est aussi c'est intéressant, et le cartel au milieu de la nature, ça nous parle pas du tout. C'est on préfère nourrir des contenus, que ce soit sur les fiches, sur les magnifiques carnets des sentiers, que vous pouvez trouver un peu partout, en office de tourisme, ou chez quelques commerçants, en tout cas, ou alors sur le site causeaubalcon.org, vous trouvez aussi ces fiches, vous pouvez les télécharger, ou en tout cas les avoir sur votre fond d'écran. Ça nous permet aussi d'amener dans ces fiches d'autres contenus, et quels sont les calques qu'on veut mettre en fait pour nourrir en fait le chemin qui nous permet de rejoindre ce qui est là dans sa diversité, dans sa complexité en fait. On travaille sur un nouvel objet qui va être le carnet des merveilles, sur lequel on invite des scientifiques de tout poil, ou des poètes, ou des dessinateurs, ou des musiciens, à nourrir ce qui est là, et d'en parler, cette particularité que le système est complexe. En fait, le système, il n'est pas un, vous n'êtes pas là comme ça. En fait, la science, elle a été, jusqu'à présent, elle s'est vraiment édifiée dans l'identification, la désignation. Et voilà, et à partir de là, on crée un modèle, et à partir du modèle, on commence à réfléchir. Mais dans la nature, on s'aperçoit que ça fonctionne pas, quoi. Ça nous permet de faire des conneries immenses, que ce soit les traitements phytosanitaires, les effondrements en chaîne du biote, parce que tout est inféodé, quoi. Le papillon est inféodé à une plante, cette plante elle est inféodée à un sol, à une nature du sol. Donc tout se tient, quoi. Et du coup, c'est comment on donne cette image, et comment on peut amener les gens à avoir cette appréhension qu'en fait on est au milieu de quelque chose qui est une constellation où de partout on peut s'émerveiller, en fait. Mais si notre humanité est ce qu'elle est, c'est qu'elle a su, elle a l'intelligence. Et ça, c'est pareil, c'est quelque chose qui m'a beaucoup plu dans les textes de Baptiste Morisot, c'est que l'intelligence, notre intelligence, elle naît du fait qu'on est en fait handicapé. L'homme, au départ, s'il veut chasser, eh ben, il court pas très vite, il a pas d'odorat, il voit plutôt mal, et du coup, il est plus ou moins adroit. Et en fait, c'est que par l'observation qu'il a commencé à construire un système de pensée qui lui permet d'aller vers des constructions mentales, des déductions, de dire « Ah, mais c'est peut-être, si je prends, là, il part dans le vallon, là, si je le suis comme ça, c'est sûr qu'il va descendre à la rivière, mais si moi, je prends l'autre chemin, je vais arriver plutôt que lui à la rivière. » Donc voilà, en fait, l'intelligence, elle se développe, non pas parce qu'on est surdoué, mais parce qu'on doit pallier à nos tares. Alors, on a de quoi faire. Hein.
0: Ben merci beaucoup. On parlait de signalétique, de part et d'autre, début et fin de sentier. C'est assez formalisé pour partir dans la bonne direction. Mais ensuite, après, c'est à chacun de percevoir ces discrètes petites touches qui signalent les œuvres au fur et à mesure.
1: Oui. Alors, pour l'instant, on peut que reconnaître le déficit de présence, ne serait-ce même qu'au niveau des parkings. Au niveau d'un parking ou d'un point de départ, ça serait pas gênant d'avoir un petit cartel qui explique qu'est-ce qu'on fait, qu'est-ce qu'on propose, et d'inviter celui qu'on n'avait jamais entendu parler, mais qui se gare là par hasard, dire « Ah bah tiens, ouais, trop bien ». Il y a beaucoup de gens qui m'ont parlé des yeux miroflés, et en fait, qui ont découvert les œuvres alors qu'ils n'en connaissaient pas la présence. Et voilà, ils nous ont remerciés. Dire mais c'est trop bien quoi. D'un seul coup, on se prend à aller chercher, à se dire voilà, on est. Et ça, oui, ça remet de l'enfance, de l'émerveillement.

0: C'était Les yeux miroflés, un parcours artistique proposé par l'association Couze au balcon pour notre magazine d'évasion Balade et découverte.
1: Ce magazine estival est réalisé en collaboration avec nos partenaires.
0: Les offices de tourisme Vercors-Drôme,
2: la grotte de Choranche,
3: le bateau à roues,
1: la grotte de Thaïs,
0: le jardin des fontaines pétrifiantes,
2: le musée départemental de la résistance du Vercors,
3: le mémorial de la résistance en Vercors,
1: le musée de la préhistoire du Vercors,
0: la maison musée du Royan à Rochechinard,
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0: l'Arsolite à Saint-Jean-Royan
2: et le musée de Saint-Antoine l'Abbaye.
4: Bonjour à tous, bonjour à toutes, bienvenue en direct dans ce magazine estival du mardi 7 juillet. On bouscule nos programmes lors de l'été sur Radio Royan Vercors 93 FM avec ce magazine estival qui est aussi à retrouver chaque jour sur notre site internet radioroyan.fr. Comme chaque matin, on va faire un tour des activités possibles aujourd'hui et dans le reste de la semaine. Ensuite, on continuera avec un focus sur l'un de nos partenaires de ce magazine estival. Ensuite, ce sera les temps forts de l'agenda et toutes les sorties que vous pourrez faire dans le reste de cette semaine, plutôt des sorties culturelles. Et puis, on terminera avec un focus sur un autre partenaire. Et cette semaine, cette première semaine du mois de juillet, on vous propose de découvrir ou de redécouvrir des visites sonores du musée de la résistance à Bassieux-en-Vercors. Et tout de suite, pour commencer, on attaque avec les activités de la semaine.
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4: Et on ouvre cette catégorie activité avec un stage de découverte de l'aviron pour les jeunes à partir de 12 ans. On vous en parlait hier dans notre magazine estival. Cet été, vous pouvez découvrir l'aviron à Saint-Nazaire-en-Royan. C'est le club d'aviron de la Saône qui propose ce stage de découverte à un tarif très avantageux de 30 euros pour 3 jours. Ça commence aujourd'hui, ce mardi 7 juillet à 9h30. Donc c'est tous les matins de 9h30. 30 à 12h30 pour ce mardi 7 juillet, mercredi 8 et jeudi 9, ce sera toute la journée de 9h30 à 17h. Si vous avez donc minimum 12 ans et que vous avez envie de découvrir les bases de l'aviron et les techniques de rame et faire des sorties sur l'eau en cette période estivale à Saint-Nazaire-en-Royan, contactez sur réservation donc, même si le stage commence aujourd'hui, contactez donc le club d'aviron de la Saône. On monte sur le plateau du Vercors pour des sorties un peu plus à la fraîche avec cette période de canicule pour cette semaine du 6 juillet. Nos partenaires sont notamment le musée de la préhistoire du Vercors à Vassieux-en-Vercors avec une nouvelle muséographie. Le musée se métamorphose pour cette année 2026. Et peut-être vous le savez, les mercredis, il y a tout l'été pas mal d'activités pour les enfants. Donc à partir de ce mercredi 8 juillet, il y a notamment l'atelier de la préhistoire apprenti archéologue, une introduction à la fouille archéologique et la recherche de vestiges. Ça c'est dès 7 ans, 10h30 à midi. Ensuite il y a de 16h à 17h30 un atelier artiste préhistorique créer sa parure. C'est un atelier de création d'un collier d'inspiration préhistorique et ça c'est un atelier dès 4 ans. Et puis il y a aussi une autre proposition pour les mercredis de 14h à 15h30, c'est la visite guidée du musée de la préhistoire du Vercors. Ces ateliers durent tous 1h30 et ce sont des ateliers ludiques et pédagogiques qui sont proposés aux adultes et aux enfants. Les places sont limitées et les enfants de moins de 8 ans doivent être accompagnés d'un adulte. Renseignez-vous auprès du musée de la préhistoire. Et si vous voulez déjà organiser votre jeudi, sachez qu'il y a aussi plusieurs ateliers au musée de la préhistoire avec l'apprenti archéologue de 10h30 à midi, toujours avec l'introduction à la fouille archéologique et la recherche de vestiges dès 7 ans. Et puis un atelier de 14h à 15h30, c'est faire naître le feu. Là, il s'agit notamment d'expérimenter la technique d'allumage du feu par friction, un atelier aussi dès 7 ans. Et puis un dernier atelier pour les jeudis, c'est le petit meunier de la préhistoire, avec la mouture du blé, la cuisine de la galette et la cuisson sur pierre. Ça, c'est aussi un atelier dès 4 ans. Tous les renseignements sont à trouver donc auprès du musée de la préhistoire, qui est ouvert tous les jours du mois de juillet de 10h à 18h. Et on reste sur le plateau du Vercors avec un autre musée partenaire, c'est le musée, c'est le mémorial de la résistance en Vercors à Vassieux-en-Vercors, qui propose des visites guidées à partir de ce 8 juillet, tous les mercredis, jeudi, vendredi. Une visite guidée qui commence à 10h30 et qui dure environ 2h, 1h avec un ou une guide et 1h en autonomie pour découvrir l'histoire de la résistance dans le Vercors. C'est un supplément de 3,50€ par personne en plus du prix d'entrée au mémorial. Et puis, sachez également que sur les pas des maquisards, ce sont des balades commentées pour les jeudis et vendredis à 10h30 qui durent 1h30, accompagnées par un guide. Parcourez les bois jusqu'au camp numéro 6 sur les traces du quotidien des maquisards du Vercors, au tarif de 10€ pour les adultes et 5€ pour les enfants. Tout ça, c'est à retrouver également sur le site du Mémorial de la Résistance à Vassieux-en-Vercors. Et puis si vous avez envie de fraîcheur, la grotte de la Luire sur le plateau du Vercors à Saint-Agnan-en-Vercors vous accueille pour entrer dans le mystère de la plus grande remontée d'eau temporaire de la planète. Une visite guidée d'environ 1h15, mais aussi des nocturnes au flambeau et puis des réservations pour les groupes. Tout commence avec une bougie, une visite guidée donc unique en son genre. Ça se passe route de la Luire à Saint-Agnan-en-Vercors, entre nature et histoire, un lieu de mémoire au patrimoine géologique. Ouvert toute l'année et particulièrement en cette saison estivale et caniculaire. On passe du côté de l'Isère, avec en traversant l'Isère du côté d'un autre de nos partenaires, c'est le musée départemental de Saint-Antoine-l'Abbaye qui met en place dès ce mercredi 8 juillet les rendez-vous de l'été, avec donc chaque mercredi les astuces du règne végétal, science et anecdotes. C'est Chloé Flamand, ingénieure horticole de Naturellement Botanique, qui propose cet atelier. C'est gratuit, ça dure 1h15 et c'est sans réservation à partir de 11 ans. Ça se passera dans le jardin médiéval. Et puis ensuite, pour les jeudis, si vous voulez organiser le reste de votre semaine, ce sont les Contes au Jardin qui commencent ce jeudi 9 juillet avec Elisabeth Calandry, qui est conteuse. Une histoire des plantes à parfum à travers le conte. Il y aura des histoires pour tous les âges et aussi quelques chansons oubliées dont les jardins se souviennent encore. Ça se passe également au jardin médiéval de 14h30 à 17h30 en continu. Vous pouvez venir quand bon vous semble. C'est gratuit et sans réservation. Et puis tant qu'on est encore dans ce musée de Saint-Antoine-l'Abbaye, les vendredis, à partir de ce vendredi 10, c'est les comptines et les chansonnettes qui commencent avec Sandrine Boudry et Roule les mots. Un éveil des tout-petits à la biodiversité. Insectes, oiseaux et fleurs deviennent les personnages qui peuplent nos jardins et nous racontent la nature. Une animation jeune public proposée gratuitement, sans réservation, pour les enfants de 6 mois à 6 ans et qui dure 45 minutes, donc tous les vendredis de cet été. Et puis un autre atelier pour cette semaine, ce sera le jeudi 9 juillet du côté de la Tanière, notre bien-aimée librairie indépendante de Saint-Jean-en-Royans. Si vous avez envie de vous plonger dans l'écriture pour cet été, c'est une nouvelle proposition de La Bouillotte. Les jeudis, tous les jeudis de cet été, de 8h à 10h, un café écriture, donc côté Tanière, avec des propositions guidées, et puis des boissons et des gourmandises faites maison. N'hésitez pas à vous renseigner auprès de La Bouillotte si ça vous intéresse, et ça commence donc ce 9 juillet. Et puis pour cette catégorie activité, sachez également que la Maison Musée de la Mémoire du Royan à Rochechouart rentre également dans sa saison estivale et est ouverte du mardi au dimanche de 15h à 19h. Vous pouvez donc consulter leur site internet pour connaître toute la programmation culturelle. En tout cas, c'est une visite incontournable si vous êtes en voyage, en tourisme sur notre beau pays du Royan. Voilà pour cette catégorie activité pour ce mardi 7 juillet. Et on continue notre programmation avec le plateau partenaire qui nous emmène aujourd'hui à la découverte d'une compagnie qui s'appelle Ligne de Crête, qui est basée à Saint-André en Royan. Et c'est Manou qui propose son spectacle Vercors 44. Ce matin, dans les studios de Radio Royan Vercors, on met le focus sur une création d'un spectacle qui s'appelle Vercors 1944 de la compagnie Ligne de Crête. Un spectacle autour du maquis, du Vercors dans les années 44. Et pour détailler tout ça, je reçois Manou de la compagnie. Bonjour Manou.
5: Bonjour.
4: Bienvenue dans nos studios. C'est un plaisir de te recevoir et de faire un point avec toi, peut-être déjà sur ta compagnie, la compagnie Ligne de Crête. J'imagine que ça parle de montagne.
5: Oui. Ligne de Crête, c'est une compagnie que j'ai créée l'année dernière pour en fait rassembler des spectacles qui existaient déjà et porter les futurs projets. Moi, ça fait 4 ans, enfin j'avais 4 spectacles déjà en création ou créés, mais qui étaient portés administrativement par des compagnies qui n'avaient rien à voir. Et donc j'ai eu vraiment envie de m'implanter sur le territoire du Royan Vercors et pouvoir dire bah ça y est, je suis là, j'ai envie de faire des projets ici. Et donc c'est comme ça que, avec la rencontre avec Céline qui est la présidente aussi de l'association, on a eu envie de créer cette compagnie. Ligne de Crête.
4: Et vous êtes basée où du coup ?
5: À Saint-André-en-Royan.
4: Donc tu t'installes dans le Royan, tu restes là pour les prochains temps a priori ?
5: C'est ça.
4: Et t'as envie d'être une artiste qui agit ici, et notamment sur la mémoire, puisque c'est vrai qu'on est sur un territoire où il y a pas mal de choses du côté patrimonial, du côté de la mémoire, et notamment de la résistance. D'où ça t'est venu cette idée de travailler sur Vercors 44 ?
5: Alors en arrivant sur le Vercors, donc moi je me suis installée en 2021 je crois, il y avait vraiment quelque chose de très fort, on ne peut pas faire l'impasse sur la résistance, enfin, ça m'a vraiment marqué. Moi je suis une personne qui aime aller en montagne, courir, faire des randos, et vraiment ça m'a marqué hyper fort ce truc de la mémoire de la résistance. En parallèle, j'avais envie de travailler sur un nouveau projet et j'étais aussi impliquée sur d'autres échelles dans la lutte antifasciste. Et en fait, tout ça est venu se recouper. Pour moi, ça s'est d'un coup semblé un peu une évidence de faire un spectacle sur la résistance au maquis. Et après, par contre, c'était dans la recherche de bouquins, tout simplement. Je suis allée à la médiathèque de Pont, dans le rayon documentaire. Et en fait, je suis tombée sur ce bouquin qui s'appelle « Avoir 20 ans au maquis du Vercors » de Marc Serratrice. Et là, vraiment, j'ai été emportée parce que c'est le témoignage d'un maquisard. Donc, c'est Marc qui a 20 ans, qui va passer un an au maquis, qui raconte. Et il a une manière de raconter qui m'a vraiment emmenée parce que c'est presque comme un roman, alors qu'en fait, c'est un témoignage. Et j'ai beaucoup aimé, en fait, sa manière de raconter où lui, il est super humble. Il rencontre vraiment à hauteur d'homme de c'est quoi la vie dans un camp. En fait, ils passent leur vie à attendre et à vivre en nature et à s'entraîner sans savoir ce qui va leur arriver. Donc, c'est pas une histoire de guerre, c'est vraiment une histoire de comment ça se passe, la camarade. En vivant en plein air dans des conditions hyper rudes, parce que le Vercors dans les années 40 c'est quelque chose quoi. Et donc ça m'a vraiment parlé, ce truc de pas d'héroïsme de guerre, enfin c'était vraiment juste la vie au maquis quoi.
4: C'est ce que j'allais dire, est-ce que c'est aussi la rencontre aussi avec quelque chose un peu l'envers du décor, qui soit un peu moins les barricades, ou quelque chose de très romantisé, romantique autour de la lutte et de la résistance que t'as découvert, et une rencontre aussi avec son écriture, sa manière de raconter cette histoire et avec cette personne-là.
5: Ouais, c'est ça. Moi, c'est ça qui m'a marqué. C'était pas du tout ce à quoi je m'attendais, en fait, quand j'ai ouvert le livre. Je m'y attendais pas. Et il raconte aussi c'est quoi d'être vulnérable, de pas savoir, enfin, de plutôt être pacifiste à la base et se rendre compte qu'en fait, tu vas avoir un fusil dans les mains, mais les armes n'arrivent pas. Donc, en fait, tu passes ta vie à t'entraîner avec des bâtons et à pas savoir à quelle sauce tu vas être mangé. Enfin, c'était aussi tout ça. Et ce qui était assez dingue dans cette création, c'est qu'en fait, j'ai d'abord donc décidé de faire une adaptation de ce livre en spectacle. J'ai donc fait les démarches pour savoir à qui appartient

0: montrer parce que il y a aussi, j'imagine, si tu dis qu'il était humble dans sa manière de raconter tout ça, est-ce que, voilà, passé 90 ans, il a encore envie de parler de cette histoire à une jeune artiste qui a envie de créer quelque chose? C'était quoi son rapport à te recevoir?
1: Alors Marc, c'est quelqu'un qui a vraiment passé, je dirais, un an au maquis et 80 ans à raconter l'histoire. Il était vraiment hyper généreux, il a été toute sa vie dans les écoles pour continuer à raconter, mais jusqu'à très vieux en fait. Et là, il était aussi fort en lien avec Blandine, qui va le voir très régulièrement, qui fait un super travail avec l'école primaire d'Autran, qui maintenant s'appelle l'école Marc Serratrice. Donc il y avait déjà aussi beaucoup d'archives sonores et vidéos que j'ai pu glaner, quoi, la recherche de ce spectacle. Et en fait, il a continué à être tout à fait généreux avec moi. Il m'a accueilli à bras ouverts. Il était très content de ce projet. Après, ça reste un monsieur de 102 ans qui, du coup, a les idées très claires sur ce qui s'est passé au maquis. Aussi, je pense, parce qu'il a beaucoup raconté, mais parce que c'est une mémoire lointaine. Mais qui me disait avec beaucoup d'honnêteté, je me rappelle du nom du général et de tous les copains, mais par contre, j'arrive pas à me rappeler le nom des aides-soignantes qui viennent me voir tous les jours. Du coup, il y avait aussi cette chose-là. Il était de toute façon d'accord par principe et plutôt touché de la démarche. Mais quand je suis revenue le voir plusieurs mois plus tard, il avait oublié.
0: Oui, c'est ça aussi, c'est la question de la mémoire et de comment, quand on fait un récit, notamment d'une période assez courte, assez circonscrite dans le temps, la mémoire reste vive, alors qu'effectivement, ce qu'il a mangé la veille disparaît.
1: Mais du coup, j'ai eu l'occasion de jouer devant lui. Et donc devant lui et sa famille, et en fait lui il a été touché, mais je pense que c'était beaucoup plus impressionnant et émouvant pour moi que pour lui, parce que lui l'histoire il la connaît, il l'a beaucoup raconté, et sa famille était vraiment très touchée de voir qu'en fait il y avait cette mémoire qui allait continuer à être vivante aussi par le spectacle, quoi.
0: Comment tu vis ça, toi, le fait d'incarner au plateau un homme, alors avec un écho de 80 ans d'écart, est-ce que c'est une évidence pour toi? Alors t'as les enregistrements, t'as cette histoire qui était écrite, comment t'as travaillé ce personnage au plateau? Pour toi, c'était évident que c'était toi qui allais l'incarner?
1: Alors pour moi, alors c'était évident dans le sens où c'était une création que j'avais envie de porter en étant au plateau. Au tout départ, c'était plutôt un projet de lecture, du coup c'est peut-être ça qui a donné aussi... Enfin, je me suis pas posé la question du personnage tout de suite, en fait. Et par contre, après, c'était en travaillant. Et donc, j'ai été accompagnée par Mbalou Arnould à la mise en scène et à la dramaturgie aussi sur ce spectacle. Et en fait, finalement, on s'est dit, la différence est tellement énorme entre Manu, 34 ans, qui vit en 2024 à l'époque, et Marc de 20 ans. Enfin, il y avait différence d'âge, d'époque, de genre. Enfin, c'était énorme. Qu'on s'est dit, finalement, on a fait un pas de côté. Et en se disant, bah, en fait, je vais l'incarner avec plutôt qu'est-ce que je ressens de cette personne. Donc, c'était de la pétillance, de l'enthousiasme, de l'excitation de c'est quoi d'avoir 20 ans et de se retrouver dans cette aventure-là. Et moi, je suis aussi danseuse. Et du coup, finalement, on a complètement accepté de laisser parler mon corps de danseuse, ce qui m'a libérée d'ailleurs dans la création, de se dire comment ça résonne, ces mots et cette aventure résonnent à l'intérieur de moi sans chercher à faire personnage.
0: Tout un travail aussi au plateau, effectivement, d'incarner quelque chose en faisant, comme tu disais, ce pas de côté. Et moi, je me demandais, d'un point de vue aussi politique, dans les périodes qu'on traverse actuellement, tu disais que tu étais engagée sur les questions antifascistes, comment ça résonne pour toi, sachant que Vercors 1944, il a pas mal tourné l'été dernier, on va y venir, il tourne encore cet été, c'est pour ça qu'on se rend compte ce matin. Quel goût ça a pour toi de faire ça encore aujourd'hui?
1: Pour moi, ça résonne quand même très fort avec des époques qu'on peut vivre aujourd'hui. Et les parallèles, pour moi, sont évidents de montée du fascisme. Donc c'est pour ça que ça continue à faire sens pour moi de faire ce spectacle-là, qui n'est pas juste de la mémoire. Il y a un aspect mémoire, témoignage, documentaire qui m'intéresse, mais ça m'intéresse aussi pour faire les liens avec ce qui se passe aujourd'hui. Et pour moi, c'est une autre manière de parler d'antifascisme, un peu décalée. Ça permet de parler à d'autres personnes, parce que il y a plein de gens qui sont passionnés par la résistance et qui pourtant sont capables de voter extrême droite aujourd'hui, par exemple. Et donc, pour moi, c'est important de faire ce lien-là entre le fascisme de 44 et le fascisme d'aujourd'hui. Et je vois que, par exemple, moi, j'ai grandi enfin, je suis née dans les années 90. Il y avait quelque chose où on avait forcément, enfin, on nous a un peu bassinés avec la guerre, par exemple. On rencontrait des anciens résistants. Il y avait ce lien direct où on savait très bien que des partis d'extrême droite, c'était le fascisme. Enfin, le lien est évident, en fait. Et qu'aujourd'hui, il y a une génération qui est manquante. Enfin, il y a un maillon manquant. Et aujourd'hui, c'est plus du tout une évidence pour les ados ou les enfants d'aujourd'hui. Et moi, je me dis qu'avec ce spectacle, ça peut permettre de raccrocher un peu les wagons, de remettre les choses à l'endroit et de voir d'où découle le Front National.
0: Oui, c'est comme si avec le fascisme monte au moment où les derniers partent. Et Marc, par exemple,

0: est décédé l'année dernière, en 2025. Et voilà, et on sent ces derniers témoignages. Là, les gens ont été enfants pendant la guerre. On n'a plus de gens qui étaient adultes. Cette génération s'en va. Et on pourrait se dire, comme un lien de cause à effet, le fascisme remonte. Et c'est intéressant de dire, bah oui, nous, dans nos programmes scolaires, dans les gens qui venaient au collège ou tout ça, on avait un lien direct. Et du coup, on pouvait associer au parti d'extrême droite.
1: Et aujourd'hui, il y a même des groupes d'extrême droite qui reprennent les symboles de la résistance. Alors ça, moi, j'ai eu du mal à comprendre comment c'était possible, mais tout s'explique. Mais avec reprendre les drapeaux, ça, c'est un grand sujet, le drapeau français, de qu'est-ce qu'on en fait, qui le récupère, est-ce que c'est intéressant de s'en saisir aussi. Mais la Croix de Lorraine, les symboles de la résistance, par exemple, il y a des groupes de jeunes fachos qui vont parfois sur le Vercors faire des camps de survie, d'entraînement sur vraiment ce truc patriotique. Et en fait, à l'époque, le patriotisme, c'était lutter contre le fascisme. Aujourd'hui, c'est tout autre chose. Donc pour moi, c'est important de retracer aussi l'histoire. Ça permet aussi de remettre les choses à l'endroit.
0: Et du coup, quel retour t'as quand tu l'as beaucoup tourné, donc dans des lieux aussi de mémoire, tout ça? Est-ce que tu l'as tourné aussi en scolaire? Quel retour t'as à la fois des adultes, à la fois des jeunes?
1: Alors, j'ai eu pas l'occasion de jouer en scolaire pour l'instant, mais je pense que ça pourrait être tout à fait pertinent parce que c'est au programme aussi. Et c'est intéressant parce que j'ai joué à la fois dans des lieux plus alternatifs, où du coup c'est le lien avec l'antifascisme par exemple est évident, que dans des lieux plus touristiques, donc programmés par les offices de tourisme ou de mémoire, donc au mémorial de Vassieux, là je vais jouer au musée de la Résistance, ou alors avec la maison du patrimoine, où là ça touche des gens complètement différents. Et donc en tout cas ça m'intéresse de pouvoir parler à ces personnes-là, quoi.
0: Et du coup, d'avoir des touristes qui sont... Il y a vraiment tout un tourisme autour de la résistance sur le Vercors, notamment l'été, que des gens tombent sur ton spectacle. Et est-ce que, je ne sais pas, t'as un temps d'échange après? Comment ça se passe?
1: Alors, la plupart du temps, oui. Donc, ce qui me vaut parfois des discussions houleuses, hein, ça arrive. Mais moi, c'est aussi pour ça que j'ai eu envie de jouer ce spectacle. Enfin, c'est pour provoquer la discussion politique aussi. Et sinon, il y a une version que j'aime beaucoup. Donc moi, je travaille vraiment en binôme avec Blandine Damieux-Verdeau. Donc elle est guide conférencière et elle fait des apports historiques sur tout le contexte. Et donc on propose une version où on est en déambulation autour du refuge de Gève. Du coup, le refuge de Gève, c'est vraiment un endroit où le camp 3, donc Marc, où les jeunes du camp 3 sont venus passer l'hiver. Et donc aujourd'hui, c'est un refuge qui accueille des montagnards, des montagnardes, quoi. Et donc nous, on propose une journée, enfin une après-midi, où on va sur le refuge, autour on fait une petite randonnée, quoi, et je joue le spectacle par extrait, et Blandine apporte des éléments de contexte historique. Et ce que j'aime beaucoup dans cette formule-là, c'est que ça vient éclairer, les deux se répondent en fait, ça vient éclairer le spectacle vient éclairer les propos de Blandine, et là on a des vrais temps d'échange avec les personnes, parce qu'en fait on marche, donc ça permet de poser des questions, et avec Blandine on est tout à fait au clair sur pourquoi on fait ça. On est raccord sur ça, donc ça permet de brasser vraiment un public plus large, quoi.
0: Encore une fois, quand le corps est en mouvement, et comment il se passe d'autres choses, et peut-être les informations infusent. Et aussi, ça fait un autre rapport avec toi qui es artiste, plutôt que ce truc de plateau, quoi.
1: Ouais, vraiment.
0: Et du coup, pour cet été 2026, tu continues à le jouer? Est-ce que tu peux nous donner quelques dates qui vont se passer?
1: Oui. Alors, la première date, c'est vendredi 10 juillet. C'est organisé par la Maison du Patrimoine. Donc, c'est en diptyque avec Blandine qui, elle, va faire une visite guidée de Valchevrière le matin. Et moi, je joue l'après-midi au col du Lyorin. C'est à côté de Villard-de-Lans. C'est tout à fait possible de faire l'un ou l'autre. Mais nous, on le propose... Enfin, c'est la Maison du Patrimoine qui le propose comme une journée complète. Et donc, c'est une date en extérieur, dans une petite clairière.
0: Et ça, c'est à 14h au col du Lyorin.
1: Ensuite, il y a la version dont je parlais, vraiment en déambulation au refuge de Gève, qui se passe le 22 juillet à 14h30 au parking de Gève. Le 29 juillet à 17h, c'est une représentation à la chapelle en Vercors. C'est organisé par Verta Pop et la mairie de la chapelle. Le 17 août, on repropose la même formule avec Blandine en déambulation autour du refuge de Gève à 14h30. Le 18 août, ce sera en nocturne au musée de la Résistance de Vassieux-en-Vercors à 20h. Et le 20 août, c'est la même formule que le 10 juillet avec la Maison du Patrimoine en diptyque avec Blandine qui fait Valchevrière le matin. C'est à 14h au col du Lyorin. Et la dernière date de l'été, c'est le 27 août à 10h à la médiathèque de Tulin.
0: Donc là, plutôt pleine, quoi.
1: Oui, c'est ça.
0: Mais en Isère. Et quand tu joues en nocturne, par exemple le 18 août, est-ce que tu adaptes aussi la forme? Comment ça se passe?
1: Non, c'est la même forme, juste on met des lumières. Mais c'est vrai qu'en fait, c'est plutôt, c'est pas le fait que ce soit nocturne ou pas qui change, c'est plutôt est-ce que c'est une salle ou est-ce que c'est dans la forêt. Parce que quand je joue en extérieur, bah, j'essaye au maximum de m'imprégner de l'environnement extérieur et de pouvoir m'appuyer sur ce qui existe aussi.
0: Et en septembre aussi, autour des Journées du Patrimoine.
1: Oui, c'est ça. Donc ça, ce sera aussi programmé par la Maison du Patrimoine de Villars et ce sera une représentation au Col de Lure.
0: Le dimanche 20 septembre à 14h. Est-ce que tu as des envies de tourner ce spectacle vers Corps 1944 aussi le reste de l'année, comme on évoquait des scolaires, parce que là c'est très concentré sur l'été. Comment ça se passe le reste de l'année?
1: Oui, moi tout à fait, je joue aussi ce spectacle le reste de l'année. L'été, ça permet de toucher les structures du tourisme ou du patrimoine qui ont un public très particulier à ce moment-là et de jouer en extérieur parce que c'est vraiment une plus-value, moi, je trouve, de jouer dans la forêt. Ce spectacle, ça raconte aussi autre chose. Enfin, il y a un décor qui est joli, quoi, qui est immersif. Mais moi, je suis tout à fait dispo, oui, pour jouer pendant l'année, ouais.
0: Et alors, avec la compagnie Ligne de Crête, est-ce que tu as d'autres choses dans les tuyaux, d'autres envies, d'autres projets?
1: Oui, il y a un spectacle dans les cartons qui est en phase de production, qui s'appelle Celle d'en haut, qui est un projet de spectacle autour des femmes en montagne, donc des personnes minorisées de genre et des femmes, de c'est quoi ce vécu-là particulièrement quand on habite la montagne, quand on y travaille, quand on la fait vivre. Ce sera autour de toutes ces questions-là. Le travail de la compagnie, c'est quand même très souvent basé sur des témoignages de vécu, avec un aspect tout à fait documentaire, et moi j'aime beaucoup le média de la radio, donc il y aura des interviews radio dedans, qui se mélangent avec des formes hybrides, donc entre le spectacle et la danse, qui sont mes disciplines, et avec toujours la volonté de partir d'un témoignage d'un moment précis, d'un vécu particulier, pour aussi raconter quelque chose de notre société d'aujourd'hui. Et donc ce spectacle s'inscrira tout à fait dans cette ligne-là. Donc pour ce projet-là, je suis en phase de recherche de partenaires, que ce soit des institutions ou surtout en fait des structures qui accueillent du public et qui auraient envie qu'on monte un bout de projet ensemble pour faire des ateliers de médiation, faire du théâtre, de la créa radio, pour travailler ce sujet ensemble, quoi.
0: Il me semble que Radio Royan-Vercors va suivre ça de très près, voire de très très près. On aura l'occasion d'en reparler. En tout cas, ce sera une création sur l'année 2027 avec
1: 27-28. Ouais,
0: 27-28. On vous tiendra au courant de tout ça. Mais toujours ce rapport à la montagne avec une couleur différente, une ambiance différente, comme là sur le maquis, mais là c'est plutôt la question des femmes et des personnes minorisées.
1: Oui, dans mes spectacles précédents, c'était plutôt des spectacles avec une forte entrée féministe. Et là, j'ai eu vraiment envie de travailler sur le témoignage de marque. Et du coup, c'est pas ça qui ressort, parce que dans la vie au maquis, il y avait très peu de femmes. En tout cas, dans son expérience à lui, les femmes sont très peu présentes directement. Elles sont nommées et très valorisées parce qu'en fait, elles étaient dans les ravitaillements. Enfin, Marc, c'est quelqu'un qui a toujours reconnu énormément la place des femmes dans la résistance, mais c'est pas directement visible dans le spectacle. Et donc là, je retombe aussi dans ce qui me tient fort à cœur, qui est une approche féministe de la montagne.
0: Et donc, si on veut suivre ce que fait la compagnie Ligne de Crête et avoir toutes les dates pour cet été, comment on s'y prend?
1: Alors, il y a un site internet, c'est ligne au singulier de crête au pluriel.fr. Et donc, il y a un onglet date avec toutes les dates de l'été. Et il y a aussi des réseaux sociaux, enfin un compte Instagram qui s'appelle Compagnie Ligne de Crête.
0: Voilà, donc comme ça, on sait où sont les rendez-vous, s'il y a des annulations à cause de la météo. Enfin bref, on suit ce qui se passe pour la compagnie Ligne de Crête. Merci Manou d'être venue à notre micro ce matin présenter ta compagnie et les deux projets.
1: Merci à toi.
0: On vient donc d'écouter Manou, que j'ai eu l'occasion d'interviewer la semaine dernière pour son spectacle Vercors 44. Et comme vous l'avez entendu, elle sera en tournée tout l'été dans les lieux mémoriels du Royan pour transmettre cette histoire de la résistance. Ce reportage est d'ailleurs disponible sur notre site internet radioroyan.fr. On continue avec des propositions pour l'agenda de cette semaine et toutes les sorties que vous pourriez faire.
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0: On vous propose plusieurs sorties sur nos territoires si vous êtes en visite ou si vous habitez notre territoire. Évidemment, les mercredis sur place à Saint-Jean-en-Royans commencent leur saison estivale. Les mercredis sur place, ce sont des propositions artistiques du 8 juillet au 19 août à partir de 21h, gratuites donc, mises en place par notre commune de Saint-Jean-en-Royans. Et on commence donc pour ce mercredi 8 juillet avec du chant diphonique et des musiques mongoles avec le spectacle Ayalal du Choubayo Quartet. Ce sera Place de la Fraternité et c'est l'occasion de découvrir des instruments traditionnels qui rencontrent l'électronique et les percussions contemporaines ou antiques, créant une symbiose fascinante au service de la magie de l'instant. Sachez également que chaque soirée des mercredis sur place est organisée avec une association partenaire de la commune. Et pour ce mercredi 8 juillet, il s'agit de l'OGEC, les parents d'élèves de l'école Jeanne d'Arc, qui assureront la buvette et les crêpes. Une autre sortie, ça se passe de l'autre côté de l'Isère et c'est dans la ferme collective La Clé des Sables à Saint-Lathier qui, pour ce jeudi 9 juillet à 20h, accueille la DJ Inizi. Inizi t'emmène dans un univers coloré où la techno se frotte à la trance en passant par Britney. Bref, c'est parti pour une balade de santé au kick carré chaloupé, un techno twerk enflammé et l'embrasement de ton corps sur le dance floor. Ça promet, il va faire chaud, mais venez danser donc à partir de 20h à la Clé des Sables à Saint-Lathier. Sachez également que ce jeudi 9 juillet, c'est aussi notre Assemblée Générale extraordinaire de Radio Royan-Vercors à partir de 18h30. Si vous n'êtes pas en train de danser à la Clé des Sables, ou alors peut-être c'est possible de combiner les deux, venez d'abord à notre Assemblée Générale et puis ensuite rejoignez le dance floor endiablé de Inizi. Deux autres propositions pour la fin de cette semaine sur le Royan-Vercors, c'est Bien, une association basée à Saint-Martin-en-Vercors qui propose pour tout l'été à la Balme de Rancurel au parc Jean Serratrice une guinguette. Donc cette association propose des guinguettes avec une buvette artisanale et une cantine paysanne en plein air au bord de la rivière et ça aura lieu plusieurs vendredis de l'été de 18h à 23h. Et puis du côté de Léoncelle, ce sera pour le dimanche 12 juillet un concert de Audrey Sproul et Raphaël Morali. Existe-t-il des liens entre la musique baroque contemporaine et traditionnelle? Si oui, comment deux musiciens peuvent-ils transcender ces styles pour créer un concert singulier? Ces deux artistes explorent les liens possibles entre ces musiques à travers un programme riche et varié pour violon et violoncelle, un duo qui entraîne son public dans un voyage musical électrique et transfrontalier. C'est donc un concert à Léoncelle. Ça se passe sans réservation, c'est proposé par les Amis de Léoncelle et c'est au tarif plein de 15€ et au tarif réduit de 7€. Puis une dernière proposition pour notre agenda, ça se passe à l'Arsolite à Saint-Jean-en-Royans et on vous emmène à la découverte de son restaurant et de la boutique.
5: On essaie de suivre les saisons assez régulièrement pour des raisons toutes simples de matières premières. 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Comme on avait une exposition sur le thème du Japon, nous, friands de cuisine japonaise, on a sauté sur l'occasion pour aussi en proposer au restaurant. Donc vous allez retrouver un ramen tonkotsu. C'est un ramen à base d'un bouillon de porc avec du porc confit. Vous allez voir, c'est complètement... C'est très unami, comme on dit. Et après, on a aussi un donburi de steak. C'est un pavé de bœuf mariné aux oignons pour rajouter encore plus de tendreté. Et après, vous retrouvez aussi nos grands classiques, le burger de l'Arsolite, nos faux filets, nos entrecôtes, et bien sûr aussi des nouvelles charcuteries maison avec mon nouveau binôme. 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Donc tout ça est réalisé dans nos laboratoires, évidemment, avec évidemment de la matière locale. 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
17: Alors, la boutique résonne avec le Japon, notamment parce que beaucoup des artistes présents nous ont fait le plaisir de nous confier certaines de leurs productions. Alors, pas forcément des grandes pièces, des grandes œuvres, etc. Mais on a quand même beaucoup de pièces qui sont liées aux artistes présents dans l'exposition Inspiration Japon. Ils nous ont laissé, par exemple, des affiches, des cartes postales, des livres. On a également quelques petites sculptures. Vous pouvez retrouver Jean-Michel Letellier et Miki Nakamura, par exemple, qui travaillent le papier washi. On a des water paper de Jean-Michel, ou on a des petits cœurs en papier washi de Miki Nakamura. On a des pièces de stew. On a des prints réalisés sur du papier japonais par Autonal. On a Sue et Maloro qui sont un couple d'artistes du sud-ouest qui travaillent beaucoup au Japon et qui nous ont laissé beaucoup de cartes postales, d'affiches et des livres qui sont magnifiques avec tout leur univers qui se retrouve déployé. C'est vraiment une occasion unique de découvrir un petit peu ces artistes aussi et pourquoi pas repartir avec un petit bout de leur travail avec soi. On trouve également des créations de Fabien Dacosta, qui est bien connu de pas mal de visiteurs et d'habitants du Royan, puisqu'il est originaire de ce territoire. Et on va également avoir, pour les autres expos, on a des imprimés de Benoît Manin pour l'exposition à ce moment-là, J'entre dans la forêt. On va avoir bientôt des tableaux de Philippe Chitarini, des monochromes en rose, pour La vie en rose. Donc voilà, c'est vraiment une occasion, la boutique aussi, de repartir avec un petit bout d'art chez soi quand on a eu des coups de cœur dans nos expositions. Je rajoute juste un petit point, c'est que les soldes ont été prolongés jusqu'à la fin juillet. On a également toute une série de propositions pour les gens qui ont envie de se faire plaisir ou de faire plaisir avec des petits prix ou des prix doux. C'est vraiment aussi l'occasion de passer éventuellement ce mois de juillet. Il y a plein de propositions de ce côté-là.
0: On vient d'entendre Jérôme Carballo pour le restaurant et puis Mathieu pour la boutique au centre d'art et d'exposition Ambercore L'Arsolite, situé à Saint-Jean-Royan. On vous rappelle que L'Arsolite est ouvert du mercredi au samedi de 10h à 19h et de 10h à 18h le dimanche, que les expositions sont ouvertes de 10h à 12h30 et de 14h à 19h sauf le dimanche jusqu'à 18h. Et puis pour la boutique, c'est de 10h à 12h30 et de 14h à 19h, sauf le dimanche, jusqu'à 18h. Et puis pour le restaurant, les midis du mercredi au dimanche et le jeudi soir pour les menus du marché. Et puis pour la carte bistronomique, ça se passe les vendredis et les samedis soirs, bien évidemment sur réservation. Et puis pour le bar et le café, c'est le mercredi, le jeudi, le vendredi, le samedi et le dimanche à partir de 10h. Voilà pour ces temps forts de l'agenda proposé par Radio Royan-Vercors.
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0: Pour cette chronique immersive, on vous propose cette semaine la visite sonore du Musée de la Résistance réalisée par Charlène sur l'exposition temporaire qui est prolongée cette année 2026, pour cet été 2026. Et c'est Pierre-Louis Fillet qui est interviewé par Charlène.
18: Visite sonore de l'exposition temporaire Se relever, Vercors, août 44, début 47, à découvrir au Musée départemental de la Résistance du Vercors à Vassieux. Deuxième épisode, que se passe-t-il pour ceux qui restent, et notamment pour les enfants? C'est Pierre-Louis Fillet, historien et directeur du musée, qui nous en parle.
19: Alors effectivement, si on reprend encore une fois l'exemple du village de Vassieux, il y a les vivants, c'est-à-dire tous ceux qui ont survécu, qui se retrouvent face à un village complètement dévasté. Donc il va falloir revenir rapidement à Vassieux, pour plusieurs raisons, notamment parce qu'il faut rapidement faire l'état de tout ce qui a été détruit pour reconstruire, et très tôt, c'est la préoccupation permanente des habitants et des élus. Donc tout un travail extrêmement fastidieux et long qui est conduit par les élus locaux à l'époque, qui sont les interlocuteurs entre les habitants et les administrations. Il faut bien se repérer des villages dans lesquels il ne reste absolument plus rien. Il faut attendre 45 pour que l'électricité et que les lignes téléphoniques soient rétablies à Vassieux. Donc c'est vraiment une période d'extrême dénuement, mais malgré tout une urgence. Donc dans cette urgence-là, pour vivre dans des conditions qui soient acceptables, on construit par exemple des baraquements. Et la particularité, effectivement, c'est qu'à Vassieux notamment, les enfants, dans les premières semaines, dans les premiers mois qui suivent la fin des combats, un certain nombre d'entre eux ne vont pas être ramenés à Vassieux et vont trouver refuge pendant quelques semaines dans les villages de la région, notamment à Villard-de-Lans, qui a un important parc hôtelier qui peut accueillir des enfants. Donc il y a effectivement les enfants qui provisoirement partent, mais il y a aussi ceux qui restent, parce qu'effectivement, si les familles restent à Vassieux, certaines font le choix de garder auprès d'eux leurs enfants. Et donc, on s'intéresse à ces enfants qui vont vivre finalement la fin de l'année 44 dans ce village dévasté. Et on évoque par exemple l'institutrice Jeanne Barbier, qui était en poste à Vassieux depuis 37 et qui, en 1944, décide de conserver son poste à Vassieux et qui témoigne, dans un ouvrage qu'elle a publié après-guerre, de ses premières semaines et de l'école de Vassieux qu'elle réouvre en décembre 44 avec 5 enfants. Elle explique comment est-ce que les enfants sont allés chercher dans les vestiges de l'école un ou deux bureaux pour pouvoir reprendre une classe. Donc c'est une période extrêmement touchante où on voit voilà ces enfants confrontés au dénuement le plus total qui malgré tout reprennent un semblant de vie dans le village de Vassieux. Village de Vassieux et village de la Chapelle qui restent des villages totalement dévastés. Et les drames des combats durent quelques semaines, quelques mois après la fin des combats. Et on évoque notamment ce qui se passe à la Chapelle en août 1945, où 5 enfants des enfants de 7 à 15 ans, qui jouent autour d'une grenade qu'ils ont retrouvée, perdent la vie lors de l'explosion de cet engin. Donc un an après, le Vercors pleure encore ses enfants. Et puis autre dimension, toujours concernant les enfants, qu'on a également voulu mettre en avant, c'est la dimension psychologique. Bien sûr, en 1945, il n'existe absolument rien s'agissant de la prise en charge psychologique du traumatisme que les enfants ont vécu. Et cette période, pour les enfants, c'est le traumatisme d'un côté, c'est l'insouciance de l'autre. Jeanne Barbier, l'institutrice, explique comment est-ce qu'elle va essayer de faire témoigner les enfants pour leur faire exprimer ce qu'ils ont pu vivre quelques semaines auparavant. Et il y a un document qui est très intéressant et auquel on consacre une partie de l'exposition, c'est la Revue Enfantine. Alors, Revue Enfantine, c'est une revue nationale qui avait été fondée par les époux Freinet, hein, les instituteurs célèbres qui ont donné leur nom à une pédagogie. Et les époux Freinet avaient donc fondé, durant l'entre-deux-guerres, la Revue Enfantine, qui donnait la parole à des enfants de toute la France, lesquels enfants témoignaient soit en dessinant, soit en écrivant. Et donc, le numéro de 1947, numéro 123, est consacré au Vercors. Donc, il y a une dizaine de témoignages d'enfants qui avaient 8-10 ans durant les combats, qui soit écrivent ce qu'ils ont vécu, soit dessinent ce qu'ils ont vu. Donc, un document extrêmement poignant, finalement, qui est une forme de, pour les enfants, d'expression des traumatismes qu'ils ont pu vivre. Certains de ces enfants sont aujourd'hui personnes âgées encore en vie, donc ça rajoute encore une dimension particulièrement émouvante à ce document.
20: C'était un extrait de la visite sonore de l'exposition temporaire « Se relever, Vercors, août 44, début 47 » à découvrir au musée départemental de la résistance du Vercors à Vassieux. Pour retrouver les autres épisodes, rendez-vous sur notre site internet radioroyant.fr.
0: On vient donc d'écouter Pierre-Louis Fillet au micro de Charlène pour cette visite sonore du musée de la résistance à Vassieux-en-Vercors, à retrouver sur notre site internet radioroyant.fr. Voilà, c'est la fin de ce magazine estival du mardi 7 juillet. On se retrouvera demain et comme tous les matins de cette semaine à 9h, à midi et à 18h pour notre magazine estival. Et moi, je vous souhaite une belle journée à l'écoute de Radio Royan-Vercors.
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2: Bonjour.
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2: Bonjour. Eh bien, bienvenue pour cette rentrée dans la matinale décoloniale. L'émission d'aujourd'hui sera sur le racisme en France après la Seconde Guerre mondiale jusque dans les années 80-90. Et pour commencer, on voulait dire un mot pour nous situer. Nous parlons dans cette émission en tant que blancs et blanches. Il nous paraît important de le souligner sur la thématique du racisme, car nous parlons de situations concrètes, de domination et de violence que nous ne subissons pas. Et il nous paraît important que les Blanches se mobilisent pour lutter contre le racisme. Frantz Fanon, qui est une figure de l'anticolonialisme, quand il décrit le colonialisme, parle de double aliénation. Celle du colonisé et celle du colon. Ces aliénations ne sont pas comparables par leur violence. Le colonisé est infériorisé et déshumanisé par le colon. Mais le colon, lui, est aliéné dans son complexe de supériorité, dans sa haine des autres, dans sa peur. Il se coupe de son humanité dans son incapacité à l'empathie vis-à-vis de ses autres qu'il considère comme inférieurs. Aimé Césaire, une autre figure anticoloniale, analyse que les violences extrêmes de la colonisation commises et justifiées par les colons les décivilisent. Pour continuer sur ce qu'ont analysé Fanon et Césaire, l'histoire coloniale européenne, et française en particulier, a modifié durablement les relations que les Blanches, nous ici, pouvons entretenir avec les personnes des anciennes ou encore actuelles colonies, et par extension, à toute personne non blanche. Aussi, en tant que Blanche, le racisme nous amène des privilèges. Par exemple, la police va moins nous contrôler et moins nous violenter. Nous avons plus de chances de trouver un logement et un emploi à conditions égales avec des personnes racisées. Nous allons être plus facilement respectés, écoutés, etc. parce que la couleur blanche de la peau est considérée comme la norme, ce qui classe les blancs et les blanches au-dessus des personnes racisées. Pour combattre ces situations injustes de domination, pour combattre l'éducation raciste que nous avons reçue et pour regagner de notre humanité en nous considérant à égalité avec tous les peuples colonisés, il est nécessaire, en tant que blancs et blanches, de lutter activement contre le racisme depuis notre place. On trouve important de montrer à quel point le racisme en France aujourd'hui est une continuité de l'histoire coloniale ancrée dans les institutions françaises et donc dans nos cerveaux.
5: Merci. Alors du coup, je vais commencer par faire un petit rappel. Au mois de mai, on avait déjà fait une émission sur le thème du racisme, intitulée « Racisme biologique et colonisation ». J'en refais un petit résumé pour qu'on ait bien en tête ces éléments pour l'émission d'aujourd'hui, pour se situer par rapport à ça, parce qu'on va donc poursuivre cette explication. Donc, au siècle des Lumières, les idéaux universalistes se sont construits et se sont propagés pour mettre en avant l'égalité des êtres humains et leur besoin de liberté. Sauf qu'on était à la période de l'esclavage et de la traite négrière, et que les idéaux des Lumières s'arrêtaient pour la plupart des penseurs aux limites de l'homme blanc. Montesquieu et Voltaire, par exemple, ont trouvé d'excellentes justifications pour que leurs idéaux ne s'appliquent pas aux autres couleurs de peau. Dès le XVIIe siècle, le code noir qui avait été mis en place par Colbert était venu définir et réglementer les liens entre esclaves et propriétaires, et donc inscrire dans le droit le fait qu'un esclave était un bien meuble, c'est-à-dire l'équivalent d'un objet. Et cette différenciation dans les textes de loi s'est poursuivie au XIXe siècle, où certes l'esclavage a fini par être aboli, mais pour laisser place au code de l'indigénat, qui a dicté des règles différentes encore pour les peuples colonisés et colonisateurs. D'autant qu'à cette époque, le scientisme bat son plein. On mesure, on pèse, on trie, on classe. Tout cela pour hiérarchiser les prétendues races humaines, le blanc étant bien sûr au sommet de l'échelle. Parce qu'avec cette hiérarchisation, on va pouvoir justifier l'extension sans fin de l'Empire français. Tout au long du 19e, avec au fur et à mesure, une nouvelle justification plus noble qui va apparaître que juste faire des affaires ou du business. Il s'agit maintenant d'apporter la civilisation aux peuples inférieurs. Coloniser des peuples devient un devoir moral, religieux aussi parfois. On a vu que Victor Hugo, par exemple, a eu des discours qui collaient complètement à cet état d'esprit. Et ce travail prétendument scientifique de classement des humains va se poursuivre, début 20e, la grande époque des expositions coloniales, et ça trouvera son paroxysme avec l'avènement des thèses nazies, qui aboutiront à l'extermination de millions de personnes en raison de leur appartenance à une supposée race inférieure. Donc pour l'émission d'aujourd'hui, on va s'intéresser à la période d'après-guerre pour voir comment cette notion de racisme a évolué, mais perduré, à la fois dans une vision théorique, générale, mais aussi par des exemples plus concrets, comme le maintien de l'ordre policier, les enfants de la Creuse ou le scandale du chlordécone. Maintenant, on vous propose d'écouter la chanson Strange Fruit par Billie Holiday. C'est l'un des morceaux les plus emblématiques de la lutte contre le racisme aux États-Unis. Elle a été interprétée pour la première fois par la chanteuse en 1939. Cette chanson est née d'un poème écrit en 1937 par Abel Meeropol, qui était profondément choqué par une photographie de lynchage. Et donc dans le texte, il compare les corps pendus des Afro-Américains aux fruits étranges, c'est le titre de la chanson, qui sont suspendus aux branches des arbres. Et lorsque Billie Holiday, en a pris connaissance, elle a décidé de l'intégrer à son répertoire. Et donc Strange Fruit est rapidement devenu un symbole de la résistance artistique contre l'oppression raciale et a inspiré de nombreux autres artistes et militants pour les droits civiques. La chanson a souvent été reprise, comme Nina Simone dans les années 60, qui, à l'instar de Billie Holiday, a fait de cette chanson un cri de protestation et de solidarité.

0: On est bien sur Campus Grenoble et on va parler maintenant du glissement en fait d'un racisme biologique à un racisme culturel.
1: Du coup, après la Seconde Guerre mondiale, l'Occident est sous le choc face à la mise en évidence macabre de l'extermination en masse des Juifs, des Tziganes et des Slaves, considérés comme des races inférieures par le nazisme. Il devient à ce moment malvenu pour les suprémacistes blancs de parler de race. Alors les suprémacistes blancs, ce sont ceux qui pensent que les blancs sont supérieurs aux autres humains et qui, eux, n'ont malheureusement pas disparu avec le nazisme. Alors avant d'aller plus loin, on voudrait parler de deux choses. Déjà, pour citer Du Bois, ou connu comme Dubois en français, un sociologue afro-américain qui écrit en 1946
2: « Il n'est aucune atrocité nazie. Camps de concentration, mutilations et massacres de masse, dégradation des femmes ou crimes épouvantables contre l'enfance, que la civilisation chrétienne de l'Europe n'ait déjà pratiqué depuis longtemps contre les gens de couleur dans toutes les régions du monde au nom et en défense d'une race supérieure vouée de naissance à gouverner la planète. »
1: Alors pour peut-être simplifier, il dit juste que

0: Les indigènes étaient morts. Ça fait plus de 50 millions d'indigènes qui ont été décimés. Alors pas seulement par les maladies, on a tendance à leur attribuer un rôle prépondérant, mais par le travail forcé, les conditions de vie désastreuses liées à l'arrivée des colons, le vol des terres et les massacres perpétrés par les colons. Le génocide amérindien continuera aux États-Unis et au Canada jusque dans les années 1900. Et les Espagnols et les Portugais en Amérique du Sud ont imposé un régime colonial qui était fait d'extractivisme, de monoculture et d'esclavagisme. Ce régime colonial, il a eu pour but de tirer d'énormes profits de la production de champs de canne à sucre, mais aussi de l'exploitation forestière et minière par une main-d'œuvre esclave. Il a contribué à enrichir les États européens, ce qui les a amenés vers un capitalisme toujours plus enclin à briser les corps et à engloutir les terres, d'autant plus que les corps étaient non blancs et que les terres étaient lointaines. Et ça, pour toujours plus de profit. C'est pour ça qu'on peut dire que le capitalisme est colonial. Son existence est liée à la colonisation de terres et à leur exploitation par le travail forcé des indigènes ou par l'esclavage des Africains et Africaines. Ce modèle colonial et capitaliste à grande échelle de l'Amérique du Sud s'est étendu en Amérique du Nord, puis dans toutes les nouvelles colonies. De manière générale, les pays colonisés ont vu leur population baisser drastiquement après l'arrivée des colons, pour les mêmes raisons que les Amérindiens, mauvais traitements, travaux forcés, maladies et massacres de masse. C'est pour ça qu'on peut dire que le génocide perpétré par les nazis n'est qu'une suite tragiquement logique de l'histoire coloniale européenne. Pour prendre l'exemple de l'Allemagne, justement. Entre 1904 et 1907, l'Allemagne organise une mise à mort de masse en Namibie, qui était à ce moment-là une colonie allemande. Et 80% des Hereros et 50% des Namas, qui sont deux peuples de Namibie, ont été exterminés. La guerre menée par l'Allemagne en Namibie a été qualifiée de raciale et génocidaire par beaucoup d'historiens. Et la deuxième chose qu'il faut souligner par rapport au génocide fait par les nazis, c'est que Hitler, en particulier, et d'autres dignitaires nazis, étaient admiratifs des États-Unis, en partie pour leur puissance industrielle que le Reich voulait égaler, mais les nazis admiraient également les États-Unis pour son régime racial. Depuis les années 1880, aux États-Unis, un ensemble de lois raciales appelées lois Jim Crow réglementait dans les États du Sud la ségrégation spatiale des Noirs et autres humiliations juridiques. Ces lois vont durer jusqu'en 1964. Ce régime racial a inspiré directement les rédacteurs des lois de Nuremberg en 1935. Ce sont les lois qui devaient protéger le sang et l'honneur allemand et qui interdisaient, entre autres, les unions entre juifs et non-juifs. Naomi Klein, dans son livre Le Double, écrit
1: « Le « jamais plus » crié après la guerre avait un revers implicite. Jamais avant. L'insistance à vouloir sortir l'Holocauste de l'incapacité à reconnaître les schémas, l'Holocauste de l'histoire, pardon, l'incapacité à reconnaître les schémas qu'ils avaient reproduits et le refus de voir la place qu'occupent les nazis dans la sphère des génocides coloniaux ont coûté très cher. Les pays vainqueurs n'ont jamais eu à répondre du fait qu'Hitler avait trouvé dans leur histoire de quoi penser la racialisation des peuples et le confinement concentrationnaire, laissant leur innocence non seulement intacte, mais aussi considérablement renforcée par ce qui était en effet une victoire légitime.
0: Voilà, les Occidentaux vainqueurs ont donc pu se laver les mains de leur racisme. C'était les nazis et les monstres, et non le colonialisme européen et états-unien. Et pour revenir au départ, on ne pouvait plus parler de race biologique, ça rappelait trop les nazis, mais le racisme n'avait pas disparu. Les suprémacistes blancs ont donc trouvé d'autres manières pour prouver qu'ils étaient supérieurs.
2: Alors si de nos jours, les tenants d'un racisme purement biologique sont disqualifiés, si les fondements scientifiques de la notion de race humaine ont perdu toute valeur et vérité, la racialisation, c'est-à-dire le processus par lequel des personnes sont assignées et reconnues comme appartenant à une catégorie raciale, reste pleinement opérant. Cette construction sociale permet donc de faire perdurer l'infériorisation, le mépris et les discriminations à l'égard des personnes racisées. Ce phénomène, à l'œuvre au sein de notre société, impose un continuum colonial dans nos rapports avec les pays anciennement colonisés par la France, mais également avec leurs descendants français ou non, qui vivent en France. Mais alors finalement, comment se transmet ce prisme colonial au travers duquel sont appréhendées les sociétés et les populations anciennement colonisées par la France à des individus n'ayant eux-mêmes pas connu la période coloniale ? Alors, comme nous l'évoquions avec France Fanon au sujet de la double

0: aliénation. Si les peuples colonisés ont transmis aux générations suivantes les traumatismes de la colonisation, alors il est clair que la France d'aujourd'hui, dans ses expressions politiques, économiques, militaires et culturelles, entretient le mythe d'une supériorité civilisationnelle. Cette allégation de supériorité tente notamment de survivre par la défense acharnée de l'idée de grandeur de la France. Ce sentiment né des conquêtes et de l'Empire est encore bien présent, en lame de fond, remobilisé à souhait dans les discours d'orientation politique. Du point de vue de la géopolitique internationale, la France n'est puissante, même si elle ne l'est en fait de façon que de plus en plus relative, que parce qu'elle a eu un empire colonial. Son rang à l'ONU, ses limites géographiques qui dépassent les frontières de l'Hexagone, sa présence militaire dans des lieux stratégiques, son accès privilégié aux ressources naturelles hors de son territoire. Elle ne peut se passer de ses anciennes colonies si elle veut garder son rang de grande puissance mondiale. À l'intérieur du pays, cette passion arrogante pour la grandeur s'exprime de différentes manières, dans les arts et la culture, dans la conscience et la représentation d'une identité française rayonnante de l'aura des droits de l'homme, dans l'enseignement de notre histoire qui conduit à un roman national partiel, incapable de faire face aux vérités historiques les plus insupportables. Les médias sont aujourd'hui un outil puissant de diffusion de vocables liés à la civilisation, à la grandeur, à la supériorité. Ce lexique, qui est au cœur des obsessions de l'extrême droite, abonde et infuse dans la société avec une conséquence inconsciente évidente, celle de favoriser un racisme culturel. Prenons un exemple, le terme d'ensauvagement, qui est repris ça et là par la sphère médiatique et par certains représentants politiques. Ce terme fait référence à la figure du sauvage, désignant à la base les natifs amérindiens que l'Europe rencontre et décrit au XVe siècle avec curiosité et condescendance. Puis le bon sauvage, figure mythique de l'homme ayant conservé son caractère primitif, naïf et proche de la nature, éloigné des raffinements des sociétés occidentales. Un individu qui, n'ayant pas appris à brider ses instincts premiers, est enclin à commettre des actes de sauvagerie, de barbarie, intrinsèques donc aux sociétés et cultures éloignées de la civilisation. Cet imaginaire qui est ancré fort dans les consciences vient de nos jours encore corrompre notre rapport à l'altérité. Et pourtant, dès 1950, dans son célèbre discours sur le colonialisme, Aimé Césaire avait déjà renversé le stigmate et l'accusation de sauvagerie.
1: Je dis que de la colonisation à la civilisation, la distance est infinie. La colonisation travaille à déciviliser le colonisateur, à l'abrutir au sens propre du mot, à le dégrader, à le réveiller aux instincts enfouis, à la convoitise, à la violence, à la haine raciale, au relativisme moral. Il y a le poison instillé dans les veines de l'Europe et le progrès lent, mais sûr, de l'ensauvagement du continent.

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1: L'amour, c'est effectivement le titre de cette chanson de Medine, extraite de son album La Haine, sorti en 2024. Et on va poursuivre maintenant avec un extrait de l'article Police, le temps des colonies n'est pas fini, qui est un article de Mathieu Lopez publié dans Billets d'Afrique à l'été 2023.
2: Le colonialisme s'est construit par une violence extrême, racialisée, contre les peuples qu'il a dominés. Ce sont d'abord des armées sous la forme des compagnies coloniales ou de corps issus des armées régulières qui envahirent les pays. Les polices furent créées plus tard, lorsque furent formalisées les administrations coloniales. La police coloniale est d'abord marquée par une grande porosité avec la sphère militaire. Les forces de police, peu nombreuses, interviennent souvent avec des militaires. L'introduction du livre collectif « Maintenir l'ordre colonial, Afrique et Madagascar du 19e et 20e siècle » permet d'appréhender le niveau de violence qui en découle dans les colonies, mais aussi en France, contre les colonisés. Je cite « Là où les colonisés étaient en situation de s'organiser et de défier les forces de l'ordre, le massacre était une option du répertoire policier. On observe ainsi un véritable répertoire d'actions policiers qui, de décembre 1952 à Casablanca, à octobre 1961 à Paris, unit le centre et la périphérie de l'Empire. Le corps qui illustre le mieux cette hybridation militaro-policière est la gendarmerie, capable de basculer des missions civiles à de véritables opérations militaires, par exemple en Algérie ou en Indochine lors des guerres de libération. La police se fond aussi parfois avec des milices de colons, lesquelles avaient d'ailleurs de facto des pouvoirs policiers. Dans les colonies de peuplement, tout au long des 19e et 20e siècles, les Européens étaient dans les faits tous dotés de pouvoirs de police, en particulier celui de se faire justice eux-mêmes à l'encontre de leur personnel indigène. La police des colonies doit aussi se penser avec le système pénal spécifique qui applique travail forcé, privation de liberté publique, internement administratif, amende collective, etc. L'ensemble de l'appareil policier et judiciaire se déploie de manière racialisée. La police a avant tout comme fonction de maintenir l'ordre colonial en appliquant un contrôle des colonisés dans une extrême violence. Mais les Blancs ne font évidemment pas l'objet du même traitement, même dans le cas où ils sont responsables de désordre. Le fait que, à l'image des troupes coloniales, les polices comprennent un grand nombre d'indigènes dans leur rang renforce encore cette discrimination. Il est impensable que des policiers non blancs puissent s'en prendre à des Européens face auxquels ils étaient de facto sans prérogative. Ces traitements discriminatoires étaient à la fois écrits par l'ensemble des textes qu'on a nommés le Code de l'indigénat, mais surtout tacites, définis par les pratiques racistes de l'administration coloniale.
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4: Alors du coup, je poursuis avec la lecture de l'article de Mathieu Lopez, donc, qui était issu de la revue Billets d'Afrique de survie, de Mathieu l'association Rigouf. Survie. Mathieu Lopez. Je poursuis. À la suite des indépendances, de nombreux travaux ont montré comment l'administration violente et raciste a perduré dans la police métropolitaine. Elle s'est d'abord faite par le biais de l'idéologie, portée par des anciens administrateurs coloniaux à qui l'État a confié des postes d'organisation de l'espace et de répression des anciens colonisés dans les quartiers populaires. L'itinéraire de Pierre Belotte en est édifiant. Après avoir sévi en Indochine, en Algérie puis en Guadeloupe lors du massacre de mai 1967, il devient le premier préfet de la Seine-Saint-Denis nouvellement créé. Il y fera développer notamment la première expérience de brigade anticriminalité, la fameuse BAC qu'on connaît encore, en 1971. De la même manière, Maurice Papon, préfet de police de Paris lors du massacre du 17 octobre 1961, avait déployé les unités spécialisées dans les interrogatoires et la torture lors de son affectation comme préfet de Constantine. Bien d'autres hauts fonctionnaires ont eu des trajectoires similaires. Ils adaptent au contexte civil français la doctrine de guerre révolutionnaire qui a été développée en Indochine et en Algérie, qui consiste à désigner et combattre un ennemi intérieur, les Arabes musulmans et les communistes, tapis au sein de la population, à laquelle il convient d'appliquer des méthodes de contrôle et de coercition physique et psychologique, notamment par la terreur. La France recycle bon nombre de cadres policiers ou militaires ayant servi en Algérie pour diriger les services de police de la métropole. Mais ce sont aussi des personnels de base qui sont réutilisés dans la police ou plus largement dans les structures de contrôle des anciens colonisés et anciennes colonisées de l'Hexagone. On retrouve ainsi de nombreux anciens de l'Algérie comme gardiens des nouveaux foyers Sonacotra. La Sonacotra, ça s'appelle maintenant ADEMA, donc c'est la Société Nationale de Construction des Travailleurs. C'est des foyers pour les hommes qui arrivaient des anciennes colonies. Mmh. Au-delà de la seule circulation des personnes, une idéologie et une culture racistes se sont construites à la fois en métropole et dans les colonies. On conçoit mal par quel artifice magique le racisme aurait pu disparaître du cœur de l'État et de la police française, puisque la reconnaissance de la barbarie coloniale est toujours anecdotique, euphémisée et faite du bout des lèvres, et qu'aucune majorité politique française n'a jamais porté une quelconque volonté de combattre sérieusement le racisme dans les rangs. En la matière, le déni du racisme structurel de la police est la règle. Fondamentalement, avec d'autres structures d'État, la police remplit la fonction de maintenir l'ordre capitaliste, raciste et patriarcal de la société. La possibilité que les bénéficiaires de cet ordre sabotent volontairement cet outil relève de la science-fiction. Pour les descendants de colonisés en France, nul besoin de longues thèses d'histoire ou de sociologie pour savoir à quoi s'en tenir.
5: Merci pour la lecture de cet article. Et en effet, difficile de ne pas savoir à quoi s'en tenir quand on voit les différentes brigades racistes de la police de Paris qui se sont succédées au fil des ans depuis l'entre-deux-guerres et dont je vais vous parler maintenant. On démarre donc en 1923, à la suite d'une intense campagne de presse après un double meurtre commis par un Algérien, le conseiller municipal Pierre Gaudin, ancien administrateur colonial au gouvernement d'Alger, obtient la création des services dits de la rue Lecomte. Il s'agit d'un service central de contrôle administratif et politique d'Algérie en France, qui dépend de la préfecture de police de Paris et qui répond également à différents titres, notamment le service des affaires indigènes nord-africaines, ou SAINA, ou le service de surveillance et de protection des nord-africaines, SSPNA. Il vise à encadrer toute la vie des travailleurs algériens en métropole en regroupant services administratifs, sociaux et sanitaires sous le contrôle d'un service de police. Oui, même l'hôpital franco-musulman de Bobigny est sous sa responsabilité.
1: Incroyable.
5: C'est un véritable centre de services sociaux et de répression. Le contrôle et le fichage, au cœur des activités de ce service, étaient assurés par toutes les unités, mais centralisés par la brigade nord-africaine, dont je vous parle juste après. Dès qu'un indigène algérien avait affaire à un des services de la rue Lecomte, que ce soit pour la délivrance d'une carte d'identité comme pour le règlement d'une question d'assurance sociale, une fiche était établie et adressée à la brigade. Le fichier de celle-ci, riche de milliers de noms, préfigure à certains égards le fichier juif établi par la préfecture de police au début de 1941. Donc, la brigade nord-africaine, c'est la section policière de la rue Lecomte. Elle était composée d'une trentaine de membres chargés de la « surveillance » entre guillemets générale des nord-africains et ayant pour mission de renseigner le préfet de police et par son intermédiaire, le gouvernement, sur tous les mouvements politiques ou autres pouvant se produire dans la population nord-africaine. Une grande partie des membres de la brigade ont préalablement travaillé dans les colonies. D'ailleurs, le recrutement et les évolutions de carrière n'étaient pas du tout les mêmes qu'au sein du reste de la préfecture de police. Ce n'étaient pas les mêmes concours, il y avait un accès simplifié, on va dire.
1: Ok.
4: C'était pas la crème de la crème.
5: Relativement autonome, la brigade nord-africaine agit fréquemment en dehors du cadre légal, ne s'embarrasse pas de légalisme pour faire régner l'ordre et importe en métropole des systèmes de médiation pénale fondés sur le code de l'indigénat ou fait pression sur des milieux nationalistes, par exemple en dressant une liste de participants à des meetings d'associations anticoloniales et en supprimant ensuite leurs droits aux allocations chômage ou familiales. Ou bien en forçant les employeurs à licencier des personnes pour ensuite pouvoir faire des rapatriements de force. À la libération, les services de police parisiens, dévolus à la surveillance et à la répression des Français musulmans d'Algérie, sont supprimés au nom du respect de l'égalité des droits entre tous les Français résidant en métropole, mais aussi pour des faits de collaboration. En effet, la brigade nord-africaine avait fourni pas mal d'auxiliaires français de la Gestapo parisienne.
1: Étonnant.
5: Mais cette mesure ne va pas sans débat et il y a de nombreuses personnes qui réclament la création de nouveaux services de police spécialisés dans la répression de la criminalité nord-africaine. Et donc, la création des brigades agression et violence, BAV, en 53, apparaît comme une victoire pour cela. Cette fois, c'est un service de la police judiciaire, mais malgré tout, c'est un service qui accepte des tâches qui ont peu à voir avec celles des autres brigades judiciaires. C'est ainsi qu'au nom de la prévention de délits de droit commun et de la nécessité de contenir l'action de mouvements politiques illégaux, elles sont engagées dans la surveillance et le contrôle d'une population définie par des critères ethniques et par une situation coloniale. Les comptes rendus de mission, les consignes de la hiérarchie ou les témoignages ne laissent guère de doute sur le fait que la brigade, comme d'autres services de police, ouvre systématiquement le feu sur les Algériens qui semblent les menacer ou qui tentent d'échapper à une interpellation. Ces actes sont couverts par le préfet de police qui régulièrement dresse des bilans de pertes ennemies, comme en temps de guerre finalement. Au moment de l'arrivée du préfet Maurice Papon et au nom de la sauvegarde de leur identité professionnelle, les brigades agression et violence refusent de franchir un pas de plus et de devenir un service de police au profit exclusif de la fameuse guerre contre-révolutionnaire. Ces missions-là seront donc assumées par une police supplétive avec laquelle elles collaborent cependant étroitement tout en leur laissant les bases d'œuvre. Il s'agit de la force de police auxiliaire, FPA, qui est créée fin 59 par Maurice Papon. Maurice Papon est donc à ce moment-là préfet de police, mais c'est quand même un ancien collaborateur sous l'occupation, ancien secrétaire général du protectorat au Maroc, et qui exporte donc ses méthodes de guerre contre-révolutionnaire qu'il a développées lorsqu'il était préfet régional en Algérie. La FPA participe à la lutte contre les FLN dans la capitale et dans sa banlieue. Elle est majoritairement composée de recrues issues de bidonvilles d'Alger ayant souvent un lourd contentieux avec le FLN et est commandée par des officiers français, de préférence pieds noirs. Pour simplifier les choses. Les méthodes de la FPA, plus ou moins violentes, au-delà de la légalité, incluent bien sûr la torture et sont couvertes par la hiérarchie. Je termine mon propos en recitant rapidement la BAC, qui a déjà été évoquée dans l'article tout à l'heure, créée en 71 en Seine-Saint-Denis par un des grands maîtres de la répression raciste en France, ayant fait ses armes sans surprise dans les colonies. La répression en Indochine, la guerre d'Algérie, les avortements forcés et la répression meurtrière de manifestations en Guadeloupe.
2: Alors, on va s'écouter un morceau de rap donc, qui évoque pour la première fois le massacre du 17 octobre 1961. C'est un morceau qui date de 98 et qui est donc de la rumeur. On m'a demandé d'oublier.
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0: On est toujours sur Campus Grenoble et on poursuit donc notre émission sur le racisme.
1: Souvent, quand on parle de racisme, on a tendance à parler et à pointer les comportements individuels. C'est ceux-là qui sont mis en avant. Et pourtant, bah, depuis le début de cette émission, on a largement pointé et que le racisme auquel il est vraiment primordial de s'attaquer, c'est le racisme qui est dit structurel ou d'État, qui désigne en fait les appareils d'État comme la police dont on vient de parler, mais aussi les discours politiques et médiatiques et l'ensemble des politiques publiques discriminatoires et des pratiques institutionnelles. Alors je ne dis pas qu'il ne faut pas s'attaquer au racisme individuel, mais en tout cas, quand même, ce racisme d'État, il est très prégnant dans notre société. Et là, on avait envie de citer un peu des exemples qui montrent, pour l'État français, un peu comment en fait, une vie n'est pas égale à une autre, y compris après la période coloniale, quoi. Donc le premier exemple qu'on va citer, c'est celui des enfants de la Creuse ou enfants volés de la Réunion. Qu'est-ce que c'est que ce scandale? C'est qu'en fait, au milieu des années 50, la population, elle augmentait beaucoup dans l'île de la Réunion. Et le gouvernement français, il a pris peur parce qu'une population nombreuse et jeune, c'est un terreau de contestation important. Et il avait peur qu'il y ait des revendications autonomistes qui étaient déjà présentes sur l'île et qu'ils avaient peur qu'elles prennent un peu trop d'ampleur. Donc à partir des années 60, il y a un programme de déportation d'enfants réunionnais vers la France qui va être mis en place et qui va permettre, au passage, de repeupler certains départements français, notamment la Creuse, qui a besoin de main-d'œuvre à ce moment-là. Donc plus de 2000 enfants vont être transplantés en une vingtaine d'années. Et on peut dire que l'accueil qui leur a été réservé en France est très variable. On a parlé pour certains de mise en esclavage, de main-d'œuvre gratuite et humiliable. D'autres ont été adoptés par des familles qui se voulaient aimantes, mais qui n'ont pas forcément eu le courage de mettre des mots sur leur histoire. Et on a donc des témoignages d'enfants qui ont mis longtemps à comprendre pourquoi ils étaient noirs avec des parents blancs qui leur expliquaient rien du tout. Donc en tout cas, pour tous et toutes, ça a été une déchirure. Des familles ont été détruites et des vies ont été piétinées sans considération aucune. Si certains enfants étaient orphelins quand ils ont été transplantés, d'autres avaient des parents. Pour certains, des parents illettrés à qui on a fait signer des documents qui attestaient qu'ils abandonnaient leurs enfants et à qui on a pu faire croire que les enfants partaient étudier en France, qu'ils pourraient revenir aux vacances. Mais en fait, il s'agissait bien d'un aller simple. Et c'est que 30 à 40 ans plus tard que le scandale, une fois qu'il a eu éclaté, que certains ont pu retrouver la trace de leur famille. Donc cette migration réunionnaise, elle a bien été accomplie par et pour l'État français, avec la complicité de services tels que la DAS et le BUMIDOM, le Bureau pour le développement des migrations, intéressant les départements d'outre-mer. Ça n'a rien d'un dérapage. Cette migration, elle a été produite par une institution républicaine sous la conduite du député Michel Debré, qui était alors député de la Réunion. Alors moi, j'ai une petite question pour vous, après avoir entendu parler du coup de ces enfants de la Creuse. Là, d'après vous, quelles sont les réparations qu'ils ont pu obtenir, ces plus de 2000 enfants?
2: Aucune.
3: Il n'y en a pas eu, non?
1: Il y en a pas. Ouais. Bah, déjà, ils ont mis...
4: Statue à l'aéroport à La Réunion.
5: Une stèle.
1: Ouais. Ils ont mis très longtemps à obtenir ce type de réparations qui sont des réparations importantes, hein, les réparations mémorielles et donc et symboliques. Donc ça a mis longtemps. Et puis, après une longue bataille, ils ont obtenu un billet pour retourner à La Réunion, un billet d'avion. Des frais d'hébergement sur place pour les 3 premiers jours.
3: Trop bien, ouais. Merci le gouvernement.
1: Et une aide psychologique. Voilà. Mais voilà, il y a encore des batailles en cours pour essayer d'obtenir des réparations un peu plus conséquentes. Voilà. Et l'autre exemple dont je voulais vous parler, mais j'ai perdu ma feuille. Ah voilà, je l'ai. Pardon, excusez-moi. Un autre scandale qui montre encore une fois comment ce racisme, il est bien structurel, c'est le scandale du chlordécone. Alors on en a peut-être un peu plus entendu parler. Donc le chlordécone, c'est un pesticide qui a été utilisé dans les bananeraies de la Martinique et de la Guadeloupe de 1972 à 1993 pour lutter contre un insecte qu'on appelle le charançon du bananier. Donc ce chlordécone, c'est une substance qui est toxique pour l'homme. Et dès 1979, l'Organisation mondiale de la santé la soupçonnait d'être cancérigène. Soupçons qui sont aujourd'hui largement avérés. Le chlordécone, en plus, il n'est pas biodégradable. Donc ça entraîne des pollutions et des intoxications. Donc c'est pour ça qu'on l'a interdit dans de nombreux pays. Par exemple, aux États-Unis, c'est dès 1976 qu'il est interdit. En France, ça vient très tardivement, à partir de 1990, mais que pour la métropole. Parce qu'aux Antilles, il va continuer d'être utilisé jusqu'en 1993. Et donc, on considère aujourd'hui que cette molécule, elle a contaminé plus de 90% de la population guadeloupéenne et martiniquaise, ce qui représente un taux d'incidence du cancer de la prostate parmi les plus élevés du monde. Donc, plus de 30 ans après l'interdiction du chlordécone, le combat pour que la justice soit rendue, lui, il n'est toujours pas achevé. Cette année, la Cour d'appel de Paris a reconnu la faute de l'État pour plusieurs raisons, donc les autorisations provisoires de vente, puis l'homologation de produits contenant du chlordécone que l'État a délivré alors que la prudence aurait dû être de rigueur, parce que, comme je le disais avant, l'OMS avait déjà alerté. Ils sont attaqués aussi pour la non-prise en charge du traitement des stocks après son interdiction définitive, et aussi pour sa réponse qui est vraiment tardive et insuffisante face aux pollutions et aux troubles à la santé. Par exemple, c'est seulement en 2021 que le cancer de la prostate, à la suite d'une surexposition au chlordécone, a été reconnu comme maladie professionnelle. Contrairement aux hommes, les femmes victimes du chlordécone continuent de se battre et bénéficient toujours pas de reconnaissance comme maladie professionnelle.
4: Parce qu'elles n'ont pas de prostate.
1: Tout à fait. Oui. Voilà.
5: Il y a peut-être d'autres maladies.
1: Mais pourtant, elles aussi, elles ont été exposées. Et du coup, elles ont notamment été victimes de cancer, beaucoup en présente. Et le pesticide a aussi été identifié comme perturbateur endocrinien et cause de lymphome. Donc, cancer, pollution des sols, les dégâts du chlordécone vont perdurer entre 4000 et 11000 ans environ, selon les estimations. Ce qui fait dire à des militantes du CoADEP, c'est un des collectifs ouvriers agricoles empoisonnés, qu'ils ont l'impression que la vie des personnes noires est moins importante que celle des personnes blanches. Voilà, donc pour résumer, il y a très peu de victimes qui sont indemnisées à ce jour. Celles qui l'ont été ont reçu des sommes assez faibles par rapport aux préjudices subis. Et si l'État, après plus de 20 ans de lutte, il a enfin reconnu son rôle, les firmes qui, elles, ont commercialisé ces produits n'ont pas encore été sollicitées ou embêtées pour les réparations. Elles n'ont pas encore déboursé quoi que ce soit.

0: Et maintenant, pardon, excusez-moi, c'est moi qui devais dire qu'on va écouter notre grande spécialiste des déchets et sa chronique Portrait d'Ardure, aujourd'hui avec un personnage qui n'est autre que Charles Pasqua.
1: Donc Charles Pasqua est né à Grasse en 1927 et rentre chez Ricard en 52, où il devient en 10 ans le numéro 2 du groupe en charge des exportations. Une note des RG de l'époque indique que M. Pasqua, qui dispose d'un chauffeur et de garde du corps, mènerait un train de vie qui ne justifie pas ses ressources personnelles. Il bâtit ensuite sa carrière politique dans les Hauts-de-Seine, où il devient député, sénateur et président du Conseil général. Il exerce une autorité forte, c'est le parrain du département. Entré en 47 dans le parti gaulliste, il participe en 59 avec Jacques Faucard à la création du service d'action civique, le SAC, la milice privée et politique de Gaulle, impliquée dans les meurtres de militants de gauche notamment. Proche de Chirac, il participe à la fondation du RPR en 76 et sera ministre de l'Intérieur sous les gouvernements Chirac et Balladur. Pasqua est le pilier central de la politique france-africaine de Chirac. Dès 1970, il dispute à Faucard une partie des réseaux france-africains. Il les développera en accentuant les passerelles avec la mafia corse et le Proche-Orient. Casinos, machines à sous, pétrole, armement. Il est impliqué dans de nombreuses affaires, comme la fourniture d'armes à des régimes comme le Soudan ou le Zaïre de Mobutu, l'approvisionnement lors de la guerre civile en Angola, le développement du monopole corse sur le secteur très juteux des jeux, des paris et des casinos en Afrique. Charles Pasqua est mis en cause dans plusieurs affaires politico-financières dans les années 2000.
2: Incroyable. Inattendu.
1: Seule l'affaire de la Sofrimi, donc une société d'exportation d'armes qui est administrée par le ministère de l'Intérieur, donc c'est une affaire de détournement de fonds, aboutit à une condamnation de prison avec sursis. Donc Pasqua accède à une visibilité nationale en tant que ministre de l'Intérieur lors des deux premières cohabitations, qui ont lieu de 86 à 88, puis de 93 à 95. Il y adopte une politique de fermeté en matière d'immigration, de délinquance et de terrorisme, marqué par un durcissement des conditions de séjour et un renforcement des pouvoirs policiers. Il est ministre de l'Intérieur pendant les manifestations étudiantes contre la loi Devaquet, qui voit la mort de Malek Houssekine le 5 décembre 86. C'est en 86 également, en septembre, qu'est votée la première loi, dite Pasqua, rendant plus difficile le séjour des étrangers en France, en accroissant notamment les formalités et les conditions à remplir pour rentrer en France.

0: Cette mesure intervient à l'époque sous l'influence croissante du Front National, avec l'idée de plus en plus partagée à droite qu'il faudra l'appui de ses électeurs pour renverser la gauche. Ainsi, dans un entretien accordé à Valeurs Actuelles entre les deux tours de l'élection présidentielle de 88, lors de laquelle Jean-Marie Le Pen a fait plus de 14% au premier tour, Pasqua préconise une alliance avec l'extrême droite, déclarant que le Front National se réclame des mêmes préoccupations, des mêmes valeurs que la majorité. L'immigration devient un thème de campagne pour la droite et le futur ministre de l'Intérieur pour mener une politique très plus répressive et tout trouver en la personne de Charles Pasqua. Le tournant sécuritaire à l'égard de l'immigration est pris. L'objectif affiché est clair. Immigration zéro. En 93, est votée la réforme du Code de la nationalité française, mettant fin à l'automaticité de l'obtention de la nationalité française d'enfants nés en France de parents étrangers. En 95, il introduit l'obligation de visa pour les Comoriens venant de Mayotte, les visas dits Balladur. Avec Pasqua, le virage est également tout sécuritaire. Il disait « La démocratie s'arrête là où commence l'intérêt de l'État ». Politiquement, dès les années 90, Charles Pasqua se situe dans l'aile souverainiste du RPR et se rapproche peu à peu de Philippe Séguin, le père de l'actuel ministre, préfète de l'Isère, et de Devilliers. Son soutien à Édouard Balladur lors de l'élection présidentielle de 95 lui vaut d'être écarté du premier cercle des Chiraciens, et ça marquera un coup d'arrêt de son ascension politique. En 99, il fonde donc avec Devilliers le Rassemblement pour la France, un parti souverainiste. Il meurt en 2015 sans avoir fait de prison.
1: Ouais, c'est hallucinant parce que je ne sais plus combien on avait relevé d'affaires et de justice dans lesquelles il était. Mais par contre, vous avez entendu quand même qu'hier, il y a eu un autre élu des Hauts-de-Seine qui a été condamné et qui, a priori, va faire de la prison. Mmh. Ouais, tout le monde a entendu de qui s'agit-il.
2: Un certain Nicolas S.
1: Par exemple. Nicolas S. qui sera le premier président français à faire de la prison.
3: Et pour conclure, après le passage de Pasqua au ministère de l'Intérieur, les lois visant à réguler l'immigration, des lois toujours plus restrictives, vont se multiplier. On verra cela dans un prochain volet de la matinale décoloniale sur le racisme. Il y aura notamment la loi Debré en 97 qui a suscité en réaction un morceau de rap intitulé « 11 minutes 30 contre les lois racistes au profit du mouvement de l'immigration et des banlieues », association luttant alors contre la double peine et les crimes policiers, dont on écoute un extrait.
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0: Voilà, donc on fera un troisième volet sur le racisme, dans lequel on parlera de politique migratoire, de problèmes d'accès aux droits, de surenchère politique. Ce sera pour une autre fois. Et pour l'instant, on fait un petit agenda.
1: Alors, je commence par notre agenda, par un événement qui a eu lieu hier, le 24 septembre, place Félix Poula. Mais on avait envie d'en parler. Avant-hier, pardon, bah oui, tout à fait, nous sommes le 26. C'était donc le rassemblement en soutien avec la lutte du peuple kanak à l'occasion de la commémoration de la prise de possession de l'État colonial français, il y a du coup maintenant 172 ans, de la Kanakie Nouvelle-Calédonie.
2: Et ce soir, sinon, au Centre social de Roussillon, il y a une conférence collective sur la France-Afrique.
3: Par l'association Survie.
2: Tout à fait.
3: Dont certains membres de cette émission.
0: Jusqu'au 30 septembre, à la Maison de l'International, il y a une exposition sur les zoos humains et notamment sur celui qui a été à Grenoble en 1925 au parc Paul Mistral. Ouais.
3: Ensuite, on continue. Le 17 octobre à 18h, il y aura, comme chaque année, place Edmond Arnault dans le quartier Trécloître, l'événement Une fleur dans l'Isère. Donc, à la mémoire des manifestants algériens, qu'on a évoqué tout à l'heure avec le préfet Papon, qui ont été massacrés donc, le 17 octobre 1961 à Paris.
1: Et enfin, on vous en parlera peut-être dans la prochaine émission, mais réservez tout de suite la date, le 7 novembre à 19h30, on va faire une soirée sur la Côte d'Ivoire, à l'occasion des élections présidentielles qui auront lieu le 25 octobre. Ce sera à la Correspondance, avenue Marcelin Berthelot, avec l'association Survie. Et ben, c'est la fin de notre émission, je crois.
3: Ouais.
1: Au revoir.
4: Salut.
3: À la prochaine.
0: Au revoir.
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0: Ah ouais, super.
1: Il fait pas un peu chaud là, non?
0: Ah non, moi j'ai froid.
2: Attends, mais pourquoi?
3: L'émission Super Tempête s'apprête à commencer. Il pourrait y être question de relations affectives et de sexualité. Ce contenu explicite et pédagogique est notamment adapté aux adolescents et adolescentes. Toutefois, c'est le moment d'éloigner les oreilles trop jeunes ou bien de changer d'émission si tu n'as pas envie d'entendre tout ceci.
0: Ah non, merci.
1: Ceci dit, chers auditeuristes, bienvenue.
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1: Ah ouais, c'est super.
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14: Bonsoir à tous. Nous sommes en juin 2026, en direct depuis le studio de Radio Saint-Ferréol. Et on a quelque chose à vous dire, chers amis, chères auditrices. Ce soir, on arrête. Vous avez bien entendu, ce 24e épisode de Super Tempête sera le dernier. On raccroche nos tabliers

0: après 4 années à naviguer dans les eaux tumultueuses de la vie affective, sexuelle et relationnelle.
1: Cette émission est née de l'envie de faire prendre de la place à ces sujets trop silenciés à notre goût et de les explorer avec une approche féministe, pro-choix et intersectionnelle. Nous n'étions pas experts-expertes et nous ne le sommes toujours pas. Après 4 ans, on se pose toujours autant de questions, mais on s'est intéressé à plein de sujets. On est parti des normes et de c'est quoi faire l'amour. On a parlé de cyber-relations, prévention des VSS en milieu festif, plaisir, porno, jalousie, drague, peau, passing, masculinité, masturbation, sport, domination adulte, bisexualité, amitié. On a même fait une chronique sur les pigeons. Si, si, on vous jure qu'il y avait un rapport.
2: Tous ces épisodes nous ont fait apercevoir des univers qu'on ne connaissait pas, découvrir des idées et des façons de penser dont on ignorait l'existence, déconstruire nos préjugés et même souvent changer d'avis. Cet effet sur nous, c'est comme une confirmation de l'importance de tendre l'oreille, de tendre le micro et d'ouvrir des espaces de questionnement. Super Tempête, ça a été comme inventer nos propres séances d'éducation à la vie affective, relationnelle et sexuelle qu'on n'avait pas connue à dos.
3: Quand on a diffusé notre premier épisode en janvier 2023, les VARS étaient obligatoires à l'école depuis 2001, mais peinaient toujours à s'y installer. Aujourd'hui, en 2026, ça donne une sensation de un pas en avant, trois pas en arrière. C'est sûr qu'il y a de nombreux sujets dont on parle plus aujourd'hui, mais cela dans un contexte national et international qui voit la montée des mouvements anti-choix et de l'extrême droite en général. On peut se rappeler ici la fermeture de 7 centres de santé sexuelle par le département de la Drôme, ou encore la diabolisation progressive du planning familial au sein même de des établissements scolaires. C'est pourquoi, nous, on n'arrête pas de croire qu'il faut continuer la lutte, même si on arrête cette émission.
0: Et parce que ça nous fait des grandes émotions, cet au revoir, joyeux triste, triste joyeux, on a décidé de vous concocter un épisode sur le thème « Ça fait quoi arrêter ?». À l'antenne avec vous ce soir, c'est Laure, Loulou, Matt et Merle.
4: Bonsoir. Hey.
0: On a aussi ouvert le studio à notre public de fans en délire et sans plus tarder, on plonge dans le sujet avec le micro-trottoir.
5: Super
6: Tempête. Ah non, ça s'arrête.
7: Oh non. Ah bah c'est super triste.
0: Donc c'est notre dernière émission de Super Tempête.
7: Oh non, c'est officiel.
8: Ça c'est
7: un malheur. Mazette.
0: Et du coup, notre dernier thème, c'est un peu sur arrêter. Et du coup, on demande aux gens, est-ce qu'il y a des choses que vous avez quittées dans votre vie ou arrêtées qui ont été importantes et qui ont été des marqueurs un peu dans votre vie?
9: Vous savez, je vais avoir 83 ans, alors ne cherchez pas à nous faire envoler trop au paradis rapidement. Je veux que la vie continue, ne l'arrêtez pas. C'est de la gourmandise, hein, ça.
10: C'est quand j'ai arrêté d'allaiter ma fille. D'ailleurs, son premier biberon, c'est pas moi qui lui ai donné, parce que c'était trop compliqué. C'était trop une rupture dont je ne me remettrai jamais, parce que je culpabilisais, parce que j'arrêtais parce que j'avais plus de lait et que je me disais que c'était pas normal que j'ai plus de lait, enfin voilà.
3: Est-ce que dans votre vie, il y a des choses que vous avez quittées ou arrêtées et qui ont été des marqueurs, des tournants dans votre vie importants ?
11: Oui, bien sûr. Et ça a commencé il y a longtemps, mais surtout quand j'avais 23 ans, je vivais en Argentine, il y a eu un coup d'état militaire, il y a eu un terrorisme d'état, et il y a eu 30 000 disparus, entre autres ma sœur, qui était institutrice à Saint-Bidonville. Donc j'ai dû quitter mon pays. Et arrivé en France à 23 ans avec 23 francs et voilà. Et c'est le départ d'une autre vie avec l'effet d'avoir pour la première fois senti une force intérieure. Et je pense que je ne dis pas que ça a été très positif, c'était très douloureux, mais à la fois ça m'a fait découvrir le fait que quitter quelque chose aussi, ça donne des armes et des forces pour continuer et continuer dans la dignité. Voilà, c'était un peu ma première expérience. Après, j'ai quitté des sommes, on m'a quitté, je ne sais pas, il y a eu des tas de choses que j'ai quittées, mais je pense qu'il y a toujours quelque chose qu'on apprend. Et que rester avec la peur de ne pas quitter quelque chose, ça immobilise et la peur n'est pas bonne pour vieillir. Donc je pense que malgré les douleurs à des articulations, il y a toujours un mouvement à faire, un pas à donner et l'audace à le faire.
5: Arrêter, c'est lâcher prise. Arrêter de se prendre la tête.
7: Moi j'ai arrêté de me poser trop de questions. Parce que je me posais trop de questions et du coup je faisais rien. Et ben, je fais plein de choses que j'aurais pas faites si je me posais ces questions.
5: Temporairement, moi j'ai fait de l'arrêt de travail. Et ça a fait du bien. C'était pas totalement ma décision. C'est évidemment un médecin qui prend ce genre de décision. Mais faire la démarche d'aller demander cette aide, c'était vraiment dur à franchir comme cap. Et après, c'était un soulagement immédiat, donc c'était la bonne décision. Après, c'est dur de revenir aussi. Et toujours la réflexion de plus longtemps tu t'arrêtes, plus dur c'est de refaire le chemin inverse et de revenir. Mais voilà, j'étais entourée de personnes protectrices, bienveillantes, qui prenaient soin de tout ça, qui étaient des alliés qui m'ont aidée, accompagnée, et que finalement, ensemble, on a réparé quelque chose qui fonctionnait pas bien. Et aujourd'hui, je suis contente d'être là où je suis.
10: Est-ce que quitter, arrêter quelque chose, est-ce que c'est forcément douloureux? Ou est-ce que après, est-ce que ça peut être douloureux sur le moment, mais on peut rebondir sur autre chose après?
3: Est-ce que tu arriveras à savoir dans ta vie les grands moments de bascule où tu as arrêté ou quitté quelque chose et qui ont été des marqueurs quoi, pour toi?
8: Non. Ouais. Et ben, le moment où j'ai arrêté d'être ingénieur, de quitter le monde de l'industrie pour devenir paysan. Ça a été une longue maturation.
12: Partir... En fait, je capte, j'ai fait ça plein de fois et que ça m'a beaucoup aidée. Et qu'aussi, dans mon quotidien actuellement, je fais beaucoup ça parce que j'ai une santé qui fait que j'ai des limites qui arrivent tout d'un coup et qu'il faut que je dois quitter des endroits, des événements, des trucs, ou que je peux pas faire des choses.
7: Ben, je passe facilement d'une chose à une autre, c'est ça le problème. Et donc, du coup, ça fait que souvent, j'arrête des choses et après, je regrette de les avoir arrêtées. C'est ce truc-là, en fait, plus en mode d'aller butiner, quoi, tu vois, à droite, à gauche. Je suis plus, ouais, un peu en mode aller butiner. Donc, du coup, ça fait que la fleur dans laquelle j'étais avant... Mais du coup je l'ai vite oublié quoi. Et donc du coup je passe à autre chose. Ensuite je regarde en arrière, je me dis ah non, le coquelicot. Voilà, un peu comme ça. Et paradoxalement j'ai grave ça aussi. Et où en fait j'étais engagé dans une asso queer à Lyon. Et en fait en arrivant dans la Drôme, j'ai grave eu du mal à lâcher le morceau. Et j'essayais de rester à chaque fois présent et tout. Et j'y arrivais pas. Et parce qu'en fait ouais, je pense le fait que c'était une asso qui m'a grave accompagné dans ma vie récente, le fait de changer d'endroit, je trouve que c'est difficile à lâcher.
13: Ah non, mais moi j'ai un gros problème avec tourner les pages. C'est hyper dur. Non, mais c'est genre juste. En fait, c'est genre tu vis des moments et t'as l'impression que ça va durer comme ça toute ta vie et d'un coup, en fait, les choses changent et t'as pas vu venir. En fait, tout le monde a vu venir sauf moi, souvent, j'ai l'impression. Genre, bah oui, Johan, c'est comme ça, faut avancer dans la vie. Et moi, je suis là, ah, vous êtes sûr vraiment? C'était parce que c'était bien, là, j'ai peur qu'après ce soit moins bien. Je suis un espèce de bulot de moments.
3: Merci beaucoup. Bonne journée.
13: Merci, vous
3: et bisous.
13: Aussi.
14: Moi, j'avais envie de faire un petit rebond sur ce micro-trottoir parce que on a entendu quelqu'un qui parle de quitter son boulot d'ingénieur pour devenir paysan. Et j'ai l'impression que ça, moi, je suis nourrie et on s'est dit ça en équipe qu'on était nourrie de ces représentations de reconversion de gens qui ont des boulots, qui gagnent plein d'argent et qui retournent à un truc qui a plus de sens et qui souvent fait moins d'argent. Bon, bah, dans les chiffres, c'est pas du tout ça qui se passe. En réalité, la grande majorité des gens, à 50%, les reconversions, c'est dans l'objectif premier de gagner plus d'argent. Et ensuite, c'est pour avoir un meilleur équilibre de vie. Et bien loin derrière, il y a le sens et l'utilité qui arrivent. Mais voilà, j'avais envie de vous donner des chiffres.
2: Trop bien, merci Matt. Eh bien, on enchaîne tout de suite avec un petit témoignage de quelqu'un qui nous raconte comment elle a fait pour décider d'arrêter.
15: Ce que j'ai commencé, en tout cas, c'était de m'investir dans une asso il y a à peu près 9 ans et d'y avoir dédié un gros bout de ma vie avec une équipe d'amis. Donc je rejoins des potes et on monte ça et ça devient un thème omniprésent dans ma vie aussi. Et voilà, et du coup, après, au fil des années, je vois qu'en fait, tout se mélange très fort entre ma vie pro et ma vie privée, que ma vie militante, elle est tout inclus. Je sais plus ce que je dis, par exemple, dans la newsletter, entre ce que j'ai fait de manière perso et ce que j'ai fait au nom de cet asso. Et je crois que j'ai été de plus en plus perméable à ce qui se passait dans le monde, parce que cette asso, elle me servait à agir dans le monde, et que je voyais que toutes les petites failles qu'on utilisait, dans lesquelles on se faufilait pour pouvoir mettre en œuvre des choses qui faisaient du sens pour nous et pour agir sur le monde, elles se refermaient. Que je voyais que le contexte politique pour les associations était vraiment de plus en plus compliqué, et que nous, dans notre perspective, on le sentait fort aussi dans les gens, et qu'on récupérait, enfin, on collectait aussi beaucoup de récits, et qu'on essaie de soutenir aussi plein de personnes ou de groupes avec des récits, je trouvais de plus en plus dur. Et moi-même, il y a eu un moment où j'ai eu, je crois qu'une sorte de crash d'espoir. J'arrivais plus à avoir des perspectives joyeuses, en fait, dans ces actions-là. Je voulais continuer parce que ça continue à faire sens pour moi, de ces activités. Sauf qu'il y a un autre élément, notre critère qui est rentré en jeu, c'était ma santé mentale, alors qu'avant, il y avait beaucoup le sens, le plaisir. Et en fait, j'ai perdu du plaisir aussi. Et sur ces 9 ans, j'ai décidé au final, il y a quelques semaines, d'arrêter. Suite à, en fait, différentes interventions qu'on a faites, où j'ai trouvé ça hyper fort et encore plein de sens ce qu'on faisait, mais moi, j'avais plus la résilience de soutenir et d'accueillir ce qui se passait pour les gens. Et donc, je l'ai annoncé à mes collègues. Ça a été un gros drama. En tout cas, j'ai eu beaucoup d'émotions. Un gros zona aussi qui est apparu sur mon corps aussi le soir même. Et je pense que ça, c'était marquant. Enfin, je voyais qu'il y avait quelque chose de fort, et même le corps a parlé, quoi. Je sentais que c'était important pour moi de marquer le coup, et en même temps, les collègues étaient à fond là-dedans. On avait déjà fait plusieurs rituels au moment de la pause, au moment de l'intégration d'une personne aussi dans l'asso, au moment du départ d'une personne aussi. Et là, je savais pas trop quoi faire. J'avais envie de faire un truc joyeux. Et du coup, je pensais à la fête foraine. Donc, on va aller à la Vogue et on va faire des manèges. Et je vais crier très très fort. J'avais l'idée aussi de ce truc qui tourne, quoi, du cycle qui se referme. Ça a été un gros cycle à sensations fortes. Et là, j'ai envie que ça s'arrête. Et en même temps, c'est hyper dur. J'essaye de garder un orteil dans cet asso en me disant « Ah, je vais faire un peu des archives, peut-être diffuser des choses, mais j'ai quand même besoin d'acter. » Et donc même ce petit passage enregistré, de le dire à la vallée de la Drôme, c'est déjà aussi pour moi un petit acte symbolique pour dire que j'arrête. Moi, je verrais que c'est un choix pour moi, mais contraint. Je sais pas, c'est la petite nuance. Il y a aussi un truc où moi, même mon corps, il suit pas. Mes émotions, elles sont hyper vibrantes. Donc, je sais pas, jusqu'à casser la machine, je pourrais continuer, mais je fais quand même le choix de partir avant. Si, ouais, je crois que c'est bien de se dire... Enfin, je crois que c'est bien de me dire que c'est un choix que je fais pour du mieux après, quoi.
1: Ce témoignage, il me fait penser à un rituel que moi, j'ai fait sous les conseils de Merle, ici présent autour de cette table. Ouais. L'année dernière, mes parents, ils ont vendu la maison dans laquelle j'ai grandi. Et ça m'a fendu le cœur et ça m'a fait beaucoup de choses. Et pour dire au revoir à cette maison... Et à tout son jardin, j'y suis retournée une fois qu'elle était vide. Et là, j'ai, j'ai dit au revoir à tous les murs. Je les ai tous touchés, je leur ai tous dit au revoir. Et j'ai écrit un petit mot à ma maison que j'ai plié et que j'ai mis dans un trou qu'il y avait dans mon plancher, que j'ai mis bien, bien, bien caché, en me disant bah, peut-être que dans quelques années, il y a quelqu'un qui le trouvera. Et après, j'ai fait un câlin à tous mes arbres préférés du jardin et je suis partie. Et ça m'a vraiment beaucoup aidée à dire au revoir à cette maison en paix.
3: Biche. Trop bien.
1: Voilà.
3: Moi, j'ai dû déménager suite à une rupture amoureuse et pour m'alléger cette lourde tâche, bon, j'allais juste sur la rive en face, mais j'ai vidé ma collection de mes plus beaux cailloux dans la Drôme pour que les choses me paraissent plus légères et je suis sûre que ça a fonctionné.
1: C'est sûr.
3: Et que la rivière, pour faire des rituels, c'est super. Voilà, je trouve. Mais pas des choses qui polluent, hein, mais de laisser un truc. Tu poses un truc qui s'en va et la rivière, elle s'en occupe. Voilà,
1: tu veux dire
3: petit tips.
1: Trop bien.
14: Moi, ça me fait penser. Alors, c'est pas vraiment. Enfin, je sais pas. Vous verrez ce que vous en faites. Mais en tout cas, plutôt du manque de rituels. Enfin, moi, je suis plus en relation avec ma mère depuis très longtemps. Et du coup, il n'y a pas eu de. Je sais pas, d'enterrement ou de choses ritualisées par la société, quoi. Et du coup, je sens que ça me manque et que ça pourrait m'aider. Et du coup, j'ai fait un peu vite fait il y a quelques années où le 1er octobre. Non, novembre, le jour des morts, c'est quoi ?
1: Novembre.
3: Novembre.
14: Le 1er novembre, je vais des fois au cimetière et je fais une petite balade et j'y pense. Voilà, c'est mon petit rituel.

0: Eh ben, maintenant, on va passer à quelque chose qu'on n'avait pas du tout prévu pour cette émission. Mais cette émission ne serait rien sans les gens qu'on interviewe, qu'on interroge en micro-trottoir et qui, voilà, qui répondent à nos questions de curiosité. Et du coup, la personne qu'on vient d'entendre qui parle de rituel m'a dit lors de cette interview, mais est-ce qu'à la dernière émission, vous allez parler d'un moment marquant ou que vous avez aimé de Super Tempête? Et j'ai dit, on n'a pas pensé à ça. Quelle riche idée.
1: Mais très bonne idée.
0: L'équipe était en délire quand je l'avais proposé. Du coup, c'est ça qu'on va faire tout au long de l'émission. Et c'est moi qui commence. Moi, ce qui m'est venu en premier, c'est il y a un an, à la fête de la Pride, on était toutes les quatre et on dansait et on disait « On a fait 3000 écoutes !» Et on était trop contentes et hyper fières. Voilà, je nous fais mousser ce soir. Mais vraiment, je me souviens qu'on était enjaillés de ouf de savoir qu'une de nos émissions avait fait 3000 clics sur Radio Saint-Ferréol, alors que d'habitude, on se rassure en se disant « De toute façon, il y a 5 personnes qui écoutent, donc pas de pression. » Bon, bah voilà, c'est faux, il y avait 3000 et ça nous a fort excités.
1: Trop bien.
0: Et comme on vous a dit, on a un public ce soir et je crois que quelqu'un du public veut raconter un moment marquant aussi.
2: Mais je pense que c'est très lié. C'est que mon moment préféré de Super Tempête, c'est quand j'ai appris que l'émission sur la bisexualité était dans le top 1 de l'émission la plus écoutée de l'année sur Radio Saint-Ferréol. Je me suis dit, mais quelle classe quand même, c'est trop la classe.
3: Trop mimi. Vous voulez raconter d'autres ou je dis ce qu'on fait après? Je sais plus là où on en est.
0: Non.
3: Parce qu'on a du public qui fait de la tête timide, alors on sait pas trop là. Ok. Et ben, pour enchaîner, on va écouter encore des témoignages. Voilà, vous nous connaissez, nous on fait des petits témoignages. On prend quand même le temps de faire un petit trigger warning, comme on dit. Cette interview, ce témoignage, il va parler d'inceste et de rupture familiale. Donc peut-être si c'est pas le moment pour vous d'écouter ça, faites une petite pause.
4: La thérapie, ça commence plus tôt que ce qu'on croit. Hein.
1: Ouais, hein.
3: Putain, cette vie.
5: Je m'appelle Héloïse, je vais avoir 30 ans cette année. Et ça fait 2 ans que je parle plus ni à ma mère, ni à mes grands-parents. Et sinon, dans la vie, j'habite à Rennes et j'aime bien fabriquer des choses. J'ai arrêté les liens avec ma mère et avec mes grands-parents il y a 2 ans. 2 ans tout pile. Sauf que au moment où j'ai arrêté, je pensais pas que ce serait une chose aussi définitive. J'avais même écrit noir sur blanc, c'est pas que je veuille couper les liens, mais si tu travailles pas sur ta violence, je pourrais pas continuer à avoir une relation avec toi. Ce gros clash avec ma mère, il est pas advenu de nulle part. Il est advenu parce que je suis sortie d'amnésie d'inceste. Donc petit à petit, au fur et à mesure de beaucoup d'événements, j'ai compris, je suis sortie d'amnésie, qu'il y avait eu beaucoup de... certes, des agressions sexuelles, mais aussi beaucoup de climats incestuels à l'intérieur de ma famille. Et donc, la coupure avec ma mère est complètement en lien avec cette compréhension, cette sortie d'amnésie, parce que j'ai commencé à lui en parler et à avoir besoin, même pas envie, juste avoir besoin qu'elle, je pense, comprenne. J'avais besoin qu'elle comprenne, j'avais besoin qu'elle valide, qu'elle reconnaisse. Et pourtant, à l'époque de nos échanges, je lui parlais même pas de son comportement à elle. J'avais juste besoin qu'elle me soutienne dans les révélations d'inceste que je faisais, en plus d'une personne de la famille qui est décédée. Et en fait, elle a pas été au rendez-vous de tout ça. Elle a continué à jouer le bon petit soldat de l'inceste et à rester dans le système familial et à ne pas vouloir se mouiller. Et donc, plus elle se protégeait, moins j'avais confiance en elle, et aussi plus elle la fragilisait, et une personnalité comme la sienne, quand elle est fragile, elle utilise ses techniques habituelles, c'est-à-dire la violence, la peur, moi comme j'étais loin d'elle, elle s'est mise à les exercer sur mon père et ma sœur. En fait, je pense que c'est les violences qu'elle a faites à mon père et ma sœur à ce moment-là, par désespoir, qui moi m'ont permis de me dire ça c'est pas possible, ça c'est interdit. Et je pense que c'est plus facile de vouloir protéger quelqu'un d'autre que de vouloir se protéger soi-même dans ces situations. Aujourd'hui, je me sens pas tout à fait débarrassée d'elle parce que elle est encore dans ma tête et dans mon cœur, mais toujours pour dire des choses méchantes. Donc je pense que je me suis débarrassée d'elle au maximum que ce que je pouvais, et c'est un travail qui est encore en cours. Je suis trop contente d'avoir fait ça. En fait, c'était nécessaire. Elle ne me manque pas en tant que personne réelle. Notre lien qui n'était que galère, stress, culpabilité et cris ne me manque pas. Et petit à petit, la maman dont j'aurais eu besoin me manque de moins en moins aussi. Mais je pense que c'est ça qui a été le plus dur pendant la coupure. C'est qu'en fait, la petite fille à l'intérieur de moi qui aurait besoin d'une maman qui l'écoute, qui la prend dans ses bras et qui est là avec elle dans le quotidien, elle, elle a beaucoup crié. Elle a beaucoup dit « Quoi ? Mais moi, je veux une maman, en fait. Tu vas pas couper la seule maman qu'on a ?» Et moi, j'étais là « Oui, mais... elle te fait du mal, en fait, et elle est vraiment pas bien. » Je pense que c'est pour la petite fille qui croyait encore qu'elle avait besoin d'une maman que ça a été le plus dur. Et donc, évidemment, la petite fille, elle est à l'intérieur de moi et elle s'exprime comme elle peut, notamment en ayant une peur terrible de l'abandon, en reportant ses émotions qu'elle avait pour sa mère sur d'autres relations, notamment, évidemment, des relations amoureuses, mais en fait aussi amicales, d'avoir trop peur de pas être à la hauteur, de pas exister, etc. Et du coup, moi, tout mon enjeu aujourd'hui en tant que personne adulte, c'est de devenir cette maman pour elle et d'être là quand elle a besoin. Donc ça, c'était pour la partie qu'est-ce qui se passe dans mon intériorité, dans mon quotidien. Mais il y a aussi toute la partie concrète du fait que moi, je souhaite encore être en lien avec mon père et ma sœur, et que eux sont encore donc ils sont en lien avec ma mère, et selon moi, dans une forme de dépendance ou d'emprise. Après, ils sont leurs propres personnes et ils n'ont pas les mêmes vécus avec ma mère. Mais du coup, ça fait que je peux pas la couper 100% parce que en fait eux sont parfois utilisés comme intermédiaires par ma mère pour m'atteindre, et aussi juste ça me rappelle à son existence, et j'ai des nouvelles d'elle et j'ai des nouvelles de qu'est-ce qu'elle fait, comment elle se sent, etc. Et ça, c'est pas facile. Je pense que dans un idéal, j'aimerais que toutes ces informations ne me parviennent plus du tout, du tout, du tout, mais comme ils font partie de leur vie, bah, je peux pas l'effacer de leur vie et donc de leurs pensées. Et évidemment, moi, j'ai laissé un grand trou dans leur quotidien et dans leur dynamique à quatre. Et donc, évidemment, que quand je suis pas là, ça, c'est comme s'il y avait encore mon fantôme, quoi. Donc c'est moi qui ai choisi de couper le lien d'abord avec ma mère, puis avec mes grands-parents. Voilà, mais ils n'étaient pas du tout d'accord avec mon choix de coupure. Ils n'ont pas voulu l'accepter, et donc ils ont choisi de pas respecter mes limites. Et donc moi, j'ai dit je veux plus vous parler. Et en fait, tout l'attirail de essayer de faire culpabiliser, essayer de me contacter, a été mis en place. Et leurs techniques ont été progressives, à vrai dire, sur les 2 ans, par exemple. J'ai pas bloqué leur numéro tout de suite. Du coup, j'ai eu pendant quelques mois encore des messages d'incompréhension, mais aussi des messages de culpabilisation. Et à la suite de ça, j'ai réussi à faire des petites étapes, genre bloquer leur numéro, voilà. Et les choses qu'ils ont faites, c'est notamment m'écrire des lettres qu'ils faisaient passer à travers mon père. Donc mon père est devenu messager, et ça, c'est devenu super compliqué parce que moi, je lui en voulais de pas ériger une barrière. Et en tout cas, ce que j'ai appris dans tout ça, c'est vraiment qu'il y a que moi qui pouvais me protéger. Enfin, je pense que quand je voulais que mon père il érige la barrière, c'est que j'avais encore envie d'avoir un papa qui me protège des méchants, quoi. Et ces lettres, par exemple, j'ai pas réussi à ne pas les lire. Et en fait, cette lecture qui a devenu des mois après avoir reçu la lettre, elle m'a fait trop du bien. J'avais besoin de lire concrètement que leur dernier appel, que leur dernier souffle, c'est allait être vraiment de la merde. Bon, mon grand-père et ma grand-mère, c'est pas subtil. Ma mère, elle arrive un peu mieux à me donner l'impression que si ce qu'elle disait, c'était vrai, ça ferait envie. Du coup, disons que quand les gens qui à la fois ne respectent pas tes limites et à la fois sont pas d'accord avec ta situation, eh ben ça fait que tu dois sans cesse mettre la carapace pour résister à leur coup de bélier, quoi. pense qu'on a tous et toutes des histoires qui sont différentes, avec des agresseurs et des personnes qui nous font du mal, qui sont différents pour nous. Mais je peux vous raconter ce qui, moi, m'a aidée pour sortir de l'emprise de ma mère et pour arriver à couper les ponts avec elle et surtout à m'en libérer, à respirer. Bon, déjà, je pense que la première chose, c'est d'avoir une vie la plus stable possible et la plus... où il y a le plus de soutien, quelque forme qu'il ait, pour que cette rupture ne veuille pas dire tomber dans l'isolement et tout. Du coup, avant de couper, si on est dépendant de cette personne, couper le plus de dépendance possible, qu'elle soit financière, émotionnelle, donc, etc. Moi, j'étais donc pas dépendante d'elle, ni financièrement, j'habitais à l'autre bout de la France, mais je me disais quand même que c'était pas possible de couper, et je me disais, tu peux bien faire un effort quand même, genre, tu vois bien que là, tu te sens pas considérée en tant qu'individu, mais tu peux bien faire un effort, parce que c'est ta mère. Et la chose qui, moi, m'a sortie de là, c'est d'imaginer que j'avais des enfants, donc c'est aussi parce que moi, j'aimerais bien avoir des enfants, mais du coup, j'imaginais... Est-ce que je serais d'accord que des bébés qui n'existent pas vivent ce que j'étais en train de vivre ? Et là, mais la réponse m'a sauté au visage. C'était no way. Jamais de la vie, si j'avais un petit bébé, je ne la mettrais ou ne le mettrais dans les mains de ma mère. Mais jamais je pouvais la laisser, quoi. Quelques heures, quelques jours... Je n'ai pas confiance une seule seconde à ce qu'elle pourrait faire. Et j'imagine pas ce que ma mère, elle ferait. J'imagine ce qu'elle m'a fait à moi. Moi, c'était cette vision, cette imagination qui m'a aidée à couper. Je me suis dit, mais enfin, tu préfères protéger des êtres qui n'existent pas plutôt que toi-même, qui existe. C'était vraiment dur cette période. C'était vraiment dur de couper avec ma mère, de couper avec ma famille, etc. Mais maintenant, avec le recul, je me rends compte que ce qui était dur, c'était pas tant cette partie-là que réaliser ce que j'avais vécu, que réaliser que j'avais une enfance maltraitante, que on m'avait pas aimée pour qui j'étais et que j'avais pas de marge de manœuvre pour devenir qui je voulais être en étant aimée par des gens qui auraient dû m'aimer inconditionnellement. En fait, c'était ça qui était dur. C'était de lâcher l'espoir que on m'aimerait quoi qu'il arrive et de le formuler, parce qu'à vrai dire, je l'avais pas formulé avant. Du coup, c'est sûr que c'est une période difficile à traverser, mais moi, c'est advenu... En fait, ça advient pas dans une période de paix et de bonheur. On coupe pas avec ses parents parce que tout va bien et d'un coup, on réalise. Non. Franchement, on coupe parce qu'il y a rien qui va et que c'est dur et qu'on est là à essayer et qu'à chaque fois, on se prend des murs. Du coup, je crois pas que la partie dure, ce soit de couper. Enfin, on est déjà dans une situation dure. Et du coup, on fait que des choses pour essayer de mieux respirer. Et je dirais que ce qui est dur, c'est quand on n'a pas de soutien et que les gens autour, ils disent un peu des choses bêtes du genre « Mais c'est ta mère quand même. Mais comment tu vas faire quand tu vas regretter? Comment tu vas faire quand elle va mourir ?» Bah, en fait, moi, j'ai dû traverser ce qu'on appelle un deuil blanc. C'est le deuil d'une personne qui n'est pas morte. Donc j'ai déjà fait le deuil. Et évidemment que ça va pas me rien faire si jamais elle tombe malade ou si quand mes grands-parents vont mourir. Mais il faudra. C'est pas parce que les gens ils meurent qu'on efface leur vivant. Le plus important c'est quand on est vivant. En fait, ce lien qui était vide et moisi et rempli d'émotions désagréables ne me manque pas. Je suis très contente d'avoir fait ça et je sens que ça m'a libérée. D'une chose qui m'empêchait d'avancer et qui m'empêchait de grandir et d'être moi.
6: Merci beaucoup pour ton témoignage. Et si vous voulez aller un peu plus loin, continuer à vous nourrir de ce genre de témoignages, on vous conseille grandement un fanzine qui est paru cette année dans notre petite vallée, qui s'intitule « Pomme-grenade ». Et bon, bah, c'est un fanzine qui parle de violences faites aux enfants. Et c'est un espace d'expression qui a été proposé à des personnes concernées. Et l'idée, c'est de se dire que chaque histoire compte et permet de comprendre plus finement ce qui se joue pour chacun, chacune. Vous pouvez le trouver à la librairie La Balançoire.
7: Et on va un petit peu changer d'ambiance avec une musique qui nous a fait quand même bien rigoler, qui est d'actualité depuis longtemps. Et on pense à tous les Patrick.

0: Vous venez d'écouter Bouche Carrée, si vous voulez la suivre sur les réseaux, c'est assez sympa ce qu'elle fait. Vous êtes surtout toujours sur Radio Saint-Féréol, sur le 94.2 FM, surtout dans l'émission Super Tempête et surtout dans la dernière des dernières émissions. Le thème d'aujourd'hui, donc, c'est bien arrêter. Et donc, pour continuer sur notre thème, parfois, arrêter, ça vient faire voler en éclats des évidences que l'on a sur le fonctionnement de notre société. Par exemple, et si on arrêtait d'enfermer les gens ? Et si on arrêtait de croire que la prison est une solution ? Je vous parle de ça car il y a quelques semaines, je suis allée écouter Gwenola Ricordo présenter son dernier livre, « Tant qu'il y aura des prisons ». Elle est sociologue, féministe et militante pour l'abolition du système pénal. Et dans son dernier livre, elle s'adresse notamment à celles et ceux qui ont eu le privilège ou la chance de ne jamais se poser la question de la prison. Celles et ceux qui y croient, entre guillemets, mais pas par conviction, mais par défaut. Et elle espère bien les persuader du crime qu'est la prison. Cette prise de parole a été enregistrée, et heureusement, et du coup je vous propose qu'on écoute un court extrait du moment où elle se présente, parce qu'elle nous fait part un peu de son actualité sur le thème du départ. Et j'en profite pour remercier les personnes qui ont organisé ce temps et qui nous ont partagé un bout de l'enregistrement. On l'écoute.
1: Bon, je vais commencer par me présenter. Donc, je m'appelle Gwenola, c'est moi qui ai écrit ce livre. C'est toujours un peu compliqué de me présenter, mais je peux commencer par dire que ça fait maintenant 25 ans que je suis persuadée qu'il faut abolir la prison, et on va parler d'abolir la prison. Je dis ça au cas où certains et certaines se seraient trompés d'adresse. Il est encore temps de partir. L'engagement contre la prison, c'est quelque chose qui a façonné mes engagements politiques et aussi mon travail en tant qu'universitaire. J'étais universitaire jusqu'à l'été dernier. J'ai commencé ma carrière en France et puis je suis partie il y a une petite dizaine d'années aux États-Unis. J'ai été prof dans une université aux États-Unis, en Californie. Et l'été dernier, j'ai décidé de démissionner. Alors pour ceux et celles qui connaissent le monde universitaire, vous pouvez mesurer la gravité d'une telle décision. Puisqu'on est plutôt confortable quand on a un poste d'universitaire. Et ma démission est évidemment liée au trumpisme, à ce que le trumpisme fait non seulement à l'université, à la liberté d'expression et à nos vies plus généralement. Il y a de l'émotion dans ma voix parce que c'était un choix contraint. Mais c'était quand même un choix. Et il y a de l'émotion dans ma voix parce que je pensais pas que je serais aussi émue d'en parler, mais j'en parle en fait. J'en ai pas encore beaucoup parlé de cette démission, mais je pense beaucoup à toutes les personnes qui n'ont pas le choix de partir. Et elles sont nombreuses, ça reste un luxe de pouvoir partir. Et je me suis dit que j'avais ce luxe-là et qu'il fallait en profiter. Mais peut-être ajouter que, enfin voilà, il faut accueillir les gens qui fuient. Et il y a des gens qui fuient. Je pense en particulier aux personnes LGBT. Même en Californie, les personnes LGBT veulent partir, ou en tout cas, ça fait partie de la réalité en fait aujourd'hui de vivre aux États-Unis, même dans cet État qui était si progressiste. Voilà, je vais m'arrêter là.
2: C'était donc la parole de Gwenola Ricordo. Gwenola, elle évoque dans cet extrait toutes les personnes qui auraient besoin de quitter leur territoire pour des questions de survie, de sécurité ou même simplement de bien-être. Et nous, on veut en profiter pour ajouter un mot sur les nombreuses femmes en couple hétérosexuel qui ont envie ou besoin de quitter leur conjoint et qui n'en ont pas la possibilité. Un des gros freins à la séparation pour ces femmes, c'est l'aspect financier. En effet, quitter son partenaire quand on est une femme en couple hétéro, c'est avoir 12,5% de chance en moyenne de tomber dans la pauvreté. 22% s'il s'agit d'un divorce. Ce risque, il est évidemment 2,5 fois moindre pour les hommes. et basculent dans la pauvreté ou pas, les femmes subissent dans tous les cas une baisse de niveau de vie d'entre moins 27 et moins 13% selon les types d'union. Tandis que les hommes accusent bien sûr des plus petites pertes qui vont de moins 9,5% à un risque quasi inexistant dans le cas d'un divorce. Bon, bah déjà, je sais pas pour vous, mais moi, ça me donne pas très envie de me marier. Ces freins financiers sont encore plus profonds en cas de séparation d'un couple avec enfant. On rappelle que c'est 40% des familles monoparentales qui vivent sous le seuil de pauvreté. Et ces familles monoparentales, et ben dans plus de 8 cas sur 10, ce sont des femmes seules avec enfant. Et il ne faudrait pas non plus oublier les femmes qui voudraient quitter leur conjoint plus tard dans la vie, car plus la séparation intervient à un âge avancé, plus l'écart entre les femmes et les hommes sur les pertes de niveau de vie s'accentue. Tout ça, ça concerne les freins financiers à pouvoir se séparer, mais il y a plein d'autres paramètres, évidemment et malheureusement, qui peuvent rendre ça très difficile. C'est notamment le cas lorsqu'on est victime de violences conjugales, puisque d'après l'étude nationale du ministère de l'Intérieur sur les morts violentes au sein du couple, en 2022, près d'un décès sur quatre a eu lieu dans le contexte d'une séparation non acceptée, et ces décès, ce sont le plus souvent des féminicides. Voilà, c'est pas des chiffres très joyeux à entendre, mais connaître et comprendre ces mécanismes, c'est essentiel pour pouvoir lutter contre. Si vous voulez en savoir plus sur la précarité post-rupture, on vous conseille notamment la BD « La révolte des mères » de Marguerite Degis, Francesca Fattori et Audrey Lagadec. Et très sincèrement, je voulais aussi vous conseiller un épisode de podcast, mais impossible de remettre la main dessus, j'ai essayé 40 minutes cet après-midi. Mais bon, vous saurez trouver d'autres super ressources si ça vous intéresse, je n'en doute pas. Et enfin, ici dans la vallée de la Drôme, ben, on a la chance d'avoir le réseau Femmes à l'abri 26 qui accompagne et soutient les femmes en difficulté. Donc vous pouvez passer par elle si vous voulez apporter du soutien ou en recevoir. On vous met bien sûr tous les liens sur la page de l'émission.
3: Et on va basculer sur un petit moment de poésie. Je vais vous lire un passage du roman Transatlantique de Camille Corset-Joly sur la thématique de arrêter la binarité de genre. Je dis, je suis un garçon. Je suis trans, je suis pédé. Je dis, je suis un garçon trans pédé. Tu comprends? Tu me vois là? Mais je n'y suis pas. Je dis garçon parce que ça adoucit la masculinité. Je dis trans parce que ça m'arrange. Je dis pédé parce que ça fait briller la féminité. Pédé, c'est mon genre. Femme, homme, pédé. Je n'aurais pas pu transitionner sans cet horizon. Ce n'est pas femme vers homme. Tu comprends? C'est de la barbe et du rouge à lèvres. C'est muet pour parler aigu. C'est un torse musclé dans un haut en résille. C'est une bombe à retardement dans la centrale de l'hétérosexualité nucléaire. C'est euphorique. Tu comprends? Je ne t'ai jamais dit tout cela. Mais je ne suis pas trans. Sauf quand tu as besoin d'une explication. Je ne suis pas pédé. Sauf quand tu me vois hétéro. Je ne suis pas un garçon. Sauf quand tu ne me laisses pas d'autre espace. Tu me vois, là, mais je n'y suis pas. Je ne suis pas de l'autre côté, mais le pied dans la porte. Pas le cul entre deux chaises, mais élancé sur une balançoire. Pas Vénus ou Mars, mais en fugue intergalactique. Là où on ne m'emmerde pas. Là-bas, en deçà, au-delà, à côté, juste là. Je suis dans le trou noir du genre. Tu me vois ?
4: Ok. Admettons que je change de prénom. Du coup, est-ce que tu vas oublier que je suis moins clair que les autres prénoms? Genre, si j'ai un prénom plus typiquement français, plus blanc, ton projet c'est quoi? C'est que je le devienne avec le temps? Ah non, la couleur pour toi c'est pas un problème, hein, parce que t'as une amie d'amis qui est plus noire qu'une arabe, excuse-moi. Ok. Si je change de prénom et que je suis asiatique, est-ce que ce sera plus facile pour toi à prononcer que grainerie? Et si je change de prénom et que je déménage, par contre, est-ce que je devrais rechanger de prénom? Est-ce qu'il y a un prénom un peu passe-partout? Tu sais, un prénom un peu agile qui esquiverait ton seum? C'est quoi, je pense que même si je change de prénom et que j'ai un prénom plus français, toi tu sauras que j'ai changé de prénom et il y a forcément un moment dans la conversation où tu diras mais c'est quoi ton vrai prénom? Et si je change de prénom, est-ce que tu vas choisir autre chose pour moi? Ça m'intéresse. Genre, est-ce que tu vas choisir comment je dois m'habiller? Comment je dois pas m'habiller? Si je suis une femme, comment je dois me déshabiller à la plage? D'ailleurs, tu sais, c'est pas très bien vu en ce moment de trouver qu'une femme est trop habillée. Je dis ça pour toi. Ok, si je change de prénom...

T'as peur que ton monde change. T'sais, t'as peur que je te change, alors tu veux me changer en premier. Je sais pas ce que tu veux en fait. Tu sais, j'arrive pas à comprendre ce que tu veux, parce que on dirait que tu veux que je change pour que je sois plus chez moi.

Ok, admettons. Est-ce que ça changerait quelque chose pour toi si l'équipe de France gagnait deux fois la Coupe du Monde avec des Français, avec des prénoms pas français? Ouais. T'as vu, je fais du sarcasme, c'est français ça, hein.

0: putain, je me suis mis à... J'ai chanté. J'ai fredonné. Il y a le micro aussi. C'est dur de pas... Non, mais je m'excuse. Je vais partir. Je veux pas... Awkward.
1: On vient d'entendre Fari. Vous êtes toujours sur Radio Saint-Ferréol 94.2. Dans l'émission Super Tempête, la dernière. Il y a au moins 30 personnes dans le studio. C'est la folie, quoi. Il fait si chaud. En préparant un peu cette dernière émission, j'ai rebalayé des émissions qu'on avait faites il y a longtemps, et notamment on en avait une, le thème c'était la reprise, genre mois de janvier on n'a pas de thème, qu'est-ce qu'on fait, la reprise. Et du coup bon bah il y avait des choses quand même qui font écho à une émission sur la fin arrêtée, et du coup on a pioché un bout qu'on avait déjà diffusé. Mais c'était déjà une rediffusion de quelque chose. C'est la rediffusion d'une émission qui s'appelle On n'est pas des cadeaux. Vous pouvez écouter sur Radio Rageuse. Du coup, il y a quelqu'un qui fait une chronique sur la fin. Et du coup, on vous propose de l'écouter.
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5: Moi, quand ça s'arrête, aussi, je suis soulagée. C'est sûr, je trouve ça triste quelque part. Mais c'est beaucoup ça dans ma tête. Arrêter, finir, c'est aussi soulageant. Ça veut dire ne plus avoir besoin de tenir. Ne plus être en représentation. Ne plus mentir sur où on en est en vrai. Ne plus avoir à dire, ça va, t'inquiète, tu peux y aller. Ne plus raconter, se raconter qu'il y a encore de l'espoir. Terminer, finir, et pouvoir être seul, et percher autant qu'on veut dans sa tête, sans rendre de compte à personne. Pas chercher la continuité, ni le sens, encore et encore. Ne plus regarder les contours, les profondeurs, les lignes d'accroche et les lignes de faille, pour trouver par quel bout on va, encore, trouver une prise. Lâcher la prise, au contraire. Avec telle situation qui nous fait pas du bien, et arrêter de se décaler un peu de nous-mêmes, pour laisser arriver la merde sur nos épaules. Lâcher la prise, avec telle amante qu'on aime tellement, mais que quand même on n'en peut plus d'avoir peur. De perdre, de pas être à la hauteur, on sait même pas quoi au juste. Finir, c'est s'autoriser à partir, à laisser ses tripes tranquilles. On peut plus perdre puisqu'on joue plus. Alors c'est bon, on n'a plus besoin d'avoir peur. Finir parce que envie de n'avoir plus rien n'a essayé. Voilà, juste se rappeler que finir aussi, ça soulage. Parce que des fois, moi, j'oublie ce bout-là. Alors qu'il est bien ce bout-là, quand il y a à peu près tout qui est tout fermé, tout cadenassé. Se rappeler que, aussi, finir, finalement, ça peut ouvrir. Mais dans le fond, c'est peut-être plus lâcher et se reposer dont je parle. Prendre un peu la tangente et aller se pénardiser dans sa grotte. Parce que je crois aussi à ce que dit Anneli, que tout se transforme. Et que dans nos liens, nos luttes, on vit surtout de la continuité. Et que le continu, ça veut dire aussi des à-pics, des ruptures, des montagnes et des trous noirs, que l'on choisit ou pas. Alors quand je réfléchis un peu à finir, qu'est-ce que ça serait d'autre, je pense aux moments, à ces moments un peu magiques qui définissent un temps entre l'avant et l'après. Dernière fois qu'on se tient dans les bras de cette façon-là. Dernière fois qu'on envoie le compte-rendu de ce collectif-là. Dernier coup de balai dans un lieu où on ne reviendra plus. Les derniers moments dont on se rappelle, avec cette personne qu'on ne reverra pas. J'aime bien ces moments où on sent qu'il se passe une bascule, un passage. C'est la fin. Alors, il se passe quelque chose d'important. C'est des moments très intimes. Moi, j'ai l'impression d'ouvrir grand les yeux et d'être un peu à une milliseconde de moi. J'ai toujours les mêmes sensations physiques. Ma tête et les émotions s'arrêtent. Et je regarde, beaucoup. Les images juste en face. Un chat, une fontaine, une fourmi, une parole, une voix. Les émotions sont tellement pas intéressantes à ces moments-là. Ou c'est pas le bon mot. C'est pas qu'elles sont pas intéressantes. C'est que juste, c'est pas ce canal-là avec lesquels je vis ces moments de bascule. C'est avec le physique. Le corps, les yeux, le nez, les mains, les oreilles. Et c'est comme ça que j'y repense. Alors voilà, une piste, c'est qu'une fin. C'est du physique. Aussi, dans les autres bouts que j'ai cogité sur cette histoire de fin, c'est que je crois pas que la fin est plus importante en soi, qu'elle vaut pas plus que le début ou le milieu. C'est sûr, c'est dur de pas être chronologique et de pas retenir ou valoriser les derniers moments partagés, à cause de la relecture qu'on a de tout, tout le temps. C'est comme si on faisait en sorte que la fin entame le chemin. Alors que non, le chemin il est là, et même s'il y a une conclusion, le chemin il sera toujours là, avec sa valeur à lui, qu'on n'est pas obligé de relire une fois qu'on connaît l'arrivée. Ça marche bien avec les bouquins. Je comprends pas le problème de savoir la fin de l'histoire avant de commencer une histoire. Pour moi, ça menace rien du tout. Elle sera toujours là, la fin. Et elle sera toujours, en plus, à la fin. Il faut pas s'inquiéter de la connaître. Dans le fond, elle changera pas, et elle changera rien. Savoir qu'est-ce qu'elle sera et qu'elle arrivera ne remet pas en cause qu'avant la fin, il se passe des choses, des aventures, des rebondissements, des émotions partagées avec les compagnons de route.

0: complet. C'est juste que tout sera là, toujours, en quantité égale. Chaque moment, chaque moment, chaque mouvement. Et qu'il n'y aura pas réécriture et oubli à l'infini. Ça, c'était pour les bouquins. Mais alors, est-ce qu'un collectif a une fin? Bah, c'est physique, un collectif. Alors, sur des bouts, il y a une fin. C'est plus facile avec le physique de savoir le début et la fin. Une réunion, c'est physique. Un compte-rendu aussi. Sérigraphier des t-shirts, organiser une soirée, écrire des articles, parler dans un micro, prononcer un nom, tout ça, c'est physique. Alors, il y a un bout de la fin, que c'est quand toutes ces choses physiques et qui laissent des nouvelles preuves physiques vont s'arrêter. Mais cette fin, ça restera un moment. Ni plus grand, ni plus petit, ni requalifiant le chemin d'avant. Mais ça sera un moment important. Avec du physique et des émotions dedans. Chic.
1: Que fait une Gwyn secouriste pour sauver des vies?
2: Du bouche à bouche.
1: Oui.
3: Et ce serait pas le moment de se redire un petit moment un peu qui nous a marqué ou qu'on a kiffé
2: oui.
3: De l'histoire de Super Tempête?
2: Et quelle bonne
3: Loulou,
2: idée.
3: T'es chaud?
2: Oui. Je m'attendais pas à la formulation de la blague comme ça. Ça m'a pris par surprise. Moi, Super Tempête, c'est un peu ma première expérience à la radio en direct. Du coup, j'ai un petit souvenir de la première fois où je suis venue assister à un enregistrement de Super Tempête, où j'étais à côté de Laure, là-bas. Et je crois qu'à un moment, tu m'as dit « Tu veux dire quelque chose ?» et que j'ai dû faire c'est comme ça. J'étais hyper mal à l'aise. Et je me suis quand même dit « Je vais revenir.
4: Ah, »
2: et
4: bravo.
2: Je suis toujours là.
4: C'est clair. Et t'as d'autres émissions en plus, quoi.
2: Oui. Mais non, c'était pour moi le moment marquant, c'est ça, c'est mon entrée dans le milieu de la radio associative et c'est super et j'espère ne pas en partir. Donc merci Super Tempête.
4: Oh, trop bien.
5: Biche. On écoute de la musique?
4: Ah oui.

Vous êtes toujours sur Radio Saint-Ferréol 94.2 et la dernière émission de Super Tempête. Notre épisode numéro 24, c'est sur le thème arrêter. On a déjà fait un petit tour d'horizon de différentes choses qu'on pouvait arrêter dans la vie. Nous, on arrête notre émission de radio. On avait envie du coup de faire un petit creuser un petit peu arrêter dans le monde de, dans les collectifs quoi. Dans le monde de l'orga collectif, etc. Et pour ça, on est allé chercher un témoignage de quelqu'un qui a œuvré dans un collectif qui est un peu présent de manière plus ou moins discrète dans la baie de la Drôme. Moi, j'ai réussi à être très discret sur le sujet à Super Tempête en 4 ans. Mais là, bon, c'est la dernière mission, on peut se lâcher un petit peu. On écoute donc Mariam qui nous parle de « C'est quoi arrêter au chantier de jeunes du Vielodon en Ardèche ?»

chantier du Vielodon. C'est un chantier de bénévoles qui est ouvert pour les jeunes de 17 à 25 ans à peu près. On reconstruit un hameau en ruine. C'est beaucoup un support, ce hameau. Et après, l'idée, c'est de pouvoir apprendre plein de techniques de construction alors qu'on n'est pas professionnel, et aussi d'apprendre ce que ça fait de vivre dans un grand groupe et ce que ça peut nous faire aussi à nous à l'intérieur. L'équipe qui porte un petit peu le chantier, elle se reconstruit tous les ans. On arrive à un premier été, si on a envie on revient, et au fur et à mesure de revenir on peut se faire transmettre des responsabilités pour continuer de grandir dans le chantier. Et c'est un investissement qui peut être très très fort, prendre plein de place dans la vie, mais on sait en commençant cet investissement qu'il va avoir une fin, parce qu'il y a cette limite d'âge. Et du coup, tu commences cet investissement en sachant qu'il a une fin. Et au chantier, moi, j'ai trouvé ça riche pour plein de raisons différentes. Il y a déjà un peu l'idée que ça limite jusqu'où tu peux prendre du pouvoir via avoir des responsabilités et des connaissances. Parce que dans le chantier, il y a un peu une idée de mettre tout le monde à égalité dans être en posture d'apprentissage. Quelle que soit ta connaissance, il faut que tu sois toujours dans un état d'apprentissage. Et quand tu n'y es plus, c'est le moment où il faut partir. C'est un chantier qui existe depuis 50 ans maintenant. Et il s'est fait tout le temps par ces chaînes de transmission de t'arrives, t'apprends. Une fois que t'as appris, t'apprends, tu transmets toi à d'autres gens. Et après, comme toutes ces choses-là, elles sont faites, tu t'en vas. Et ça tourne comme ça, alors que dans des collectifs où tu sais pas que tu t'en vas, tu prends pas forcément le temps de transmettre, et du coup il y a plus forcément de place pour que des nouvelles personnes arrivent. Moi j'ai commencé à 17 ans, j'ai arrêté à 25 ans, j'ai fait la totale. Pour moi de partir c'était super parce que c'était le bon moment, qu'on a un accompagnement tout le long, on s'entre-accompagne entre nous à se parler de où on en est dans notre parcours dans le chantier, qu'on se fait des retours là-dessus, et que du coup ça arrive rarement comme un cheveu sur la soupe le fait que ça s'arrête le chantier, et c'est quelque chose que tu mûris à l'intérieur de toi mais aussi avec d'autres gens. Et moi le moment où j'ai arrêté c'était un moment où j'étais prête à arrêter, où je voyais que j'arrivais au bout de certaines choses, que j'ai pu transmettre à des gens ce que j'avais appris et du coup avoir l'impression de les avoir complètement apprises. Du coup c'était super, même si c'est dur parce que c'est un endroit auquel j'étais super fort attachée, et que se dire je vis cette chose pour la dernière fois à cet endroit là bah, c'est toujours dur, mais je trouve que le truc de les avoir transmis avant et d'avoir su, ça fait aussi avoir super fort confiance de à quel point c'est beau ce que j'ai vécu et la chance que j'ai eu de le vivre. J'avais pas eu beaucoup d'expérience collective avant parce que j'étais petite. Mais par contre, pendant le chantier, je me suis aussi investie dans mon travail à la ferme. Et du coup, je vivais ces deux choses en parallèle et ces deux engagements en parallèle qui pouvaient se ressembler sur certains aspects de j'apprends des choses, je monte dans ce que je connais et j'essaye un peu de transmettre. Mais du coup, oui, en parallèle à la ferme, bah, j'ai dû décider de partir et je l'ai décidé toute seule, et du coup avec de la culpabilité de est-ce que c'est vraiment le bon moment, est-ce que j'abandonne pas un truc, est-ce que je mets pas les gens dans la merde. Et en parallèle au chantier, comme c'est construit en groupe, la décision de l'arrêt, moi j'avais pas de culpabilité de partir et je pouvais partir sereine en me disant la chose roule sans moi, personne va me reprocher d'être partie, c'est le cycle normal et ça permet à d'autres gens d'arriver et c'est trop bien. Et ça c'est super précieux et rare, et j'ai l'impression que dans les autres investissements que je peux avoir après, ce truc de être seul décisionnaire de son départ et pas que ce soit une décision co-construite, c'est vraiment dur et ça joue beaucoup sur la culpabilité. Même si ça peut paraître dur, l'idée que d'autres gens te disent c'est ton moment de partir, mais en fait, moi je trouve que ça facilite vraiment fort de vivre correctement ce départ, comme dans une rupture, qui est une autre chose que je vivais en parallèle. Ou ben, quand c'est selon comment ça se gère, des fois c'est t'as l'impression d'annoncer à l'autre que t'arrêtes et que l'autre a pas envie, et c'est des choses qu'on fait pas toujours très bien et c'est dur et t'as l'impression de faire du mal, alors que là prendre vraiment le temps de préparer ça et que tout le monde soit raccord sur ça, c'est le bon moment parce que t'as pris le temps de te parler, c'est vraiment, je pense que c'est ma plus belle rupture quoi, et j'aimerais que toutes mes ruptures elles ressemblent à ça. Je vois vraiment fort le truc de que d'autres gens puissent te dire c'est la fin. J'ai l'impression que c'est beaucoup perçu à l'extérieur comme quelque chose d'ultra violent. Et je pense qu'au chantier, des fois, c'est vécu un peu violemment. Mais qu'après, il y a aussi
énormément de fois où c'est vécu très bien, et je trouve que c'est assez unique comme chose. Enfin, que j'ai pas revu ça trop à d'autres endroits, et que j'ai l'impression que souvent on se retrouve un peu tout seul face à quitter un collectif. Et une chose que j'ai trouvé dure en arrêtant le chantier, c'est de me dire j'y ai vécu plein de choses au même endroit et dans les mêmes espaces-temps, et que là je vois bien que je vais jamais retrouver ça dans ma vie. Mais du coup, je trouve ça aussi beau de me dire ok, faut re-regarder tout ce que j'ai vécu là-bas, voir toutes les choses que j'aimais, et me rendre compte que maintenant elles sont étalées dans toute ma vie, et que c'est un truc plus diffus, mais du coup aussi plus vivable sur le long terme. Mais c'est long de retrouver tout ce que je trouvais là-bas et me dire bon, maintenant c'est plus regroupé juste à cet endroit très cristallisé, tout au même endroit, mais c'est étalé dans toute ma vie, et c'est aussi chouette, ça se diffuse partout, quoi.

0: Merci pour ce témoignage. On va continuer à élaborer notre réflexion autour de l'arrêt, mais toujours avec un prisme, un arrêt quand on est dans un collectif. Et moi, quand je dois réfléchir à des trucs collectifs, eh ben, y a souvent un bouquin chez moi que je ressors. Ça s'appelle « Micropolitique des groupes pour une éloge des pratiques collectives ». Ça a été écrit par David Vercoterren en 2018. Et en vrai, je suis assez fan de ce livre parce qu'il est organisé en 21 courts chapitres autour d'un mot-clé à chaque fois qui concerne la vie d'un collectif. Donc tu peux vraiment le prendre comme un manuel où tu viens piocher selon ta galère du moment dans ton collectif ou ton actu. Voilà, moi j'ai passé beaucoup de temps dans le chapitre « Détour, parler, fantôme et révolution ». Et aujourd'hui, je vous amène à la page 56 parce qu'il y a un mot pour arrêter, mais ça s'appelle « autodissolution ». Et en gros, l'auteur, au début, il évoque en fait le travail d'un sociologue français des années 70 qui s'appelle René Lourau. Voilà. Et ce sociologue, il est parti du constat que, à force de vouloir se pérenniser, les groupes engendrent des phénomènes de bureaucratisation. Et en gros, ça empêche leur capacité créatrice. Et lui, du coup, il suggère, eh ben, tous les collectifs devraient noter dans leurs agendas la date ou l'arrêt, la dissolution, quoi, de leur collectif. Histoire, selon lui, que ça relance la créativité. Bon, bah, du coup, c'est y a un petit côté pratique de se dire ça, genre on s'allège du côté moral de, bah, ça doit être éternel ou on doit à tout prix maintenir un outil qu'on a nous-mêmes créé. Voilà, ça peut remettre un peu, ça peut un peu désaxer les points de vue. Bon, ça c'est intéressant, mais pour l'auteur c'est un peu trop peu en fait cette vision-là, parce que pour lui, si on suit son raisonnement, en fait, on peut pas envisager, enfin les groupes ils peuvent pas envisager autre chose que de se transformer par un passage à un acte, de clôturer quoi l'expérience. Et pour lui, il trouve que, enfin l'auteur, il nous suggère plutôt de se dire bah les groupes ils sont tous dans leur processus, et ils sont pas que une vérité quand ils se sont fondés, ou ils ont pas que un objectif à atteindre. Parce qu'en gros, ces deux trucs c'est beaucoup trop binaire, et en fait ça fait suffoquer les groupes. Ils n'arrivent plus à respirer, quoi. C'est soit une fuite individuelle, soit un arrêt total collectif. Et donc, lui, il est plutôt sur un mood de... c'est le process qui compte. Et bon, ça a déjà été évoqué dans l'émission, mais on ne commence jamais vraiment un truc nouveau, mais c'est une transformation qui est en cours. Et là, il fait un super parallèle avec les reptiles. Donc, il nous dit... À l'instar des reptiles, on préférera le vocable de mue. Au cours de la mue, le lézard change radicalement, parfois radicalement, de comportement. Il devient irascible pendant que la couleur de sa robe se modifie. Sa mue achevée, quand il s'est défait de son ancienne peau, il se sent même plus léger et retrouve l'appétit. Pour un groupe, c'est un peu la même chose. On n'abandonne pas ce que l'on est pour devenir autre chose, mais une autre façon de vivre et de se sentir nous hante et enveloppe l'ancienne et la fait fuir. Alors du coup, avec les présupposés du sociologue Lourau au début, on peut être sûr que la première personne qui désire un peu autre chose, qui mue en somme, sera bannie. Et dans ces conditions-là, pas étonnant que le groupe ne puisse envisager sa propre transformation que sous la forme d'un arrêt, d'une rupture. Voilà. Mais bon, il dit bien que rien n'est figé, qu'il y a toujours du jeu, de la marge possible. Qu'un groupe qui se pense comme éternel peut en arriver à devenir attentif aux détails de son existence et développer une sensibilité à la manière dont il construit son chemin. Et à contrario, un groupe qui expérimente avec patience et précaution peut tomber dans du faux-semblant, du trompe-l'œil, se rigidifier et bloquer ses propres devenirs. Rien n'est donné à l'avance. Bon bah voilà, il en est de même avec cette histoire de l'arrêt. S'il ouvre des pistes inédites et reconfigure de vieux agencements, en leur donnant un peu de souffle, alors go, allons-y. Mais si l'arrêt n'arrête rien, et ne fait par exemple que de perpétuer sous de nouvelles formes la lourdeur d'un passé, eh bien autant trouver autre chose. De recommencer si le chemin s'épuise, expérimenter de nouveau là où nous avons arrêté. Ça sent le renfermer dans le groupe, ça frite régulièrement. On n'a plus envie de venir. Autant de critères. Alors essayons autrement. En se disant qu'il n'y a rien là de catastrophique, que l'on peut se tromper, que se le dire, se l'avouer et le prendre en compte constituent les meilleurs préalables pour pouvoir recommencer ni au début, ni à la fin, mais au milieu, là où la vie se meut. Bon, on arrive proche de l'émission et en fait, c'est un peu l'angoisse parce qu'on n'a toujours pas eu la chronique de Merle. Est-ce que tu comptes vraiment nous laisser comme ça sur une dernière émission sans chronique ?
1: Non, j'ai écrit quelque chose là.
0: Ah, super.
1: Ouais, j'ai écrit un petit quelque chose parce que ce thème arrêté, il m'a fait penser à comment c'était à l'intérieur de moi il fut un temps. Je pense que j'ai passé énormément d'années, et notamment beaucoup d'années où j'étais une meuf aux yeux du monde, avec une voix dans la tête qui me disait d'arrêter. Un « arrête merle » incessant à propos de tout un tas de choses. Par exemple, je me suis beaucoup dit « arrête, arrête, tais-toi, arrête d'attirer l'attention sur toi ». Je m'en suis beaucoup voulu de ne pas être capable de me retenir de faire des blagues, pas capable de m'empêcher de prendre la parole, de donner mon avis. Je craquais, je parlais, et tout en parlant, je me disais « Mais arrête, ferme ta bouche, tu te crois drôle, tu crois que t'as un truc intéressant à dire, pauvre meuf !» Et il fallait pas non plus que mon corps prenne de la place. Alors il y avait « Arrête le sucre, arrête le chocolat, mais arrête de manger en fait, pourquoi t'es pas capable d'arrêter de manger ?»« Allez, arrête d'être une mauviette, même pas capable de se priver de repas et de paroles. Et pourquoi tu chouines quand je te dis que t'es une petite merde, mais arrête de chouiner !» Bonne ambiance dans mes dialogues intérieurs, genre Sméagol et Gollum, mais en version misogynie intégrée sans l'anneau de pouvoir. Mais bon, heureusement, ça, c'était avant. Depuis, il m'est arrivé plein de trucs qui font que je l'entends presque plus cette voix dans ma tête et que Gollum ronronne comme un petit chaton au coin du feu. Par exemple, j'ai rencontré des personnes incroyables comme Mariam et Louise, qu'on a entendu dans l'émission, emoji clin d'œil, qui aimaient bien qui j'étais et comment je faisais et qui n'avaient pas du tout envie que j'arrête en fait. Alors maintenant que ça va mieux, dans une perspective plus positive de type bon côté des choses, faire à moitié plein, garder la mi-figue et jeter le mi-raisin parce que c'est meilleur, tout ça, j'essaye de faire en sorte de plus me dire arrête mais de me dire continue. T'es heureux quand tu vas à la rivière, merle, continue d'aller à la rivière. T'aimes faire des blagues, c'est ok, continue de faire des blagues. Ça te fait du bien de rendre des services aux gens, continue de rendre des services aux gens. T'as fait une bourde et froissé une copaine, continue de t'entraîner à dire pardon, c'est trop bien en fait. T'es heureux d'exister, continue d'exister. Bon, ça marche pas avec tout. En ce moment, par exemple, je devrais clairement arrêter de regarder Outlander au lieu de dormir, mais c'est une série avec des hommes musclés en kilt, que voulez-vous, c'est mon point faible. Mais dans tous les cas, ne vous inquiétez pas, j'ai largement de quoi rediriger ma réserve de stop à mettre. Par exemple, je voudrais bien pouvoir dire à Donald Trump « Arrête de conduire des expériences médicales forcées sur les 2200 personnes trans emprisonnées aux États-Unis. Les nazis avaient déjà fait et on avait dit non, en fait. » J'ai envie de dire à Bernard Arnault « Arrête de voler l'argent du peuple, sale voleur. C'est n'importe quoi de voler aux pauvres. T'as pas bien retenu Robin des Bois, toi. » Je pourrais dire à Bolloré d'arrêter d'acheter tous les journaux qui lui passent sous la main. « On t'a pas appris à partager, faut en laisser pour les autres bololo. » Donc vous voyez, finalement, toutes ces années, c'était peut-être un entraînement, parce que c'est pas très sympa, mais je crois que ça me dérangerait pas de dire à ces types-là qui sont des petites merdes, et même de les voir chouiner un peu, pourquoi pas. Sur ces belles paroles, je vous laisse, j'ai des chroniques à continuer à écrire pour Super Tempête. Ah non, oups, ça, j'arrête.
2: Merci Merle pour cette dernière chronique.
1: J'ai chaud. Je savais pas combien de degrés.
2: Je crois que tout le monde a pas partagé son petit moment marquant de Super Tempête. J'en oublie les mots. Est-ce que quelqu'une veut prendre la parole?
0: Ouais, moi je vais vous raconter.
2: Vas-y, raconte.
0: Il y a eu plein de moments. Mais en tout cas, il y a un moment qui m'a marqué. C'est bon, en tout cas, si vous faites de la radio, sachez que ça peut vous arriver. J'étais en train de tomber amoureuse de quelqu'un. Et vraiment, pour le bien de Super Tempête, on a dû interviewer cette personne. C'est tombé sur moi, voilà, je suis allée interviewer cette personne. Et par contre, faire un montage radio d'une personne dont tu es en train de tomber amoureuse. Oh my god, les méandres de la voix. Franchement, j'ai passé des heures et des heures sur ce montage. Et voilà, le potentiel érotique d'une voix. Enfin, méfiez-vous, quoi. Voilà, je pense que ça a contribué très fort à ce crush, quoi. Voilà.
1: Super Tempête a créé des relations, finalement.
0: Tout à fait.
1: Trop bien. Moi, je savais pas. J'ai pas beaucoup réfléchi pour vous dire la vérité. J'aurais pu trouver. Mais je.
2: Pardon.
1: Et voilà, on me gronde. Non, mais je pense quand même que quand j'essaie d'aller piocher, je trouve vite des trucs de micro-trottoir, parce que franchement, il nous est arrivé que des insinueries et que des trucs trop marrants. Et des micro-trottoirs, je sais pas, par exemple, j'ai un trop bon souvenir d'être de sortir du boulot à 10 et d'être tout seul et de sortir mon micro et de faire micro-trottoir dans la rue au soleil et à la gare et tout. Et il y avait un truc trop simple et génial de ah, en fait, la radio, ça peut être juste que t'as ton micro dans ton sac et là, les gens sur le quai de la gare, ils te racontent des trucs. Mais aussi, je me souviens vraiment beaucoup de ce micro-trottoir. Je pense à Porte-les-Valences où on trouvait absolument personne. Et c'était horrible, c'est trop un échec. On a interviewé une ado, on lui a fait rater le bus. Elle a raté son bus devant nous, bichette, à cause du micro-trottoir. Et du coup, à la fin, on était désespérés. On avait qu'il y avait une piscine à côté, on allait à la pistoche. Enfin, bon, voilà, le micro-trottoir, c'était... Je veux dire, le deuxième, on est allé dans la rue pour demander aux gens qui nous disent c'est quoi faire l'amour. Tout le monde était si gêné. Enfin, c'était trop marrant. Et bref, enfin, c'était trop bien de tendre le micro dans les rues de la vallée de la Drôme et même plus loin avec vous pendant ces quatre saisons. Voilà.
2: Trop bien. Bon, bah, je crois que c'est la conclusion. C'est le début du début du début
0: non,
2: de la
0: arrête,
2: fin.
0: Arrête ! Arrête !
2: Mais on est prêts et on est prêtes. Alors, on va se lancer, Matt.
0: Arrête !
2: Et pour garder à distance le fait que ça nous touche, on va faire un petit point déchiffrer des lettres.
0: Ouais. Alors, déchiffre et des lettres. 4 saisons de Super Tempête, c'est 24 épisodes, 300 heures de réunion pour seulement, et oui, seulement 48 heures en direct sur Radio Saint-Féréol. Ou plus exactement, dans le studio B de Radio Saint-Fé.
3: Il y en a même qui ont leur siège préféré.
1: Non.
0: C'est aussi 73 heures à tenir un zoom pour enregistrer vos voix avec une gymnastique du poignet inégalée. Des heures de dérechage à n'en plus finir. Des années de montage sans savoir équaliser sur Reaper.
3: C'est quoi Reaper?
0: C'est l'émission la plus téléchargée de Radio Saint-Fé. Deux ou trois moments de doute.
3: Vraiment pas plus.
0: Des annulations, 50 centilitres de liquide corporel entre sueur de stress et larmes d'émotion et deux loupés de prise de direct.
1: Pour récolter vos voix, on a reçu à domicile, on est allé devant les supermarchés, en manif, devant les collèges et les lycées, au café, en visio, dans les parcs, à la gare, en sortie de scène, au téléphone et même devant la piscine. Pour Super Tempête, vos voix et vos témoignages sont donc précieux et vous êtes au moins 40 personnes à avoir participé et témoigné.
3: Un grand merci à Marine, Fatou, Ska, Polka, Salomé,
2: Samaël, Léni, Elsa, Hélène, Camille,
0: à Stéphanie, Mathieu, Juliette, Manu et Aurora,
1: Sarah et Suzanne, Noëlla, Mo, Guillemette, Nina,
3: Véronique, Pablo, Jou, Noé, Iris, Charlie, Annie, Lola,
2: et aussi Clémence, Florian, Sophie, Raphaël, Yacine,
0: Emmaël, Basile, Jade, Laura, Justine, Céline, Mathilde,
1: à Flora, à Johan, à Chloé, Lionel, Mario, Warwick, Héloïse et Mariam.
3: Sans compter les personnes qui ont témoigné anonymement et toutes les personnes qui ont répondu à nos questions de micro-trottoir.
0: Bijoux.
3: Conclusion, les gens sont vraiment bavards. Merci aussi aux profs, aux animatrices jeunesse et aux éducs d'avoir fait circuler la boîte à questions.
0: Une dédicace s'impose, c'est aussi à l'association La Panoplie qui aura vu naître cette émission. Et aussi un gros big up à notre radio locale préférée, j'ai nommé Saint-Fé, la fameuse du 94.2 FM. Avec notamment une petite pensée pour Tim et Romain qui, à 4 ans, ont fini par accepter qu'on parle de cul à l'antenne avant 21h, contrairement à ce que demande le CSA.
2: On laisse en suspens aussi des thèmes que l'on aurait aimé aborder. Le coming out, pour faire plaisir à Camille, ici présente. La PMA artisanale, les douleurs pendant les rapports sexuels, relationnés quand on ne vit pas les mêmes oppressions, la rupture amoureuse, la scène drague locale, tout ça, quoi.
1: On espère que d'autres s'empareront du sujet. Prenez les micros, saisissez les voix pour nos médias libres et indépendants.
4: Au revoir aussi à Radio Desboutières et Radio Royan-Vercors, notamment à Charlène qu'on embrasse très fort.
3: Merci à nous, à notre précieuse équipe, aux soins, aux moments passés et à venir.
2: De toute façon, c'était la fin du cahier de notes de maths, donc on ne pouvait pas continuer.
3: Mais non.

0: faut rendre l'antenne.
1: Non mais on attend un peu, non? On met de la musique, quoi.
2: Ouais, mais je pense qu'il faut que tu raccroches.
3: Ouais, raccroche.
1: Non, toi tu raccroches.
0: Non, c'est toi qui raccroches.
3: Non, c'est toi.
2: Non, c'est toi.
1: C'est toi qui raccroche.
2: Laure, c'est toi.
1: Non, bah attendez, on met de la musique un peu.

0: c'est bon, on arrête.
1: Il n'y a pas d'arrêt dans le beefsteak.
0: Au revoir.
2: Mais je pense qu'il faut qu'on s'arrête
1: on danse,
2: sur un
1: là, on danse.
2: Son et qu'on fasse trembler.

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0: Il y avait là, sur les berges du fleuve, un homme. On dit que c'était le passeur d'eau.
1: Vous êtes seul dans le bureau ?
2: Oui, ben c'est des congés alors.
1: C'est des congés ?
2: Eh oui.
1: Vous n'êtes pas dérangé ?
2: Mais il y a du boulot.
1: Ah oui, ça j'ai vu. Je dis pas que vous ne travaillez pas. Mais au moins vous n'êtes pas dérangé, ouais. Vous êtes dans le cadre.
2: Eh ben, pas toujours, hein, pas toujours. Hein.
0: L'homme en question faisait traverser le fleuve au moyen d'une barque à fond plat. Ainsi, moyennant quelques pièces, les vivants pouvaient rejoindre l'autre rive.
3: Excusez-moi. Bonjour.
4: Bonjour.
3: Pour aller vers le Rhône, vous savez ?
4: Le Rhône ?
3: Le Rhône, ouais, le Rhône. Ah, vous avez un plan sur le...
5: Tout droit.
3: Pardon?
5: Tout droit, là.
3: Par là?
5: Geradeaus oder was sagt der Rati?
4: Là-bas?
3: Là-bas?
4: Et rue, wie heißt die?
5: Rue Raspial.
4: Raspial? Rue Raspial, à gauche.
3: Ah, Raspail, d'accord. Yeah. Rue Raspail, et après?
0: Ce que l'on ne dit pas toujours. C'est qu'avant d'être cet inconnu sur la berge,
3: à gauche ou à droite,
0: le passeur d'eau était un célèbre chanteur qui se produisait dans les plus grands théâtres du monde. Un homme dont la voix magnifique pouvait vous faire frissonner et vous en foutez pour l'éternité.
3: Ok, merci.
0: Le passeur d'eau était muet. Et on dit qu'il imposait le silence à tous ses passagers. Que c'était comme un moment de recueillement. Parce qu'au milieu de la traversée, toujours, il prenait le temps.
3: On a raconté l'histoire, en fait, on a raconté l'histoire aussi d'un monsieur avant qu'il y ait des ponts. D'un monsieur qui était un passeur d'eau.
6: D'accord.
3: Ouais, et donc en fait, il avait une barque.
6: Oui.
3: Et il traversait la rive, mais en fait, la légende, parce que c'est une légende en même temps, donc on est entre le rêve et la réalité, quoi.
6: D'accord.
3: Il était muet. Et la légende raconte qu'il a perdu sa voix ici et avant. Ce monsieur-là était chanteur. Mais il a perdu sa voix à cet endroit-là. Et donc, perdant sa voix ici, il a décidé de venir passeur d'eau. Vous voyez, passeur d'eau, parce que comme il n'y avait pas de pont, bah, voilà, il fallait qu'il y ait quelqu'un qui, avec une barque, fasse traverser la rivière et tout ça. Et donc, lui, il faisait passer les gens. Et la légende raconte qu'il avait perdu sa voix ici, à cet endroit du pont, quelque part. Mmh. Et donc, voilà. Et il imposait le silence. C'est-à-dire que pendant la traversée, les gens n'avaient pas le droit de parler. Et la légende raconte que c'est parce qu'il cherchait à entendre dans le Rhône sa voix. Parce qu'il pensait l'avoir perdue dans le Rhône. Voilà.
6: D'accord.
3: Voilà. Okay. C'est une histoire.
6: Oui, bien sûr. Ouais.
3: Ouais.
6: D'accord.
3: Voilà. Okay. Mais.

0: du tout.
1: Rien?
0: Rien.
1: Mais comment ça se fait?
0: Eh ben, les bateaux, on va dire. Hein.
1: Eh ben, pourquoi vous êtes mis là, alors?
0: Ben, parce que c'est le seul endroit qu'on a à l'ombre. Avec, les, avec les poteaux.
1: Ah. Eh oui, je vois. Effectivement. Mais en face, il y a de l'ombre.
0: Il y a comment?
1: Je dis en face.
0: Oui, mais on n'a pas l'accès en face. Et pas pour toi.
1: Eh, il faut passer par le pont, là-bas.
0: Exactement, oui.
1: Et ça fait trop loin?
0: Ça fait trop loin. On n'a pas l'habitude de... d'aller trop loin. On a peur.
2: Excusez-moi, je peux vous demander un service? En fait, je suis sujet au vertige et pour traverser le pont, là, pour moi, c'est un peu compliqué. Donc, ça vous ennuie si je vous suis de pas très loin et que vous me tenez compagnie pour pas que je regarde dans le vide? Ça vous dérange pas? Parce que je suis vraiment sujet au vertige et j'ai besoin de penser à autre chose. Donc,
3: Ah, bon, oui, d'accord. J'ai une amie comme ça.
2: Ah, ouais. Oui. J'essaie de.
3: Elle ne peut pas non plus.
2: Ouais. Faut que je parle d'autre chose. Je sais pas de. Vous avez à une époque où il y avait des passeurs d'eau, c'était quand même beaucoup plus simple.
3: Des passeurs d'eau, qu'est-ce que c'est?
2: Des passeurs d'eau, c'était des gens qui faisaient passer le fleuve, quoi. Il n'y avait pas les ponts, quoi. À l'époque, il n'y avait pas de fleuve.
3: Et dans ce cas, vous n'avez pas de rien?
2: Ah ben non, parce que moi, j'ai pas le mal de mer, je suis au vertige.
3: Ça, alors?
2: Ouais. Mais bon, ça, c'était avant qu'on construise des ponts, quoi. Parce qu'avant qu'on construise des ponts, évidemment, il fallait bien traverser d'une rive à l'autre. Et bon, ben voilà, il y avait des passeurs d'eau. D'ailleurs, j'avais appris que à Arles, il y avait un passeur d'eau, c'était un ancien...
4: On dit aussi qu'un soir, après son récital, l'homme serait venu sur les berges du fleuve. C'est là qu'il aurait perdu sa voix.
5: Est-ce qu'elle a une belle voix?
1: Comment elle s'appelle?
5: Chippy.
1: Chippy. C'est une vraie Chippy.
5: Ah, c'est une vraie Chippy de Chippy.
1: Elle aboie après qui, quoi?
5: Bah, là, ça doit être les gens qui sont en face. Ou alors quand les bateaux y passent, ou les mouettes. Tout ce qu'il y a un peu dans le coin qui fait du bruit.
1: D'accord.
5: Donc en là, fait, c'est... elle est comme vous, c'est une chasseuse de bruit.
1: C'est une...
5: Regardez. Après qui elle en a? Là, c'est en face, on ne sait pas.
1: Il n'y a personne en face.
5: Ouais, bah, ou alors c'est l'écho.
1: C'est l'écho de sa voix.
5: L'écho de sa propre voix, ouais.
1: Ah,
5: je pense, hein, mais je suis pas sûr. Hein.
4: Ne dit-on pas que le fleuve garde la mémoire des disparus?

0: Et est-ce que vous avez entendu parler de gens qui se sont tués dans le Rhône, qui se sont suicidés, qui se sont noyés dans le Rhône?
1: Ah ben là oui, mais... Il y en avait pas mal qui l'avaient, soi-disant. Ouais. Soi-disant, ils sont tombés, ou quelqu'un qui l'a jeté, ou bagarre, ou quoi. Mais nous, ce n'est pas de la police, on ne peut pas faire d'enquête, des gens. Comment c'est arrivé, ou...
0: C'est des
1: accidents sur le Rhône, il y en avait, mais comme c'était passé, on ne sait pas.
0: Hein. Ouais, on ne savait pas. Ouais. C'est toujours un peu trouble, ces histoires.
1: Ouais, voilà.
0: Chacun qui est la sème ici. Là,
1: Non, mais c'est l'histoire de la police qui vous enquête, tout ça. Nous, on n'est pas.
2: Donc, il faut chercher quelqu'un qui est né là depuis des années qu'il est là, donc. On n'est pas là. Vous entrez là, dans le truc là. Et vous discutez là, pour ne pas vous mentir, donc on sait pas. C'est ça le problème.
0: D'accord. Ouais. Bon, en tout cas, merci quand même.
2: De rien.
1: Voilà,
2: merci.
1: T'as dit tout ce qu'on nous a dit avant.
3: Famille Ferrari Jean. Ici repose Jean-Pascal, 3103-1912, 12-10-1992, Ferrari Augusta, 0204-1916, 01-12-2000. Jean-Pascal et Augusta sont mariés sans doute dans les années 30 et elle est morte 8 ans après lui. Ils vivent toute une vie ensemble et après, ils sont enterrés ensemble.

pas le chien. Moi, il avait pas l'air très rassuré tout à l'heure. Oh, qu'est-ce que c'est? Ça m'a fait peur.

dit qu'il y avait là, sur les berges du fleuve, un homme. C'était un passeur d'eau. Il vous faisait traverser le fleuve. Et le temps du voyage, on pouvait se perdre dans les mystères de son silence.

0: C'est agréable de travailler avec le chant des oiseaux.
1: Oui.
0: Vous avez commencé tôt ?
1: 7h.
0: À 7h ? Ah d'accord. Vous allez refaire tout le pont comme ça ?
1: Ouais.
0: Vous êtes de Arles ou pas ?
1: Oui.
0: Ouais ?
1: Oui.
0: Ça fait longtemps que vous êtes à Arles ?
1: Ben, 60 et quelques années.
0: 60 années ?
1: Ouais.
0: D'accord. Et je me posais une question. Vous savez quand est-ce qu'il a été construit, le pont qui est là ?
1: Oh, c'est avant 14.
0: Avant 14, oui, donc vous n'étiez pas
1: non,
0: encore...
1: Non.
0: Vous êtes trop jeune.
1: Non, mais si vous voulez voir des belles photos du pont, comme il était avant, vous allez à la poste.
0: À la poste ?
1: À la poste, ils ont les photos de l'ancien pont.
0: De l'ancien pont, d'accord. Ah, parce qu'avant celui-là, il y en avait un autre.
1: Il y en avait un autre.
0: Ah, d'accord.
1: Et au tout début, c'était un plancher en bois.
0: Un plancher en bois ?
1: Ouais.
0: Ouais.
1: Ouais, c'était pour les charrettes.
0: Pour les charrettes. Mais alors, avant ce pont avec un plancher en bois, il n'y avait pas de pont, donc on est bien d'accord.
1: Non, il y avait là aussi que vous avez le nouveau pont.
0: Ouais.
1: Il y avait un passeur d'eau.
0: Et vous connaissez son histoire à ce monsieur ?
2: Vous pouvez vous laisser travailler
0: mon employé ? Ah oui, oui, ben je ne l'empêche pas de travailler.
2: Voilà.
0: Ouais, désolé. Je lui posais juste deux, trois questions.

On dit que du temps où le pont suspendu n'existait pas, il y avait là un homme. C'était le passeur d'eau.

0: y avait là, sur la berge du fleuve, un homme. C'était un passeur d'eau. Le temps du voyage, on pouvait se perdre dans les mystères de son silence.
1: Ah, j'aimerais tant pouvoir continuer le chemin avec vous.
2: Un jour, reprendre.
1: Ouais. Écoutez, je vais vous laisser.
2: Ok.
1: Ultreya.
2: Merci beaucoup, Fabien. Bon courage à toi.
1: Merci.
2: Et bon futur.
1: Ouais, à toi aussi.
2: À bientôt.
1: Goodbye. Have a very nice trip.
3: Ah, thank you very much.
1: Yeah, it was a pleasure. And take care.
2: Oh, I take a picture.
3: Okay.
2: You ready? Good, great.
1: Prenez soin de vous, take care, and enjoy.
2: Thank you very much. Bye bye, see you
1: bye.
2: Later. Bye.
0: On dit enfin que, même après la construction du pont, et alors que plus personne n'avait besoin du passeur d'eau, il continua à hanter les berges du fleuve, seul, au milieu des uns, et à l'écoute des voix du fleuve.

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